0: rondelle à un moment donné. Elle devait être terriblement séduisante. Hein? Et alors, dans la suite de ça, bon, on la fait vivre dans un couvent. Elle reçoit une bonne éducation. On la prendra, je dirais, en tutelle. Certains nobles la prendront en tutelle, l'amèneront en France, la présenteront comme un modèle de ce que peuvent faire les coloniaux, si on peut dire, les Français qui viennent coloniser le Québec, en montrant comment une Amérindienne qui partait de rien, qui était au fond des bois, devient une belle jeune femme civilisée qui est capable de reproduire toutes les activités et toutes les actions des gens de cette époque. Et puis, on l'abandonnera, elle sera obligée de revenir comme une fille du roi, sera mariée à n'importe qui, un Français qu'elle n'aime pas et qu'elle ne veut pas épouser, et elle finira par s'enfuir vers les origines de sa tribu. Alors, donc, on voit que le cheminement de cette histoire ne cache pas, au fond, toute une dimension de ce qui était pratiqué et qui s'est toujours pratiqué dans tous les temps. On sait que la cour de France était très libre et que tout le monde avait eu plusieurs amantes et non pas juste une. Et on le montre sans peut-être en faire un abus ou exploiter un érotisme qui serait mal vu, mais on montre des scènes où la chose se passe et ce qui permet de voir que l'histoire n'est pas complètement sortie de cette réalité humaine où la sexualité est toujours présente, où il faut se débattre avec ça, essayer de gérer ça correctement, et où on se laisse aller, on fait n'importe quoi avec n'importe qui, ou bien on aime et on choisit de que cet amour-là s'exprime dans une sexualité qui est contrôlée. Alors, il y a un peu tout ça qui est en arrière-plan de certaines de ses œuvres et qui peuvent se retrouver aussi dans certaines œuvres. Je pense à La vie. Il y a quelques autres œuvres plus récentes des téléromans où les parents et les enfants, tout en sachant vont être confrontés à des difficultés de... Bon, c'est la vie, quoi. Hein? Et alors, les personnages confrontés à ces différentes difficultés de l'ordre de l'amour, de la sexualité et autres, sont quand même mis dans une famille où on réfléchit. Et les parents réfléchissent avec les enfants, les amènent à évoluer psychologiquement et éventuellement amoureusement pour trouver un certain bonheur, un certain équilibre. Et c'est aussi vrai, je dirais, là, c'est très récent, cette œuvre-là, dans les 2005 ou quelque chose comme ça.
1: René Legris, vous mentionnez que Robert Choquette, vous avez fait allusion qu'on n'avait pas beaucoup étudié
0: le téléroman.
1: Le téléroman, ou même le radioroman. Il y en a qui l'ont fait comme vous, d'autres l'ont fait d'une autre façon. Il y a eu, à l'occasion, quelques critiques de gens qui l'avaient observé. Et je pense, entre autres, à un certain Serge Gauthier que vous citez. Et il y a aussi Claude Jasmin, qui a eu tendance, au cours de sa vie, à faire des coups de gueule à gauche et à droite. Alors, oui, il y en a fait un à l'endroit des téléromans.
0: Il était très bon.
1: Oui. Et on considère que les téléromans actuels, en tout cas ces gens-là, ces critiques-là, considèrent que c'est d'un vide désolant. Et il semble à peu près généralisé. On ne sent pas qu'ils vont nous pointer des succès ou des éléments de haute qualité. C'est le vide, c'est l'insignifiance. Claude Jasmin ne manque pas de vocabulaire pour dénoncer les hauts et les bas de Sophie Paquin, les bougons, tout sur moi et compagnie. Pourtant, des téléromans qui ont eu la grande faveur du public.
0: Bon, alors, il faut distinguer, je dirais, à un certain moment donné, au niveau de la réception, entre certaines personnes qui, à cause de leur formation, à cause de leurs intérêts, face à ce type de production de masse, je dirais, du téléroman, parce qu'on en a plusieurs, hein, 3-4 par soir, à certains moments donnés, tous les jours de la semaine et des fois en fin de semaine, c'est quand même une production énorme. Et alors, qui ne sont pas ne sont pas capables de recevoir ces œuvres-là parce que les contenus, le jeu même des comédiens, qui est en général assez bon, ne correspond pas à leur attente. On voudrait avoir quelque chose de plus approfondi, de plus élaboré. Alors, on comprend qu'à ce moment-là, ces gens-là soient un peu à l'extérieur de ce regard que le grand public pose sur le téléroman. Et alors, le grand public, il y a, je dirais, d'une façon générale,

0: y a des œuvres qui ont été assez amusantes. Et on a des spécialistes dans le sens de l'humour. Mais il y a aussi d'autres œuvres où c'est pas mauvais, c'est pas très bon, mais ça nous mène pas très loin. Mais enfin, on regarde des gens évoluer et on s'amuse de voir les comédiens. Et bon, alors, je pense que ça, c'est la remarque générale. Maintenant, dans les œuvres qui sont plus proches de nous, il y a Quelle famille, par exemple, qui nous présente cette vie familiale simple où les parents se préoccupent des enfants, essaient de les surveiller pour pas qu'ils fassent trop de bêtises, où on échange en famille. C'est ni très, je dirais, prenant au point de vue dramatique, mais en même temps, c'est sympathique de voir ces parents qui se préoccupent des jeunes et qui leur tracent des voies ou les font évoluer parce qu'ils les font réfléchir. Bon, ça, c'est un genre. Je pense à Montréal PQ, qui a été, de Victor Lévy-Brouillet et qui, à la suite de l'héritage, est une œuvre, mais une œuvre là extrêmement dense, qui nous présente un milieu mais extraordinaire. Hein? On est dans un milieu de la prostitution et on est dans un contexte où il y a très peu de visualisation, si on peut dire, de l'acte érotique. Et en même temps, on découvre tous les drames ou tous les problèmes que vivent ces personnages, ou bien parce que ce milieu permet à la fois de rentabiliser, permet à Madame Félix Brisebois de vivre, de même de payer le séminaire de son fils, et en même temps, ce contexte de maison de prostitution officiellement reconnue et où se retrouvent des gens très bien, laisse un petit peu interrogateur, si on veut dire, le public. Mais d'autre part, on se rend compte que le curé, hein, le chanoine, Odilon Caron, qui est un personnage extraordinaire dans ce milieu, est un homme de grande réflexion et qui ne juge pas et qui essaie d'être présent à cette femme et à ce milieu au cas où, un jour, il pourrait faire quelque chose pour eux. Et ce lien d'amitié fait que on se pose des questions. C'est bien bizarre, un chanoine qui se ramasse si proche des gens qui ont une maison de prostitution. Et d'autre part, on se rend compte que, parce qu'il est là, il y a un certain contrôle qui s'opère, il y a une certaine vision du monde qui est proposée. Et il va aussi mettre en évidence l'importance de l'art dans la décoration artistique par des grands peintres dans son église, dans sa cathédrale.
1: C'est pas le seul personnage d'église dans nos téléromans.
0: On en a beaucoup.
1: Beaucoup. Quelle image on en donne?
0: Et de très important. Je dirais que dans l'ensemble... Bon, alors... j'irai à l'essentiel parce qu'il y a au moins 10-12 œuvres où on en retrouve. Je vois dans les belles histoires traditionnelles, donc, où on a quand même le personnage du curé Labelle, qui est un développeur, qui est un homme qui fait de la promotion et qui essaie à la fois de jouer sur le politique et sur le religieux et qui essaie de s'assurer qu'une bonne morale est possible là. Et alors, il est soutenu dans le village par l'abbé Rodin, qui est un homme qui est très compréhensif au fond, non dominateur, mais qui est là pour poser des questions à un certain moment donné, pour essayer de faire évoluer la réflexion des gens. On retrouve quelque chose d'équivalent dans la rue des Pignons avec l'abbé d'Orval. Bon, c'est quand même pas... Terre humaine nous présente un abbé qui vivra des choses terribles, dont un qui est alcoolique et qui finira par se suicider. On a des images où la réalité humaine du curé ou du clergé est mise en relief.
1: Le temps d'une paix avait aussi.
0: Et alors, dans le temps d'une paix, le curé Chouinard est absolument extraordinaire parce qu'il est à la fois le conseiller, c'est celui qui maintient, qui rappelle que les valeurs chrétiennes sont là, et en même temps, il est ami de tout le monde, il est capable de dire quand ça ne va pas. Sans avoir de contrôle, il est un conseiller et il est un soutien aussi pour un certain nombre de personnes.
1: Et quelqu'un de bon sens.
0: Beaucoup de bon sens. Et puis, il ne s'emballe pas pour trop de morale ou pas assez. On essaie... la vie humaine, c'est complexe et on joue avec ça. C'est la même chose avec le curé Dimon, d'ailleurs, qui va faire la critique de Bella Cormoran et qui est capable de voir comment cette femme, très dominatrice... dans sa piété,

0: et qui écarte tout le monde autour d'elle, ou à peu près, au tout début du moins, va évoluer et va même se retrouver enceinte de quelqu'un qu'elle n'a pas épousé, mais qu'elle aime. Et il sera un support, il sera là, comme le Monseigneur Tancrède, qui ami de la famille ou parent de la famille, et qui joue un rôle plus... de relations extérieures. Et puis, on retrouve dans l'héritage une chose que je trouvais intéressante. Le monde religieux est représenté par un pasteur protestant qui se retrouve dans la région et qui viendra. Bon, ses origines étant là. Alors ça, c'est une dimension que, où le rapport au religieux n'est pas très élaboré, mais très suggestif, comme c'est le faire à l'occasion de Victor Lévy-Beaulieu. Et ben, chez Haoué, bien sûr, là, on se retrouve dans le milieu religieux d'une façon explicite, avec toutes les valeurs de la chrétienté qui était présentée en Nouvelle-France dans cette époque.
1: Est-ce que dans les... et ce sera ma dernière question, René Legris, dans les plus récents téléromans, disons 2000 et plus, les 10 dernières années, 10-15 dernières années, on a à peu près évacué le monde religieux? Où se trouve-t-il? Est-ce qu'il y a un fond religieux quelque part?
0: Bon, alors... c'est une question un peu, serrée parce que dans ces œuvres, si on pense au Bougon par exemple, hein, on se rend compte que il n'y a plus aucune valeur morale.
1: Il n'y a pas de morale.
0: Il n'y a strictement rien. Et il y a même le questionnement de qu'est-ce qu'il y a au-delà de la mort quand le jeune enfant va se retrouver et cherche son grand-père au ciel et puis il ne voit que du noir. Ça, c'était génial comme façon de représenter comment l'auteur nie la possibilité de Dieu et du ciel, qui est un lieu de lumière, etc. Alors ça, je pense que c'est un exemple assez significatif. Donc, dans La vie, on se rend compte qu'il y a certaines valeurs qui demeurent, mais cette dimension-là est beaucoup moins claire, moins nette. Et bien sûr, dans cette période, les téléromans qui sont les plus susceptibles de nous amener à retrouver des valeurs du religieux ou des représentations du religieux, ce sont les téléromans historiques.
1: René Legris, votre ouvrage sur les téléromans de 1953 à 2008, c'est une source profonde, infinie d'informations sur un phénomène qui nous fascine beaucoup au Québec. Merci beaucoup pour cette entrevue.
0: Le plaisir était pour moi, monsieur.
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Vous venez d'entendre « Vivant dans nos mémoires » avec Yves Houd à l'animation. Il rencontrait René Legris, professeur spécialiste d'histoire culturelle. Elle est décédée en 2016.

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0: Voici un extrait d'une homélie du cardinal Joseph Ratzinger, datant de 1981, à l'occasion du Jeudi Saint. C'est un extrait. L'Église, jadis, a traduit le mot Pessa, Pâques, par passage, exprimant ainsi le chemin parcouru par Jésus à travers la zone de la mort, jusque dans la vie nouvelle de la résurrection. Ainsi, pour nous aussi, la Pâque est devenue un pèlerinage festif et l'est restée. À nous aussi, la Pâque dit « Nous ne sommes que des invités sur la terre. Nous sommes tous les invités de Dieu. Nous ne sommes que des invités sur la terre. Le Seigneur, qui est lui-même devenu un invité, un nomade, nous appelle à nous ouvrir à tous ceux qui n'ont plus de patrie en ce monde, à tous ceux qui souffrent, à ceux qui sont oubliés, aux prisonniers, aux persécutés. Le Seigneur est en tout cela. La Torah, la législation d'Israël, devenue entre-temps un peuple sédentaire et propriétaire du pays, était truffée de dispositions protégeant les sans-patrie, les hôtes et les voyageurs. Israël est sans cesse rappelé à l'ordre. N'oublie pas que tu fus toi-même un nomade et un voyageur. Nous sommes des voyageurs et des pèlerins. C'est ainsi que nous devons comprendre la terre et notre vie, et c'est ainsi que nous devons concevoir nos relations réciproques. Nous ne sommes que des invités sur terre. Mais cela aussi nous rappelle un pèlerinage plus profond encore, le fait que la terre n'est pas une fin en soi, que nous avançons vers le monde nouveau, que les choses terrestres ne sont pas par conséquent la réalité ultime et décisive. Nous n'osons presque plus le dire, car on nous a fait le reproche d'avoir incité de la sorte les chrétiens à ne pas assez s'intéresser aux choses terrestres et à avoir ainsi omis de construire la ville nouvelle en ce monde sous le prétexte qu'ils étaient en route vers l'autre. Mais ce n'est pas exact. Celui qui s'agrippe au monde, celui pour qui la terre doit être le seul ciel, celui-là fait de la terre un enfer, car il fait d'elle ce qu'elle ne peut être. Il veut trouver en elle une dimension ultime, mais sa revendication le met en opposition à lui-même, à la vérité et aux autres. Non, c'est justement lorsque nous saurons que nous sommes des nomades, que nous nous libérerons d'un ultime désir de possession, que nous serons libres les uns pour les autres. Et c'est alors seulement que nous sera confiée la responsabilité d'organiser la terre de manière à pouvoir un jour la remettre entre les mains de Dieu. Ainsi, cette nuit du passage qui nous rappelle le dernier parcours de Jésus doit nous exhorter sans cesse à méditer sur notre dernier parcours et à ne pas oublier qu'il nous faudra un jour laisser derrière nous tout ce que nous possédons. À notre dernière heure, rien de ce que nous possédons ne comptera plus. Seul comptera ce que nous sommes. À notre dernière heure, il nous faudra rendre compte de la manière dont nous avons puisé dans notre foi la force de devenir des hommes qui se sont offerts mutuellement la paix, une patrie, une famille, la vie nouvelle.
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Seigneur, nous voulons te bénir en cette nuit. Tu nous donnes de célébrer le bonheur de ta résurrection. Et ta résurrection, c'est la reprise de cette humanité par toi, Jésus, dans la puissance de ton amour. Nous voulons te bénir, Seigneur, puisque c'est en toi que tout a été créé. Nous voulons bénir le Père pour les 7 jours de la création. Il y eut un soir, il y eut un matin, et Dieu vit que cela était bon. Sois béni, Seigneur, pour ce monde créé, ce monde aimé, ce monde racheté dans la puissance de ton sang rédempteur. Oui, Seigneur, en cette nuit, nous te prions, nous te célébrons et nous te remercions de nous avoir redonné le bonheur de vivre chaque jour de notre vie dans la grâce de la Genèse, des commencements. Que nous sentions au plus profond de nous que ce monde nous est donné par Dieu, nous est donné par le Père, pour qu'ensemble nous marchions dans la tendresse et l'amour.

Évangile selon saint Matthieu, chapitre 28, versets 1 à 10. Après le sabbat, au commencement du premier jour de la semaine, Marie de Magdala et l'autre Marie vinrent voir le sépulcre. Et voilà qu'il se fit un grand tremblement de terre. L'ange du Seigneur descendit du ciel, vint rouler la pierre et s'assit dessus. Il avait l'aspect de l'éclair, et son vêtement était blanc comme neige. Dans la crainte qu'ils en eurent, les gardes furent bouleversés et devinrent comme morts. Mais l'ange prit la parole et dit aux femmes, « Soyez sans crainte, vous. Je sais que vous cherchez Jésus, le crucifié. Il n'est pas ici, car il est ressuscité comme il l'avait dit. Venez voir l'endroit où il gisait. Puis, vite, allez dire à ses disciples, « Il est ressuscité des morts, et voici qu'il vous précède en Galilée. C'est là que vous le verrez. » Voilà, je vous l'ai dit. Quittant vite le tombeau, avec crainte et grande joie, elles coururent porter la nouvelle à ses disciples. Et voici que Jésus vint à leur rencontre et leur dit « Je vous salue ». Elles s'approchèrent de lui et lui saisirent les pieds en se prosternant devant lui. Alors Jésus leur dit « Soyez sans crainte. Allez annoncer à mes frères qu'ils doivent se rendre en Galilée. C'est là qu'ils me verront.

0: Psaume 1, psaume de sagesse, les deux voix. Heureux est l'homme qui n'entre pas au conseil des méchants, qui ne suit pas le chemin des pécheurs, ne siège pas avec ceux qui ricanent, mais se plaît dans la loi du Seigneur et murmure sa loi jour et nuit. Il est comme un arbre planté près d'un ruisseau, qui donne du fruit en son temps, et jamais son feuillage ne meurt. Tout ce qu'il entreprend réussira, tel n'est pas le sort des méchants. Mais ils sont comme la paille balayée par le vent. Au jugement, les méchants ne se lèveront pas, ni les pécheurs au rassemblement des justes. Le Seigneur connaît le chemin des justes, mais le chemin des méchants se perdra.
1: Seigneur, cette parole est une invitation. Tu nous proposes la lumière, mais souvent notre cœur est tenté par les ténèbres. Tu nous proposes le bien, et souvent notre cœur est tenté par le mal. Seigneur, soutiens-nous dans nos choix. Viens soutenir notre liberté pour que nous puissions sans cesse choisir le chemin du bien, la route de la lumière.
0: Psaume 83. Tendu vers le sanctuaire de Dieu en Sion. De quel amour sont aimées tes demeures, Seigneur, Dieu de l'univers? Mon âme s'épuise à désirer les parvis du Seigneur. Mon cœur et ma chair sont un cri vers le Dieu vivant. L'oiseau lui-même s'est trouvé une maison, et l'hirondelle un nid pour abriter sa couvée. Tes autels, Seigneur de l'univers, mon roi et mon Dieu.
1: Seigneur, tu nous invites à nous tourner vers toi. Nous désirons le souffle de vie, le souffle de ton esprit. Nous désirons, Seigneur, habiter dans ta maison, demeurer en toi. Sans cesse, anime notre cœur de ton propre amour. Souffle en nous ton esprit de vie.

Épître de saint Paul apôtre aux Colossiens. Frères, vous êtes ressuscités avec le Christ. Recherchez donc les réalités d'en haut. C'est là qu'est le Christ, assis à la droite de Dieu. Tendez vers les réalités d'en haut et non pas vers celles de la terre. En effet, vous êtes morts avec le Christ et votre vie reste cachée avec lui en Dieu. Quand paraîtra le Christ, votre vie, alors vous aussi, vous paraîtrez avec lui en pleine gloire.

Seigneur Père, nous voulons te présenter cette humanité, ce monde qui est sorti de tes mains et que tu recrées sans cesse dans la tendresse. Nous te demandons, Seigneur, de soutenir et d'accorder la présence de ton amour à toute l'humanité, à tous ceux et celles qui portent des responsabilités qui touchent directement un frère et une sœur. Jésus, toi notre Seigneur et notre Messie, nous te demandons, Seigneur, de pouvoir te suivre, tel que tu nous l'indiques. Si quelqu'un veut venir à ma suite, qu'il se renonce lui-même, qu'il prenne sa croix chaque jour et qu'il me suive. Esprit Saint d'amour, répandu dans notre cœur, nous te supplions de soutenir nos pensées, que nos pensées soient des pensées de paix, que nos pensées soient des pensées de justice et de partage, que nos pensées soient celles de Dieu.

En cette vigile de la résurrection, nous voulons te saluer, Marie. Te saluer comme l'archange Gabriel le fit à Nazareth en Galilée. Salut Marie, comblée de grâce. En cette nuit où nous célébrons la résurrection de ton Fils, nous croyons, Marie, toi la première des rachetés, que le jour de Pâques, cette annonce de la résurrection de ton Fils a réjoui tout ton être.

Seigneur notre Dieu, pour toi la nuit est aussi claire que le jour. Que la résurrection de Jésus nous garde dans l'espérance de la rencontre. Puissions-nous dire avec toute l'Église, Maranatha, viens, Seigneur Jésus.

sois la bienvenue, toi la force d'en haut, quand nous frôlons la misère. 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

Les événements sont souvent à la source des projets qui deviennent réalité. Je vous présente ce rendez-vous du 30e avec le CD Peuple de Lumière. Il est intimement lié au JMJ, Journée mondiale de la jeunesse, à Toronto en 2002, dont le thème était « Lumière du monde ». Je ne me suis pas rendu personnellement à Toronto. J'avais demandé à Yves Houde, sœur Claire Hafner et mon frère François de s'y rendre. De mon côté, j'ai préparé l'émission spéciale tenue à Québec, sur les plaines, lors de la semaine précédente, et j'ai coordonné toutes les interventions réalisées à Toronto par les collaborations des collègues de Radio Galilée en réalisant le montage d'une émission quotidienne sur nos ondes pour ces journées mondiales de la jeunesse. Elle était prévue du 23 au 28 juillet 2002. Lors de la messe de clôture, il y avait sur place 800 000 personnes. Le pape Jean-Paul II s'était rendu à Toronto pour ces journées qui ont attiré les jeunes catholiques du monde entier. J'ai donc réalisé ces chants dont je suis l'auteur, mais j'ai confié certaines interprétations à d'autres voix. Bonne écoute.

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Je vous fais entendre maintenant le chant Ave Maria les Mystères. Un autre projet né d'une initiative d'une personne qui m'a demandé de faire un CD sur les mystères du chapelet. Ce que j'ai réalisé en l'an 2000 avec cet ajout du pape Jean-Paul II des mystères lumineux. Les projets naissent parfois de cette manière. Vous entendrez l'évocation des mystères joyeux, douloureux, lumineux et glorieux. La méditation des mystères nous fait parcourir l'Évangile.

En espérant que vous avez apprécié ce premier rendez-vous du 30e qui présentait l'album « Peuple de lumière » réalisé en 2002 pour les Journées mondiales de la jeunesse à Toronto. Et en finale, « Ave Maria les mystères ».

Vous venez d'entendre les rendez-vous du 30e, un tour d'horizon sur les œuvres musicales créées au fil des années par l'abbé Denis Veilleux.

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0: Alors, bonjour, Monsieur Thomas de Coninck.
1: Bonjour.
0: Alors, on se retrouve pour une nouvelle capsule sur les repères éblouissants, toujours sur la thématique de l'expérience de l'amour. Puis, à ce sujet-là, j'aimerais savoir là, si on pourrait parler de l'amour comme une source de connaissance.
1: Il y a différentes choses à dire, là, mais la première qui me vient comme ça, c'est le côté ineffable. Quand on pense à des amoureux, Roméo et Juliette, quand Juliette dit à Roméo, Roméo, wherefore art thou Roméo, hein, Roméo, Roméo, pourquoi es-tu Roméo? C'est comme dire, finalement, on ne peut répondre à la question de l'amour ou de l'amitié que par un renvoi au singulier, aux personnes singulières concernées. Ainsi, le mot que j'ai déjà cité dans d'autres entretiens, qu'on cite de façon générale d'ailleurs, quand on parle d'amitié, c'est le mot de Montaigne à la mort de la Boétie, son grand ami, on lui demande pourquoi, quand il expliquait cet attachement, cette perte terrible pour lui, Montaigne, et qui répondait « parce que c'était lui et parce que c'était moi ». Ça rejoint des choses que nous avons dites dans d'autres entretiens. Mais on est finalement ramené justement à l'ineffable des personnes singulières qui sont là. C'est pas à partir d'une définition, c'est pas à partir de je ne sais quelle théorie, explication générale, ou une explication d'ordre général qu'on peut répondre à ça. Quand on est rendu au singulier, le singulier est ineffable. Le singulier, les philosophes l'ont déclaré depuis l'aube des temps, le singulier ne se définit pas. Hein. Toute définition se donne universel. Vous définissez l'être humain, mais vous ne pouvez pas définir au sens d'une définition classique un singulier comme Socrate ou qui que ce soit. On peut le décrire, bien sûr, et tout le reste, mais écrire sa biographie. Mais on ne peut pas prétendre démontrer, pouvoir pénétrer jusqu'au fond d'une personne. Toute personne humaine est ineffable. Et c'est pourquoi les sages ont pu dire, comme Pascal, le cœur a ses raisons, que la raison ne connaît pas, c'est-à-dire de cœur à cœur, comme dit l'Écriture, il y a des réalités qui se découvrent, qui peuvent être perçues, éclairées par l'amour. L'amour comme lumière. Hein. Je pense qu'on peut dire ça. Plus on aime une personne, mieux on la comprend. C'est une source de connaissance. Et ça s'applique, entre autres, de façon exemplaire aux mystiques, aux grands mystiques, par rapport à la connaissance de Dieu. Dieu est inconnaissable, inconcevable, comme le dit Saint Jean Chrysostome dans une œuvre célèbre, l'incompréhensibilité de Dieu. La raison ne peut pas comprendre Dieu. Mais l'amour peut aller au-delà de la simple pensée. Elle peut pénétrer de plus en plus dans le mystère.

0: Vous aviez terminé là en parlant du fait que l'amour peut dépasser la raison là. Alors j'aimerais savoir si vous pourriez développer un peu plus ce sujet-là du dépassement de la raison par l'amour.
1: Oui, mais je pensais entre autres aux mystiques là. Prenons Sainte Thérèse de l'Enfant Jésus, Thérèse de Lisieux, qui est une fille toute simple, hein, qui est devenue un docteur de l'Église, et dont le message, c'est l'amour, hein, essentiellement, et l'amour de Dieu. Et donc, c'est que nous pouvons accéder au divin, au surnaturel, par l'amour, beaucoup mieux que nous ne le pouvons par la pensée comme telle. À partir d'arguments, de preuves, de démonstrations, etc. De repères éblouissants aussi. Mais ça, c'en est un, et c'est peut-être le repère éblouissant le plus grand, la réalité la plus grande. C'est ça, c'est que nous pouvons aimer. Quand nous parlons de la foi, je pense au livre tout récent de Vincent Caro qui s'intitule « Ce que c'est la foi », S-A-I-T, foi, c'est la foi. C'est une forme d'adhésion très certaine, pour peu qu'on ait la foi, évidemment. S'agissant de la foi chrétienne, par exemple, aux réalités suprêmes, à Dieu et la Trinité, en fait, tous les mystères qui sont révélés dans la révélation chrétienne, le mystère d'incarnation et tous ces prodiges. Là. Alors, nous sommes capables d'accéder à ces réalités-là par la foi, par l'amour, par la pensée, dans le sens que la pensée, comme on fait en théologie, peut nous aider à mieux cerner de quoi il s'agit, peut beaucoup aider de ce côté-là. Donc la raison peut intervenir ici aussi, comme une sorte de complice, mais Jean-Paul II a une encyclique hein, qui s'intitule « Fides et ratio, foi et raison » et qui commence en disant que la foi et la raison sont les deux ailes sur lesquelles, à partir desquelles nous pouvons accéder à Dieu. Donc l'amour ici se trouve, parce que l'amour qui est présent dans chez celui qui a la foi chrétienne, peut aller très, très, très, très profondément et très, très haut. La pensée peut l'accompagner, c'est une autre aile, comme disait Jean-Paul II. Mais l'amour davantage encore, me semble-t-il. Et ce qui est extraordinaire, c'est ça, c'est que l'amour est accessible à toutes et tous, pas seulement à quelques savantes personnes, qui théologiens ou historiens ou autres, mais à tous ceux qui ont l'expérience de l'amour, de l'amour proprement dit, là, vraiment. Il dit, mais il est bon que tu existes, etc. De l'amour authentique, de l'amour véritable, comme vous l'avez déjà dit. Ceux qui ont cette expérience-là ont une certaine expérience, ils s'approchent davantage de Dieu lui-même. Et le Christ, dans les évangiles, on parle beaucoup en ce moment dans la liturgie quand il parle de l'amour du Père pour le Fils pour le Père, etc. Pour, et transmettre à tous les à tous leurs disciples, à tous les chrétiens, qui va unir tous les chrétiens, etc. Et comme c'est dit dans la première lettre de Saint Jean, finalement, Dieu, encore une fois, Dieu est amour lui-même. La meilleure, entre guillemets, définition de Dieu que nous donne l'Écriture sainte, c'est amour. Dieu est amour.
0: Si je vous suis bien, M. de Coninck, au fond, ce qu'on peut dire là, dépasse la raison dans l'amour, ça pourrait être le fait même d'aimer, parce que aimant, on fait comme Dieu qui...
1: Oui.
0: Puis comme vous avez dit dans la Trinité, ben le Père aime le Fils aime le Père, puis sans doute la même chose avec le Saint-Esprit. Mais on réplique, au fond, ce qu'il y a de plus divin en Dieu, si on veut, puis on accède ou on a accès de la sorte à déjà un aspect de la vie divine. Puis
1: oui.
0: En exerçant cet amour et en le vivant pleinement, en acceptant d'accueillir cet amour-là, il y a ça aussi, sans doute. On dépasse déjà la raison. La raison, c'est comme le mot de Pascal. Là,
1: le cœur, c'est raison que la raison ne connaît pas.
0: Voilà, c'est ça. Il y a quelque chose. Ce serait le fait même d'aimer, au fond. Puis on parle d'un amour véritable à ce moment-là, mais
1: oui.
0: Qui est déjà dépassement, au fond.
1: Oui, absolument. Absolument. Et dont nous avons, l'amour étant une réalité dont nous avons. Toutes et tous l'expérience, en fait, tous ceux qui aiment, évidemment, ceux qui n'aiment pas, il y a un problème, il y a un gros problème.

0: Vous avez parlé comme de quoi tout le monde vit le phénomène de l'amour. C'est en quelque sorte la chose la mieux répandue, ce qui est le plus démocratique, si on veut.
1: Accessible à tout le monde.
0: Et accessible. Et notamment, on pourrait dire aussi, j'aimerais vous entendre à ce sujet-là, aussi pour les gens qui vivent des incapacités aussi.
1: Ah, je comprends, je comprends. Toute la dignité humaine est toujours présente. Un bon exemple de ça, c'est les enfants trisomiques hein, qui sont capables de, on le voit déjà dans leur sourire, de prodiges d'amitié. Ils méritent d'être considérés comme des humains à part entière, dont la vie mérite entièrement d'être vécue. Nous vivons sous l'empire d'une certaine barbarie de nos jours qui, si on regarde la quantité de pays maintenant où on légalise l'euthanasie, et certains en Europe, notamment la Belgique et les Pays-Bas, l'exécution, enfin l'euthanasie d'enfants handicapés sous prétexte que leur vie ne vaut pas la peine d'être vécue. Qui sommes-nous pour décider que la vie d'un enfant, handicapé ou pas, je veux dire, ne vaut pas la peine d'être vécu? C'est une optique barbare. Hein. Les barbares, évidemment, ont toujours exécuté les faibles. Et c'est ce qu'ont fait les nazis à leur tour, outre les génocides là, des Juifs et des Slaves. C'est quoi que c'est 700 000 Allemands, en fait, handicapés, qui ont été euthanasiés, comme ça, simplement, parce qu'ils étaient handicapés. Alors qu'ils sont capables d'amour, ils sont capables d'aimer et d'être aimés comme le sont les soi-disant déments, ceux qui souffrent de la maladie d'Alzheimer en fin de vie, dont la loi maintenant voudrait qu'on puisse les exécuter, c'est-à-dire les euthanasier sous l'oxymore l'aide médicale à mourir. Ils sont capables d'aimer, même lorsqu'ils sont si réduits qu'ils soient, et d'être aimés, et d'avoir besoin d'être aimés, comme tout être humain. Nous sommes tous dans cette situation-là. Et c'est là que, justement, se révèle au plus profond d'elle ou d'eux la dignité humaine. Le sommet de l'expérience humaine, c'est incontestablement l'amour, dont nous avons parlé dans ces derniers entretiens, des repères éblouissants. C'est le défi, au fond, hein, de toute l'éthique, déjà l'éthique des Grecs, comme celle d'Aristote, le sommet, c'est l'amitié. Le défi, c'est vraiment, au fond, le défi humain. Le défi du sens, par opposition à l'indifférence, dont Jean-Philippe a parlé très bien dans un autre entretien, c'est l'amour. Et c'est accessible à tout être humain. Ça ne veut pas dire que tout être humain y est parvenu, mais il n'y a pas besoin d'être... génie pour ça, hein, pas du tout. Il suffit d'être humain, par opposition au barbare, si vous voulez, parce que le barbare, ben, c'est encore un humain. En tant qu'humain, il a la dignité d'un être humain. En tant qu'humain.
0: Il peut être aimé aussi. Une des indications que nous donne l'Évangile, c'est d'aimer ses ennemis aussi.
1: Oui.
0: Fait que même l'ennemi peut être aimé aussi, peut-être doit être aimé.
1: Oui, tout à fait.
0: Mais aussi, on peut aimer...
1: En tant qu'humain,
0: voilà. Pas pour ses gestes...
1: Non, pas pour ses perversités.
0: Mais aussi, l'être humain a la chance d'aimer s'il n'est pas parvenu au cours de sa vie. Il a la chance jusqu'à la dernière seconde, si on veut, jusqu'au dernier instant.
1: Absolument. Oui. Et c'est ça qui doit d'ailleurs être primordial dans les soins de vie, en fin de vie, me semble-t-il, d'entourer dans la mesure du possible par des soins palliatifs. La grandeur des soins palliatifs, c'est de permettre une mort libre, consciente, dans la mesure où la douleur, par exemple, peut devenir tellement grande qu'elle devient aliénante. Il faut enlever la douleur, mais pas le souffrant, la personne qui souffre. Ce n'est pas du tout la même chose. Et nous avons les moyens maintenant, d'après les médecins et les personnes qui ont l'expérience des soins palliatifs, nous avons les moyens maintenant de soulager la douleur que nous n'avions pas jusqu'à il y a peu de temps. Donc il n'y a pas d'excuse pour choisir de tuer.
0: Il ne faut pas réduire l'être humain aux critères de productivité, comme vous le disiez à un autre moment.
1: C'est en plein ça, oui.
0: Mais regardez l'amour.
1: Regardez l'amour et regardez l'humain en tant que tel. En tant que sensible et qui a toute sa vie, le dernier instant, là, c'est l'instant où se récapitule toute la vie. C'est l'instant le plus important d'une vie, à condition qu'il soit vécu en pleine conscience par le patient et pas tué comme ça par une pilule avec un beau sourire et de la belle musique.

0: Lors de nos derniers entretiens, vous avez mentionné que Dieu est le Dieu amour. Est-ce que vous pourriez développer davantage?
1: Oui, c'est-à-dire que c'est ça le prodige de la révélation chrétienne, c'est de nous dire ça, que, de nous révéler. Ça, c'est dans la première épître de Saint Jean, que c'est dit expressément. Que Dieu est amour, l'essence même de Dieu, pour ainsi dire, c'est d'être amour. Et l'amour des personnes de la Trinité, les unes pour les autres, mais amour pour nous, les humains, comme le disent beaucoup les évangiles, surtout pour les petits, pour les pauvres, pour aujourd'hui les migrants comme... Il insiste tellement, notre pape François, à combien juste titre, hein, les déshérités, les malades, les mourants, tous ceux qui sont en situation de détresse, de souffrance, les handicapés, certainement les trisomiques, etc. C'est cette parole du Christ qui est prodigieuse, à savoir que ce que vous faites au moindre des miens, c'est à moi que vous le faites. En somme, où est Dieu pour nous, chrétiens? Il est dans les êtres les plus pauvres, les plus délaissés. Quel message prodigieux qui vient de Dieu lui-même, pour qui, évidemment, croit à la parole de Dieu. C'est le sommet, hein. Il soit amour. Et il y a cette parole qui vient de Saint Jean aussi. Il n'y a pas de plus grand amour que de donner sa vie pour ceux qu'on aime, pour ses amis. Alors ça, c'est aussi ça décrit le message chrétien, Dieu qui donne sa vie pour jusqu'à sa vie et dans les conditions les plus affreuses, de porter les péchés de toute l'humanité, alors que lui est purement innocent.
0: Mais au fond, c'est dans sa mort qu'il nous a démontré, si on veut, oui. C'est dans les faits qu'il nous a démontré son plus grand amour.
1: C'est ça. Dieu est entré dans l'histoire, c'est ça le message chrétien. Mais il a préparé sa venue. Les prophètes en ont parlé pendant longtemps. Tout ça a été préparé avec beaucoup de soin. Ça traverse tout l'Ancien Testament jusqu'au Nouveau Testament. Et ça se réalise dans le Nouveau Testament. Mais comme dit C.S. Lewis, myth became fact, ce qui pouvait paraître un mythe au départ, que viendrait un sauveur, etc. Là, c'est le mythos, hein, c'est l'histoire qui apparaît plus ou moins fictive et qui finalement se révèle être un fait historique immense qui changera toute l'histoire de l'humanité, que Dieu est entré lui-même dans l'histoire, Dieu s'est fait homme. Mais ce Dieu, c'est un Dieu amour, c'est ça. Et comme vous venez de le rappeler, qui va aller jusqu'à donner sa vie à mourir pour nous.

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Voici un extrait d'une homélie du cardinal Joseph Ratzinger, datant de 1981, à l'occasion du Jeudi Saint. C'est un extrait. L'Église, jadis, a traduit le mot Pessa, Pâques, par passage, exprimant ainsi le chemin parcouru par Jésus à travers la zone de la mort, jusque dans la vie nouvelle de la résurrection. Ainsi, pour nous aussi, la Pâque est devenue un pèlerinage festif et l'est restée. À nous aussi, la Pâque dit « Nous ne sommes que des invités sur la terre. Nous sommes tous les invités de Dieu. Nous ne sommes que des invités sur la terre. Le Seigneur, qui est lui-même devenu un invité, un nomade, nous appelle à nous ouvrir à tous ceux qui n'ont plus de patrie en ce monde, à tous ceux qui souffrent, à ceux qui sont oubliés, aux prisonniers, aux persécutés. Le Seigneur est en tout cela. La Torah, la législation d'Israël, devenue entre-temps un peuple sédentaire et propriétaire du pays, était truffée de dispositions protégeant les sans-patrie, les hôtes et les voyageurs. Israël est sans cesse rappelé à l'ordre. N'oublie pas que tu fus toi-même un nomade et un voyageur. Nous sommes des voyageurs et des pèlerins. C'est ainsi que nous devons comprendre la terre et notre vie, et c'est ainsi que nous devons concevoir nos relations réciproques. Nous ne sommes que des invités sur terre. Mais cela aussi nous rappelle un pèlerinage plus profond encore, le fait que la terre n'est pas une fin en soi, que nous avançons vers le monde nouveau, que les choses terrestres ne sont pas par conséquent la réalité ultime et décisive. Nous n'osons presque plus le dire, car on nous a fait le reproche d'avoir incité de la sorte les chrétiens à ne pas assez s'intéresser aux choses terrestres et à avoir ainsi omis de construire la ville nouvelle en ce monde sous le prétexte qu'ils étaient en route vers l'autre. Mais ce n'est pas exact. Celui qui s'agrippe au monde, celui pour qui la terre doit être le seul ciel, celui-là fait de la terre un enfer, car il fait d'elle ce qu'elle ne peut être. Il veut trouver en elle une dimension ultime, mais sa revendication le met en opposition à lui-même, à la vérité et aux autres. Non, c'est justement lorsque nous saurons que nous sommes des nomades, que nous nous libérerons d'un ultime désir de possession, que nous serons libres les uns pour les autres. Et c'est alors seulement que nous sera confiée la responsabilité d'organiser la terre de manière à pouvoir un jour la remettre entre les mains de Dieu. Ainsi, cette nuit du passage qui nous rappelle le dernier parcours de Jésus doit nous exhorter sans cesse à méditer sur notre dernier parcours et à ne pas oublier qu'il nous faudra un jour laisser derrière nous tout ce que nous possédons. À notre dernière heure, rien de ce que nous possédons ne comptera plus. Seul comptera ce que nous sommes. À notre dernière heure, il nous faudra rendre compte de la manière dont nous avons puisé dans notre foi la force de devenir des hommes qui se sont offerts mutuellement la paix, une patrie, une famille, la vie nouvelle.

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0: Bonjour Mathieu.
1: Bonjour Catherine. Nous rencontrons cette semaine le Wendat Guy Siwi-Durand.
0: 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Il s'intéresse en particulier aux arts autochtones contemporains et à l'oralité. 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

0: Guy Sioui-Durand, bonjour.
1: Ndio, kwe.
0: Oui.
1: Kwe Aweti, bonjour tout le monde.
0: Guy Sioui-Durand, vous êtes sociologue. Vous faites beaucoup de choses dans la vie, mais votre formation de base, c'est sociologie.
1: Sur le plan académique, j'ai un doctorat en sociologie du département de sociologie de l'Université Laval. Donc, oui, un sociologue.
0: Qu'est-ce qui vous intéressait dans la sociologie?
1: En fait, la sociologie, c'est un peu les discours qu'ont les sociétés sur elles-mêmes. C'est pas uniquement avec des experts. Donc, quelle belle porte d'entrée pour essayer de comprendre des pratiques, des œuvres, des discours, mais en les replaçant dans leur environnement total d'une société. On peut aller vers les grands ensembles jusque vers les civilisations et on peut descendre aussi juste dans des dialogues de personnes ou encore la sociologie, on tend à prendre en compte les aspects économiques, politiques, culturels et de communication, donc des grands mots, des grands ensembles. Mais pour moi, je me suis intéressé à une pensée One Dat qui est le pouvoir des rêves. Donc, les imaginaires autochtones et un mot qui n'existe pas dans les langues autochtones, pas seulement le One Dat, le mot art. Donc, moi, j'ai fait de l'art la porte d'entrée pour comprendre et expliquer le monde. La porte d'entrée, l'art, permet tout ça, mais en lien avec les savoirs, les savoir-faire et savoir vivre ensemble. Et là, on s'ouvre sur qu'est-ce que ça signifie pour nous, la sociologie ou encore la société.
0: Pourquoi est-ce que le mot « art » n'existe pas dans la langue Wendat et dans d'autres langues autochtones? Est-ce qu'on sait pourquoi?
1: C'est que la définition des beaux-arts, la définition des arts, ça vient vraiment d'un monde européen. Et quand on parle déjà des beaux-arts, on doit faire la coupure avec les arts contemporains, plus tout à fait de la peinture, plus tout à fait de la sculpture. Et dans le monde autochtone, la dichotomie, la division entre l'artisanat, le fait main et les beaux-arts ou savants, aller à l'université. Dans le monde autochtone, on ne fait pas la différence, ce qui va nous permettre aujourd'hui de mieux comprendre pourquoi cette vogue, par exemple, de mode, de perlage, d'artisanat, de le comprendre en dehors des catégories art populaire, art savant, art de l'élite, les expertises. Donc, le mot art n'existe pas, mais nos imaginaires existent. Et c'est ce qui a permis aujourd'hui de renouer avec les principes éthiques de ce que sont et de ce qu'est la vision des Autochtones. Parler, par exemple, d'art total, où tout est interrelié, c'est renouer avec des visions spirituelles. Loterra, qui est un mot huron-iroquoien, ou Enko, c'est tout est relié en algonquin, c'est de prendre en compte tous les éléments et de tenter d'en parler en même temps, et non pas ce qui est le mode même de la pensée occidentale, c'est de mesurer, séparer, diviser, spécifier des confrontations de vision du monde, et quelque part de comment être au monde.
0: Vous venez de parler du rapport avec ce qui nous entoure, le monde dans lequel on vit. Comment se caractérise l'art autochtone contemporain? Vous avez parlé du perlage aussi. Est-ce que le fait d'être encore très ancré dans une tradition, c'est une caractéristique?
1: C'est une caractéristique si on revient à des notions ou des grandes idées de base. L'espace, le temps. Et lorsqu'on parle de tradition, on rentre dans le temps qui se transforme en idée de mémoire collective, conscience historique collective, les sociologues vont dire ça, mais de se souvenir. Et quand on dit tradition, c'est tous les bagages culturel, de transmission que tu apportes avec toi et comment elles existent maintenant. Donc, cette importance de tradition et qui va se traduire par, actuellement, toute cette tendance des apparats. Et si on va du côté des powwows, les régalias, et là, qui nous entraînent dans des danses, des rituels, des explications autochtones, du côté de la mode, et comment relier ça à une conception de l'art et de l'art autochtone, parce que le mot art n'existant pas, de quoi on parle? Quand moi je donne mes cours aux jeunes autochtones, ça fait, j'ai fait pendant 13 ans au collège Kiuna, je dis le mot art n'existe pas, alors comment on va tendre vers une définition de l'art, d'un point de vue autochtone, de l'art autochtone, définition autochtone, de l'art autochtone? Alors je lui propose les 4 P comme piste, je vais vous les dire dans le désordre. Il ne peut pas avoir une histoire s'il n'y a pas des pionniers et des pionnières.
0: Mm-hmm.
1: Ah, par exemple, chez nous, à Wendake, on défend beaucoup la présence de Zacharie Théarolin-Vincent comme un pionnier version Beaux-Arts au 19e siècle. On peut faire des bons, après ça, parler de Norval Copper, Thunderbird Morisseau, dans le nord de l'Ontario, comme étant aussi un pionnier qui a révélé le monde chamanique par sa peinture. Choc et stupeur, autant pour les traditionnalistes qui étaient en mode résistance et résilience, mais autant pour le monde contemporain. Hein? Il y a une autre façon de comprendre les idées, les formes, les genres, ce que ça signifie. Et en plus, ça peut être connecté avec des pouvoirs de médecine, d'hommes et de femmes médecine. Donc, des pionniers, des pionnières, c'est le premier P. Tu ne peux pas parler des imaginaires autochtones et d'art si tu n'entres pas après ça ce que j'appelle les parois de la terre-mère. Au moment où on a été traité de barbares, d'incivilisés, sans écriture, et c'est formidable qu'on soit là en balado à parler dans une entrevue, une émission par l'oralité, les parois de la terre-mère, ben, savez-vous qu'il y a plus de 800 sites de fresques, de pétroglyphes, dans rien que le bouclier qui composerait l'Ontario et le Québec, là, allant de la baie James jusqu'au Grand Lac et le Grand Fleuve qui va jusqu'à l'Atlantique. Et là, on peut se relier soudainement à une pensée qui nous ouvre sur les trois Amériques. Les peuples sans écriture, pas du tout, les fresques, les pétroglyphes et les architectures, les archéologies, toutes ces choses-là. Les parois de la terre-mère nous parlent. Et quelle belle connexion avec une conscience de l'écosystème des arts et cette idée qui va nous connecter aussi avec la cosmogonie, avec l'astronomie et qui nous connecte aussi avec l'esprit des animaux, hein, avec la spiritualité, tout ça. Mais d'abord, pionniers, pionnières, les parois de la terre-mère. Et là, on peut entrer aussi avec prendre en compte de tout est interrelié aussi, territoire, espace, mémoire. Troisième P, très important, les parures. Et là, on rejoint nos perlages, on rejoint les coiffes, les apparats, et on s'en va vers la dimension géopolitique de la gouvernance. Les grandes coiffes de chef Haudenosaunee ou Wendat, qui nous amèneraient du côté du perlage des grands colliers de wampum qui scellent des alliances, qui sont des paroles stylisées, des rivières de paroles, et encore avec la terre-mère. Les parures d'apparats, des powwows, des danseuses et danseurs, et derrière ça, des récits, des contes. On construit tout à coup un monde des imaginaires, multidisciplinaire et interdisciplinaire où tout est interrelié. Et on le voit aujourd'hui, il y a toute une telle vogue des littératures autochtones. Hein? Mais il reste que pour moi, les littératures autochtones, Gutenberg imprimé, ce sont des transcriptions. Et c'est là que j'amène le quatrième P, qui lui est aussi pluriel, j'appelle les prises de parole. L'oralité, les rythmes, les sons, les chants, les scénarios, on peut aller jusqu'à l'art web, comme on peut aller dans une dramaturgie qui est jouée, et on peut même faire la division entre les peaux tendues, rythme et son des tambours. Il faut comprendre, après ça, les types de chants selon que tu es dans une maison longue ou tu es dans un spectacle. On peut encore entrer dans toutes ces formes de prise de parole, et donc on en est une, toi et moi, ensemble. Le tout relié

artistes, 60 centres d'artistes, 45 000 musées, 60... le nombre mesuré, le monde, il reste quelque chose qui résiste la démesure. Et un mot herméneutique, qui est un mot qui est rare, mais qui vient d'un ancien monde, qui pense que le sens est dans les œuvres, il faut le faire surgir. Mais c'est exactement comme ça que pensent les sculpteurs inuits. Tu vas chercher tes pierres dans le territoire. Et la pierre, l'œuvre est dedans, tu la rêves et tu révèles l'œuvre. Donc, des pensées qui n'ont rien attendu des pensées coloniales, alors qu'il y a eu toute cette idée, et derrière ça, ben, toutes les grandes opérations de christianiser, de civiliser, d'imposer un monde sur un ordre qui, selon moi, a eu la résilience, la résistance, et maintenant dans la période d'affirmation et d'intérêt, ce qui est pas mal. Donc, complexe, mais vraiment passionnant. Et aujourd'hui, je parle avec toi en défendant une idée d'une sociologie autochtone que j'appelle la sociologie du maïs. Suivre les routes du maïs, relier toutes les routes des trois Amériques et celles qui montent avec les Wendats du Haut-Shawnee, de faire pousser le maïs le plus au nord. On s'inscrit dans la grande confédération iroquoienne avec les mêmes valeurs, les Haudenosaunee, les Wendats. Nous sommes distincts du monde algonquien en termes de civilisation. Et maintenant, nous sommes très importants par les protocoles, la géopolitique et l'organisation. Mais derrière ça, une pensée autochtone et parler d'une sociologie du maïs, des grains de maïs, tu peux remonter comme agriculture, bien sûr. Tu peux remonter comme civilisation, avec la poterie. Après ça, semi-sédentarité, faire pousser. Division du travail, organisation géopolitique, mais des grains de maïs, tu arrives aux perles des wampum, tu rentres dans géopolitique, et tu arrives dans les perlages de toutes les fêtes, les rites, les choses, pas si mal. Cette approche où tout est interrelié. Et l'autre, après, s'intéresser aux arts, c'est entrer dans le monde des pouvoirs, dans le monde des expressions et de ce que signifient, par exemple, des rituels. Et quelle est la distinction entre un rituel et du théâtre? Quelle est la différence entre une cérémonie et de la performance? Quelle est la différence entre les formes du tambour, les tambours sacrés, les tambours sociaux? Quelle est la forme de ce rapport avec l'esprit des animaux, avec un esprit d'une spiritualité qui relie encore avec l'espace-temps, l'espace devenant des territoires dans lesquels on circule, et notamment à travers les routes d'eau. Et quand on circule dans les territoires, on peut avoir une pensée circulaire. On peut avoir une pensée aussi qui s'organise, tout est interrelié. Et ce qui est magnifique, c'est que tu peux retrouver ça dans un régalia avec des clochettes. Le cuivre, qui est le cuivre natif, tout ça qui s'échange avec le tabac. Donner le tabac pour la gratitude. Organiser comment le son est relié au mouvement des corps et comment ça s'organise dans une danse. Et que de ça viennent des contes, des légendes, des choses. Donc, tout est interrelié. C'est magnifique. Les conférences performances. La prise de parole, un DP, la prise de parole avec apparat, par exemple, se lever dans une assemblée ou dans un colloque où tout le monde est assis puis ils sont pas au point. Non, tu jettes tous tes documents à terre, tu te lèves, puis tu dis, comme je vais te dire là, « Ashkanoniayes, oh, Ashkanoniayes, je viens de te demander, est-ce que ton cœur est bon? Est-ce que tu viens en paix? Comment ça va? » Je viens de placer une noblesse des relations, une attitude. Et je viens de te parler en langue Wendat. Je viens de me reconnecter tout de suite ici avec le mouvement de revitalisation et de protection des langues autochtones. Du mois national des Premières Nations, moi j'en fais un rapport de civilisation et je place une attitude entre nous. Donc la conférence performance pour moi, c'est par l'oralité, la présence, et une façon de délivrer le message, un médium et le message, où la posture de l'intellectuel Wendat comme moi rejoint ce que le grand penseur canadien a énoncé, et non pas européen, Marshall McLuhan, médium et le message. Indissociable. Donc l'idée de la conférence-performance, et en même temps, elle se lit comme étant l'idée, il y a peut-être trois étapes importantes dans la prise de parole. Comment par l'art changer le monde et comment changer l'art par l'art autochtone, ben, c'est de le faire. Donc, il y a un moment de création, il y a un moment d'action et après de diffusion et de partage. Ce sont tous des défis, donc, de mettre en branle.

0: comme un moment vivant. Et ce que permet cette conscience-là, bien, c'est de discuter avec d'autres savoirs. Le sacré, la science, le monde organisé qui a une histoire sociale des religions, puis on peut être relatif là-dessus selon partout ce qu'on voit sur la planète. Donc, une conscience de l'histoire, mais du territoire, tout le temps. Et ça, bien, comment le faire vivre dans la vie des idées? Bien, je pense que c'est vous le faire avec style. Donc, l'idée de la conférence performance, ça vient un peu de là. Et ça rejoint la parole géopolitique de convaincre avec apparat et grandiloquence. On parle souvent comment Condiaron, la grande paix de Montréal, comment il a parlé pendant 8 heures.
1: La harangue.
0: La harangue. Et donc, conférence, performance, c'est la harangue. Mais ce n'est pas un mot qui est employé beaucoup. Ce n'est pas très beau non plus, haranguer. on va le prendre plus dans dire des bêtises ou être méchant. Non, une grande harangue, c'est par l'oralité, la prestance.
1: La prestance.
0: Et faire parler les symboles. Là, je n'ai pas la coiffe, je n'ai pas les rubans, j'ai pas. Mais imagine, et là, on rejoint l'esprit des animaux, l'esprit des plumes, l'esprit des totem poles, la question de la lumière qui brille, les perlages. Donc, on rentre là dans des mondes où les savoirs peuvent faire place aussi à tout ce qui est littérature, poésie, mythologie, contes, légendes. C'est formidable, cette ouverture, pour comprendre comment les mondes de la culture peuvent être pleins de gratitude, de bienveillance et aussi de guérison. Mais pas compris comme la médecine, carte d'assurance maladie, plutôt comme ce qui te transporte, te donne des enseignements et t'amène probablement vers tes propres compréhensions de comment apaiser des choses, guérir des choses ou mieux comprendre. Ou encore se débarrasser de fausses conceptions et de mauvaises lectures, tout ça. D'où l'importance de réaliser ou d'aider à réaliser les rêves. Et peut-être les artistes participent à ça.
1: Confluent rencontre Guy Sioui-Durand. Et tout ce dont vous parlez comme expression, vous avez parlé du perlage, de la danse, de l'oralité, jusqu'à la harangue, tout ça, ça se transporte aussi. Donc c'est en lien avec le nomadisme.
0: Le nomadisme, tantôt j'ai parlé de circuler dans le territoire, la pensée circulaire, tout ça. Le nomadisme, il va être spécifique à des plus petits groupes, ou encore tu rentres dans les immigrations forcées par les guerres, tout ce qu'on connaît, tout ça. Le nomadisme, le monde iroquoien est semi-nomade. À cause de l'agriculture, à cause du maïs, à cause aussi des peuples des maisons longues. Aux 12 ans, aux 15 ans, on se déplaçait, on en amenait tous nos morts, la grande fête des morts, toutes ces choses-là. Lorsque tout est animé, si tu voyages avec ou tu te déplaces avec, anima, c'est le souffle. Et encore là, on peut rejoindre l'oralité, la parole, la prise de parole. Donc, tous ces mondes-là fondent ce qui, pour moi, devrait être une compréhension de l'art comme art total autochtone et une tentative de comprendre, expliquer ce qu'on dirait une théorie générale. Moi, je préfère dire une vision. Et c'est ça que j'essaie de dire en parlant de la sociologie du maïs. Je respecte mon parcours sociologue, mais j'ouvre sur quelque chose qui touche tous les aspects. Mais de l'appliquer à l'art. Donc, on a cette circulation, ce nomadisme des idées, des pensées. Où place-t-on le pouvoir des rêves? Où place-t-on l'activisme? Et où place-t-on l'importance de diffuser? Moi, je suis très fier de faire une entrevue oralité, qui est comme en accord, et sachant que ça peut être diffusé dans plein de communautés. Ça peut être aussi, on peut partir avec un balado et des gens vont partir avec. Donc, c'est tout ça. Comment peut-on être les Ongwe-Ongwe, les humains, les Innus, les Ayus, les Mi'kmaq, les Wolastoqiyik, les Anishinaabe, les Naskapi, les Atikamekw. Je viens de faire le tour du Québec avec les 10 Premières Nations. Ajoutons les Inuits. Et nous, bien sûr, les Wendat. Donc, nommer dans nos langues, de nommer le pluralisme des Premières Nations et sortir du chapeau les sauvages, les autochtones, les Indiens, c'est déjà entrer dans la complexité, la reconnaissance. Et ajoutons-y c'est ce que j'aime bien employer, les frontières poreuses entre tous nous, les humains. C'est un peu tout ça que ça dit. Mmh. Pour moi, j'aime mieux parler les peuples du saumon de l'Atlantique et du beluga, et le Wolasugeek, qui s'avène à Kakuna, là où frayent les belugas, les peuples des terres de boisée, nous, les Iroquois, Wanda, Haudenosaunee et les Anishinaabe. Après ça, on s'en va dans les terres des prairies, les peuples du bison. Mm-hmm. Puis après ça, ce qui est infranchissable, les rocheuses, c'est les peuples du saumon de la côte ouest. On vient de faire tout le territoire d'un continent. Et la plateforme de la sociologie, c'est de tenir compte de tout ça. On peut juste être un super expert de la poésie, de la danse. Mm-hmm. On reste dans le monde qu'on partage avec les autres qui sont nos spécialistes, hein, le monde des anthropologues, le monde des experts et des experts dans les universités. Moi, je défends un point de vue d'activiste, jamais plus sur nous sans nous. Mm. D'où ma prise de parole. Et de le faire avec par l'art, parce que c'est flamboyant, c'est magnifique, et ça pose vraiment la question de la beauté du monde comme posture de résistance, de résilience, mais aussi d'amour. On peut ouvrir beaucoup. C'est prendre soin de ceux qui sont devant nous, prendre soin. Il y a tout un idée de prendre soin. Mais ajoutons-y, aimer l'univers à travers toi et sortir des modèles d'appropriation, des modèles de possession. Mm-hmm. On sortirait beaucoup de problèmes psychosociaux, je ne sais pas trop quoi. Mais ce sont nos époques. On vit dans les paradoxes et la posture intellectuelle, artistique, des imaginaires est une bonne contribution, je pense, à ce que font les artistes, ce que font les artisans, les artisanes, mm-hmm. les mots demeurent. Mais moi, j'aime mieux employer les savoir-faire, puis savoir-vivre ensemble. Pourquoi tu fais ça? Donc, l'idée de partager, de rendre hommage, de remercier. C'est à la base des cérémonies dans Maison Longue, c'est à la base des rapports avec la nature, ça devrait être la base entre les rapports entre les humains. Puis ça devrait être aussi dans le monde des idées. Puis ça, c'est pas évident. Mm. Parce qu'on est dans un monde de compétition, un monde de confrontation, un monde de pouvoir. Et c'est correct, c'est comme ça. Faut pas être naïf non plus. Mm. Et voilà comment une vision générale qui veut aussi une sociologie d'art-action, peut s'ouvrir et prendre en compte tous les aspects des... J'aime mieux employer, comme quand je parle de nous, les Wendat, et de Wendake, je dis on est une petite société très dynamique, quand on regarde tout ça, mm-hmm. et toujours porteuse d'une grande civilisation. Donc on s'ouvre et tous ces aspects-là. Et ça exige un contre-récit, une contre-histoire, mm-hmm. et une place aux artistes, aux œuvres. Les analyser.
1: Est-ce que pour les artistes autochtones, c'est-à-dire qui appartiennent à une nation autochtone, est-ce que ça peut être lourd, ça, de se dire « je suis le dépositaire d'une tradition » ?
0: Absolument, ça fait partie du contre... C'est-à-dire, d'abord, quand tu as survécu un quasi-génocide, ensuite que tu as existé d'une manière aliénée, c'est-à-dire étrangère à soi-même, c'est-à-dire n'exister comme autochtone que dans, par le regard et dans le regard de l'autre, mm. et de s'y conformer. D'où l'importance, quand je dis activiste ou dissidence. Mais pour ça, il faut que tu te reconnectes. D'où le rapport avec les aînés, avec la tradition, et comment tu l'adaptes à faire vivre aujourd'hui. C'est lourd, parce que entre toi et moi, entre nous tous, toutes, la loi du nombre, hein, plus que tu es nombreux, finalement tu l'emportes, puis tu établis ton monde. Ça, c'est une histoire de globalisation. Moi, j'aime bien employer le mot glocalisation, mmh. c'est-à-dire... penser global, mais agir local. Mm. Et ça rejoint tout à fait aujourd'hui les luttes altermondialistes, mm. écologistes. C'est très lourd, mais c'est pas, faut pas le prendre comme un poids. Il faut le voir aussi comme une posture dans le monde à partir de laquelle tu peux créer, et c'est un mot fondamental pour moi, alliance, créer des alliances. Et lorsque tu crées des alliances et que tu les scelles avec des grands colliers de wampum, tu te dois de les respecter, mmh. ou du moins de savoir que tu as créé une alliance. Et c'est pour ça que les trahisons sont très graves, les non-respects de parole. L'histoire des idées, une vie intellectuelle, c'est s'inscrire dans la complexité. Mais il y a un mot important pour ça, la responsabilité. que tu t'appelles artiste, peu importe ton âge, ta génération, tu dois te retrousser les manches. Il y a aussi un travail de connaissance, de transmission et de pédagogie, et, mais aussi d'une volonté d'assumer et d'incarner. Et derrière ça, il y a l'idée de pouvoir se comprendre avec élégance, avec prestance, puis bienveillance.
1: Guessé vous dira merci. Tchawank.
0: Tchawank. Il y a des beaux mots en langue wendat. Onin, au revoir. Mais aussi, il y a un mot qui se décline en trois combinaisons. Si je te dis Ashkounien, toi et moi, on se revoit bientôt. Si je dis Esquinien, nous trois, exemple, nos auditeurs, nos auditrices qui ne seraient qu'un seul. Puis je dis Esquinien, le monde entier, bienvenue. Donc, souhaitons une grande diffusion à cette prise de parole.
1: Un grand merci à Guy Sioui Durand de ce fabuleux périple dans l'univers de l'art, de la performance et de la harangue.
2: 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À la semaine prochaine, Catherine.
1: À la semaine prochaine, Mathieu. D'ici là, nous continuons d'arpenter les sentiers de la découverte et de la rencontre sur les ondes de Radio VM et Radio Galilée.

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0: Bonjour chers auditeurs. Quelques titres de chansons qui font appel à nos souvenirs de vacances. Dans le bleu du ciel bleu, Volare par exemple, Dalida, La Madrague, Brigitte Bardot, Les filles au bord de la mer, Adamo. Il fait trop beau pour travailler, le temps des vacances, le ciel, le soleil, la mer. Vous voyez, toutes sortes de titres, le lundi au soleil, l'amour est toujours en vacances. Il n'y a vraiment qu'un embarras du choix. Et irrespectueusement, je me souviens que quand j'étais enfant, on chantait Vive les vacances, Abat les pénitences, les cahiers au feu, les profs au milieu. Bon, d'accord. On voit que vraiment, chacun avait hâte à l'été et aux vacances. Et évidemment, toujours sous le signe du soleil, on espère, et de l'amour, bien sûr, des amours éphémères parfois. Alors pour commencer, partons en vacances avec Gilbert Bécaud dans « Salut les copains ». C'est une chanson de Bécaud sur des paroles de Pierre Delanoë, de ses paroliers préférés, qui fut écrite en 1957. Elle eut tellement de succès que le mot « copain » devient vraiment très familier pour désigner la jeunesse, les camarades, l'amitié. Et Pierre Delanoë et Lucien Maurice, qui étaient à ce moment-là directeurs de la station Europe 1, ou Europe numéro 1 comme on l'appelait, lancèrent une émission de radio destinée au jeune public et intitulée « Salut les copains ». Alors, donc, salut les copains avec Gilbert Bécaud et bon voyage.
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1: Salut les copains, et rater son train, c'est vraiment pas drôle. Surtout dans les années 50, c'était une véritable catastrophe lors des départs en vacances. En supposant qu'on a réussi à trouver une place dans le prochain train, la mer nous attend. Celle peut-être de Charles Trenet, oui, ou celle sentimentale de François de Gelt. La chanson de 1965, Le ciel, le soleil et la mer, François de Gelt, est une de ces chansons qui nous font rêver. Il avait alors dans la trentaine, puisqu'il était né en 1932, et il prolonge la génération des chanteurs de charme. Alors on écoute Le ciel, le soleil et la mer.

La voix chaleureuse de François de Gueldt dans cette belle chanson « Le ciel, le soleil et la mer ». L'été, ben évidemment, c'est l'occasion de faire des beaux projets amoureux. C'est un peu le temps de la romance, des beaux rêves, des amours parfois un peu éphémères aussi. Et ces beaux projets amoureux, c'est ce que chante Michel Thor en 1980 dans une chanson qui s'appelle « Pendant l'été ». Michel Thor, c'est une belle voix, c'est quelqu'un qui a quelque chose à exprimer et qui a connu la célébrité dès les années 60. Et elle reste associée, évidemment, à une chanson très romantique de 1978, « Emmène-moi danser ce soir ». Alors voici « Pendant l'été » par Michel Thor.

0: Pendant l'été, par Michel Thor. En écoutant cette chanson, il y a ma déformation professionnelle de musicienne classique qui est remontée à la surface, parce que sous couvert de rock et de jazz, c'est une véritable litanie qui est bâtie un peu à la manière du chant grégorien que récite Michel Thor. C'est assez troublant de réaliser ça. Ça m'est venu en la réécoutant en ce moment et puis ça m'a vraiment surprise. Les plages ont souvent inspiré des chanteurs populaires. Qu'on songe par exemple à Aline, chantée par Christophe. Et j'ai crié, crié, vous savez, cette chanson tellement pathétique. Ou bien à Une petite plage bleue d'Alain Barrière. Une petite plage bleue qui est une chanson remplie de tendresse et de nostalgie qui remonte à 1975. Alain Barrière, d'origine bretonne, né en 1935, dont quelques chansons aux mélodies accrocheuses sont encore dans toutes les mémoires. Ma vie, ou bien Elle était si jolie, Tu t'en vas. Alors le voici maintenant dans Une petite plage bleue.
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Tout un romantisme pour cette petite plage bleue chantée par Alain Barrière. Bon, évidemment, la mer. Mais toutes les vacances ne se passent pas toutes au bord de l'eau quand même. Il y a la campagne et il y a la montagne. Et la montagne peut parfois nous faire rêver avec son air pur et ses hauteurs vertigineuses. Et c'est la montagne que chante Dalida en 1958. Les paroles sont d'Eddie Marnay et la musique d'Émile Stern. Et il faut se rappeler aussi qu'il y a une autre chanson de Dalida qui est Le soleil et la montagne. Mais nous nous contenterons de la montagne.

Une chanson peut-être pas tellement connue, chantée par Dalida, La Montagne. En tout cas, elle nous laisse vraiment toujours dans cette atmosphère de rêve, de bonheur, donc, et de grand air. Les vacances ne durent pas éternellement, il faut parfois songer au retour et se remplir le cœur et la mémoire de beaux souvenirs. On découvrira avec plaisir La Madrague de Brigitte Bardot, une chanson de 1963. La Madrague, c'est le nom de la villa que la célèbre comédienne avait achetée à Saint-Tropez. Il faut se rappeler que Brigitte Bardot, qui avait évidemment créé toute une commotion dans le monde du cinéma dans les années 50 et début des années 60, avait aussi entrepris une carrière de chanteuse. Elle avait enregistré quelques chansons avant de se consacrer par la suite à la défense de la nature et des bébés phoques, comme chacun sait. Mais La Madrague, c'est un peu justement se pencher sur l'été qui est en train de s'évanouir et sur les souvenirs que cela conserve et sur peut-être le prochain été également. Alors voici La Madrague par Brigitte Bardot.

La Madrague, Brigitte Bardot, et évidemment un petit peu de nostalgie. Pour terminer notre émission, je vous propose un grand lyrisme et beaucoup d'enthousiasme dans la chanson que Dalida a interprétée en 1958 dans Le Bleu du Ciel Bleu, qui est la version française de Volare et un grand succès italien évidemment. Et là, bien, nous décollons, nous nous envolons avec elle et nous prolongeons donc toute l'atmosphère de rêve que suscite pour nous le soleil, le grand air et les vacances. Alors Dalida, dans Le Bleu du Ciel Bleu.

Et voilà, c'est sur ces belles notes de Volare par Dalida que se termine notre émission. Je remercie Jacqueline Sanson pour sa belle collaboration. Je vous remercie également pour votre fidélité, chers auditeurs, car vraiment, c'est pour moi un plaisir de partager avec vous quelques goûts musicaux et quelques belles trouvailles aussi. Je vous souhaite un très bel été, du soleil, du bonheur, et je vous dis au revoir.

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0: Bonjour Jean Champagne.
1: Bonjour.
0: Jean Champagne, vous êtes diplômé en administration des affaires, concentration finance de l'Université de Sherbrooke.
1: Oui, ça fait quand même quelques années.
0: Possiblement. Mais... vous avez fait un parcours de ce côté-là, mais on reconnaît votre expertise à titre de gestionnaire dans le milieu manufacturier.
1: Oui, j'étais propriétaire d'une entreprise manufacturière.
0: Oui, on pourra en reparler, mais administration des affaires, puis le manufacturier, ça allait de soi aussi?
1: Oui, absolument, absolument. Ben dans le fond, on est gestionnaire, on apprend à l'école ou ça dans la vraie vie, mais oui. On gère soit du manufacturier, soit du commerce, soit du service.
0: Et vous avez dans le sang l'entrepreneuriat Beauceron.
1: Ben, je suis Beauceron, évidemment, oui.
0: Et, puis, et c'est reconnu que les Beaucerons, ça a toujours été.
1: On a une grande fierté, effectivement. Puis moi, c'est de famille, hein, l'entrepreneuriat. Ça fait que je suis une continuation.
0: Vous avez, en 1993, fondé ou co-fondé Porte Patio, je ne sais pas si on dit Résivère, qui est devenu un leader nord-américain dans le domaine. Qu'est-ce qui vous avait amené à vous lancer dans la porte patio?
1: Bien, moi, je suis, vous l'avez dit de départ, moi, je suis reconnu comme gestionnaire.
0: Ouais.
1: Aujourd'hui, je ne serais pas capable de faire une porte patio, je n'ai jamais été capable. Mais je suis un leader de personnes, avec un chemin, puis une cause. Fait qu'en entrepreneuriat, ben, d'affaires, c'était mon rêve. Je rêvais d'avoir mon entreprise être à mon compte, comme plusieurs Beaucerons, plusieurs personnes, pas seulement dans la Beauce.
0: Et de là, vous alliez chercher des compétences pour le réaliser.
1: Ben, je suis un constructeur d'équipe. Fait que finalement, dans toute organisation, que ce soit dans le monde des affaires ou même dans le monde communautaire, on en parlait tout à l'heure, il faut avoir une complémentarité d'équipe. Il faut avoir de grandes équipes. Ça prend des gens qui sont dévoués, qui croient à la cause. Qu'elle soit pécuniaire ou pour aider son prochain, il y a une cause, il y a un modèle d'affaires. Moi, je dis souvent, je fais du communautaire et du spirituel comme je fais les affaires. Il y a un client, il y a un produit, il y a un objectif, ça prend de l'argent. Puis c'est ma façon d'être entrepreneur.
0: À 8 ans, vous travailliez dans l'entreprise de votre père?
1: Mon père a décidé...
0: Qu'est-ce que vous y faisiez? À 8 ans?
1: Le travail était très valorisé à la maison, mais mon père est un promoteur et... il avait démarré une exposition du type Expo Québec. Et puis, il avait décidé que moi, je pouvais être dans le premier kiosque à vendre des ballons à l'hélium. Fait qu'il dit, tu vas prendre ça. Fait qu'il m'a fait gérer le cash, les pleins de clients, etc. Puis, il m'a donné un employé qui avait 12 ans. Fait que j'ai déjà été un entrepreneur à 8 ans. Mon père nous a montré à être entrepreneur.
0: Parce que vous l'avez appris, que vous avez aimé ça et que vous avez poursuivi ou parce que vous admiriez votre père et vous avez voulu faire comme lui?
1: J'admirais mon père. Mon père valorisait beaucoup les entrepreneurs de notre région, la famille Dutille, la famille Pomerleau, par exemple. Puis quand il y avait des bons mots qu'il faisait, il en parlait. Fait que j'ai développé avec lui le goût de l'entrepreneuriat, le goût des projets, le goût de développer. Puis lui, c'était un peu mon modèle en termes d'approche client, d'approche relation. Mon père était un être de relation. Fait que j'ai appris de lui, j'ai appris aussi de ma mère qui a supporté mon père. Fait que je rêvais de ce modèle-là, d'être dans une cause d'affaires, puis c'est ce que j'ai réalisé.
0: Votre entreprise de Porte Patio a été un sommet à un moment donné extrêmement profitable et ça a basculé à un moment donné. Et vous avez frôlé la faillite avec cette entreprise-là. Vous vous êtes battu de tout ce que vous pouviez pour éviter la faillite. Qu'est-ce qui vous dérangeait le plus dans la perspective de faire une faillite?
1: Bien, j'ai écrit un livre qui s'appelle « Crash, le combat d'un entrepreneur », qui est un livre à succès que les gens aiment beaucoup lire parce qu'on y découvre que j'ai sauvé l'entreprise avec une grande équipe, une bonne équipe. Mais que sans ma foi, je n'y aurais pas arrivé. Fait que j'ai réussi à écrire un livre qui parle des affaires comme trame de fond, mais qui dit « Dieu est important ». Fait que je suis bien fier de ça. La question est fondamentale, je me suis questionné beaucoup. Je pense que je ne voulais pas perdre. J'ai été éduqué dans l'objectif de gagner, mais trop gagner. J'ai donc cheminé pour comprendre la notion, mais je ne voulais pas perdre. Mais j'aurais eu honte de perdre, mais je sais aujourd'hui qu'on peut perdre. Mais à l'époque de mes années difficiles, c'était pas ça. Ça m'a donné une force, par contre, de me battre pour ne pas perdre. Mais ça m'a donné une force aussi de me battre pour les emplois qu'on créait, pour la vocation d'une entreprise. Parce que moi, je crois beaucoup au bienfait du travail, mais au bienfait des entreprises qui sont très généreuses. Souvent, on a tendance à juger les entrepreneurs, mais moi, je fais des causes communes. On va en parler encore tout à l'heure, je l'ai dit. Mais moi, ce sont des gens qui sont en affaires, qui financent des projets que je fais dans le communautaire pour faire manger du monde, par exemple, pour faire s'amuser du monde. Fait que mon rêve, c'était de réaliser cela. Fait que je voulais réaliser mon rêve, fait que je me suis battu corps et âme. Puis on a sauvé l'entreprise, elle a repris sa rentabilité, puis elle est devenue le leader en Amérique du Nord dans les porte-patio.
0: Oui, mais en fait, c'est Novatech aujourd'hui qui
1: est... C'est Novatech qui était mon partenaire,
0: Novatech, ouais,
1: c'est ça.
0: Vous avez pris votre retraite il y a quelques années, retraite de cet univers-là. Est-ce que c'était à la suite de cette aventure-là, peut-être, là, vous pouvez me le dire ou pas, c'est pas important. Vous n'êtes pas resté à rien faire.
1: Non, ben j'ai...
0: On avait ça une retraite, mais comme tout retraité, vous êtes plus occupé qu'avant.
1: pas plus, mais je suis très occupé. Mais dans ma vie d'homme... qui chemine dans la foi, je croyais que je devais faire autre chose de ma vie active en plus que d'être un entrepreneur économique. Puis mon épouse et moi, on a mis sur pied 6 organismes communautaires dans notre vie, puis je trouvais que le communautaire, qui est une forme d'entrepreneuriat, pour aider les gens, était ma dernière carrière, je dirais, d'entrepreneur. Fait que j'ai vendu mon entreprise avec une date d'échéance, puis après ça, j'ai parti... Je ne fais plus d'entreprise privée, mais je fais du communautaire comme travail, entre guillemets.
0: La corporation du quartier de la débâcle de Beauceville?
1: C'est un autre projet. On est en train...
0: Le mot débâcle, c'est Beauceville, ça veut dire beaucoup, là.
1: Oui. Ben, c'est un des projets communautaires dans les 6 projets. On travaille encore là avec une belle équipe. On est en train de vouloir sauver une maison de la destruction et d'en faire un projet pour, entre autres, 2 objectifs... créer du tourisme dans notre région, mais avant tout, permettre à nos jeunes, aux étudiants, de vivre qui nous sommes, les Beaucerons, puis d'apprendre, entre autres, sur l'entrepreneuriat. Ça fait que c'est un modèle d'affaires qui permet de régler un problème, sauver une maison patrimoniale, par un mode de financement qui est le tourisme. Mais dans le tourisme, il y a un touriste, qui est le touriste des jeunes. On veut vraiment montrer que... qui on est dans la Beauce à travers ce projet-là. Fait qu'il y a un modèle d'affaires, même si on est dans du communautaire.
0: Ben oui. Est-ce que c'est la fameuse maison dont il a été question récemment dans l'actualité qui appartenait à l'association de l'Alzheimer de la Beauce?
1: Cette maison-là est à Sainte-Marie. Nous, elle est à Beauceville.
0: Oh, d'accord.
1: Mais ça reste un projet d'une maison de plus de 100 ans qu'on veut sauver pour, entre autres, permettre aux jeunes de savoir qui nous sommes, les Beaucerons.
0: Oui, et qui, à Beauceville, avait été massacré par un débâcle ou
1: ben, oui.
0: Une inondation.
1: C'est à peu près la seule maison dans ce territoire-là. On a détruit 100 maisons à Beauceville. Fait que celle-ci, on veut la sauver.
0: On va parler bientôt de l'église de Saint-Alfred et de votre organisme de cultiver pour partager. Habitez-vous Saint-Alfred ou vous habitez Beauceville?
1: Ben, on est à Beauceville, mais on est souvent à Saint-Alfred.
0: Oui, forcément, pour l'entreprise. Mais c'est parce que je voyais l'autre fondation des sports et loisirs de Beauceville.
1: Bon, ça, c'est un autre organisme. Quand on a eu la grande inondation, il s'est détruit beaucoup de choses. On est en train de perdre beaucoup de fierté à travers ces destructions-là. Puis on s'est attaqué avec une autre équipe à reconstruire un aréna, un terrain de baseball, volleyball, deck hockey. On a investi près de deux. On a réussi à avoir 2,8 millions de dons pour faire qu'à Beauceville, sur 5 ans, il va avoir 12 millions d'investissements en sport et loisirs. Fait que c'est une autre façon d'aider la jeunesse.
0: Et d'investissement privé, ce sont pas des subventions du gouvernement.
1: Ben, il y a des subventions du gouvernement, il y a l'apport de la ville, puis il y a notre apport à nous autres. Mais vraiment, c'est les 3 parties. Hein. Quand on fait du communautaire, on demande au gouvernement de nous aider. Mais nous, on a une façon de faire, c'est qu'on ramasse l'argent. Puis après ça, on lui dit, on a tant d'argent, voulez-vous nous aider?
0: Ah, d'accord. Familia Beauce.
1: Ah, ben, Familia Beauce, c'est mon organisme chouchou. Vous êtes bien informé, mon cher ami. Familia Beauce, c'est un organisme qu'on a parti, moi et mon épouse, qui est vraiment un organisme de spiritualité catholique. On a parti des groupes. Familia Beauce, c'était un groupe d'hommes qui cheminent dans la foi et un groupe de femmes qui cheminent dans la foi. Ensemble, on a organisé des activités, dont des soirées fraternelles où on invite des gens. Puis en plus, ensemble, et entre autres avec une de nos filles, on organise aussi des retraites à Saint-Benoît-du-Lac. Ça fait 20 ans maintenant qu'on a ces trois produits spirituels-là à travers Familia Beauce. Puis on affiche toujours complet parce que les gens ont besoin, puis nous, on est contents de travailler pour le Christ. Puis dans le fond,

0: partagée. Ça a été célébré cet automne plus particulièrement parce que on a pris connaissance, on a appris que vous aviez transformé l'église qui était abandonnée de l'endroit pour servir cette cause-là, mais c'était commencé avant. Vous avez commencé cultivé pour partager autour des années 2020?
1: Ouais, 2020, c'est toujours la question qui intrigue. Pourquoi on fait ça? Hein? Parce que, dans le fond, je la raconte là parce que c'est intéressant. C'était au moment du début de la pandémie, en avril, à l'époque où les épiceries se vidaient. Fait que Louise, ma conjointe, qui est à la source de presque tous ces projets communautaires-là comme concept, a dit bien, il faudrait faire quelque chose, genre, on vient de prendre nos retraites, il y a des gens qui ne mangeront pas assez. Puis notre fille Marie, qui est maintenant chez moi son boss comme directrice générale, a dit bien, si vous voulez faire quelque chose, les parents, trouvez une façon de mettre des légumes frais dans les paniers des comptoirs alimentaires ou des cuisines collectives ou des maisons d'hébergement. Fait que le début, c'est né autour d'une table à la maison, un besoin, comment aider les gens à mieux manger. Puis on a commencé à cultiver des champs, dans un premier temps à Saint-Alfred, à la ferme Bonne Création. Fait qu'on a commencé avec une trentaine de bénévoles avec un maraîcher qui s'appelle Carl. Carl nous a instruits sur la culture, parce que moi, je peux pas cultiver de champ moi-même, mais je fais rien moi-même. Moi, s'il n'y a pas de monde, là. Fait que dans le fond, on a commencé comme ça. Puis la première année, on a donné 8500 livres de légumes. On était vraiment emballés. Cette année, l'année passée, on a donné 200 000 livres de légumes. On donne tout à Moisson-Beauce. Notre fille, qui était à l'origine du projet, est devenue directrice générale de Moisson-Beauce. Fait qu'on donne à Moisson-Beauce, qui, eux, donnent à 48 organismes en Chaudière-Appalaches. Puis notre but, c'est vraiment de lutter contre l'insécurité alimentaire. C'est aussi avec le glanage, un terme religieux que les gens connaissent, c'est-à-dire récolter qu'est-ce qui se gaspillerait, de lutter contre le gaspillage alimentaire. Puis l'élément aussi important, c'est qu'on lutte aussi pour l'autonomie alimentaire des personnes démunies dans notre région. Fait que c'est vraiment les trois grands thèmes du modèle d'affaires de cultiver pour partager.
0: Donc, votre organisme ne fait pas des paniers pour les individus ou les familles. Là. Vous allez à Moisson. Bon. Toute votre production va à Moisson-Beauce. Juste une petite parenthèse, vous aviez vendu votre entreprise de porte-passion en 2010 et vous fondez deux, trois affaires là, dont on a parlé. Et en 2020... partager, cultiver pour partager. Qu'est-ce qui s'est passé entre 2010 et 2020?
1: En 2010 et 2020, j'avais vendu mon entreprise à 50 %. J'ai demeuré dans l'entreprise et avec Groupe Novatec, on a fait grandir l'entreprise Porte-Passion Rizivert. Fait que j'ai travaillé jusqu'en 2020, à temps plein et plus. Là, on travaille beaucoup comme entrepreneur, puis en 2020. Mais du communautaire, comme je l'ai dit tout à l'heure avec Louis, ça fait 35 ans qu'on fait du communautaire en même temps que nos entreprises économiques.
0: Quand est-ce ou comment s'est arrivée cette idée d'acheter l'église et de la transformer?
1: Bien, dans le fond, Marie Champagne, à la table, avait dit, les parents, si vous voulez faire quelque chose, il faudrait donner des légumes frais à l'année. Fait que tu veux partager avec le temps, donner des légumes frais au début, à l'automne. Puis notre fille est devenue directrice générale de Moisson-Beauce. Elle disait, mais papa, maman, c'est à l'année qu'on en a besoin. Parce que là, c'était rendu notre cliente.
0: Oui, mais on peut quand même pas les produire à l'année. Là, des patates, ça ne produit pas bon. L'hiver.
1: Fait que dans le fond, le grand concept comme conseil d'administration, je vous l'ai dit, on a une grosse équipe complémentaire. On l'a réfléchi. Comment donner plus à l'année? Il y avait deux modes, des serres et des chambres froides. À un moment donné, on a dit, correct, on embarque à l'année, mais ça nous prend un terrain, ça nous prend un bâtiment. Puis à l'époque, c'est très anecdotique, le curé, l'abbé Urbain Réaume, a demandé à l'abbé François Proulx, des gens connaissent bien, peux-tu appeler Jean pour lui demander, parce que l'église va se fermer, s'il y aurait besoin de l'église pour un bâtiment? C'était le samedi matin, puis notre conseil d'administration, le jeudi avant, avait défini qu'il fallait que je cherche un bâtiment. Fait que je suis arrivé là, j'en ai des frissons encore, parce que c'est comme ça que Cultiver Partagé a débuté au niveau de l'église.
0: Mais c'est audacieux. Vous aviez besoin d'un bâtiment. Vous n'aviez jamais pensé en fonction qu'il pouvait avoir une nef, puis un chœur et un subbassement et une sacristie. Là.
1: Ça non.
0: Pas nécessairement dans ces formes-là. Bon, vous l'avez... Le diocèse a négocié quelque chose d'assez intéressant avec votre projet, mais il fallait transformer le bâtiment.
1: Oui, bien moi, j'ai eu beaucoup d'usines de bâtiments dans ma vie. Je savais qu'en mettant les pieds là, c'était au moins 1 million que ça coûtait pour faire d'une église une entreprise, une industrie. Mais on voulait le faire en gardant le caractère patrimonial du bâtiment. Fait que finalement, on a

0: défini un projet de 1,8 million qui était l'aménagement, la réaménagement de l'usine, les équipements, les chambres froides, les lignes de triage, les serres. Fait qu'on est aujourd'hui dans notre campagne de financement d'accumuler ce 1,8 million-là. Puis, vraiment, on est avancé à 85 % dans les travaux. On a ramassé 85 % de la campagne de financement. Puis, dans le fond, quand vous arrivez à l'église, ce qui est beau, entre autres, on a fait un kit de chargement. On a agrandi l'église. Il y a beaucoup d'églises qui s'agrandissent. Mais le kit de chargement a été fait par une firme spécialisée en patrimonial. Fait qu'on arrive et on trouve ça beau. Ça ne dénature pas le bâtiment. Fait qu'on est vraiment une usine. C'est une usine qu'on a maintenant, mais elle a l'allure de l'église. On a tout gardé le caractère.
1: De l'extérieur.
0: De l'extérieur. Puis à l'intérieur, on a fait attention. On a gardé les vitraux qu'on avait, on les a placés différemment. On a gardé un crucifix parce que, dans le fond, c'est une église. Puis, mais la nef a été adaptée, c'est beau. On a la plafond. C'est comme si on a une usine à trois cathédrales.
1: À trois cathédrales, oui. Ouais. Mais c'est quand même étonnant. Vous avez dû, en pensant récupérer cet édifice-là, voir est-ce que sa structure, est-ce que l'église avait été bien entretenue, est-ce que sa structure était bonne. C'est bien beau vouloir le changer, puis aménager des chambres froides, puis aménager une serre et des bureaux, mais il fallait aussi voir à la toiture, voir au clocher, voir...
0: C'est très pertinent, la question. C'était la question, parce que l'église ne pouvait pas supporter une usine. Fait qu'on a commencé dès le départ, on a tout cassé le béton sol, on a enlevé de la terre, on a créé des footings, on a mis une structure d'acier, gracieuseté du groupe Canam. On a refait tous les planchers. Le bâtiment, à l'exception des murs et de la toiture et du clocher, tout est neuf. Le chauffage, l'électricité, la plomberie, les planchers, les portes, les fenêtres, on a tout changé les fenêtres. Fait que c'est vraiment... Une enveloppe, on a gardé l'enveloppe, mais on a refait le tout, dont au niveau structural. Fait que c'est ça l'investissement du bâtiment.
1: Avant d'avoir l'église, vous aviez un champ pour cultiver, vous aviez une entente avec des serres également, je pense, qui vous permettaient de cultiver. Ça reste ça?
0: Oui. Nous, dans le fond, l'année passée, on a donné 200 000 livres de légumes. Il y a 55 000 livres qui ont été cultivés dans nos champs. On a un champ à Saint-Alfred, à la ferme Bonne Création. On a un champ Saint-Simon au serre Saint-Simon. Fait que ça, on cultive des légumes. On cultive maintenant ce que Moisson Beauce a besoin dans les quantités qu'ils ont besoin. On a à ça, on a ajouté la culture intérieure dans l'église de salade en aéroponie. Fait qu'on donne 340 salades semaine à chaque semaine à Moisson Beauce. Puis on est en train de construire la serre extérieure qui va être une serre trois saisons au niveau de la tomate. Fait que l'ensemble de ça, un jour de culture, va donner peut-être 75 000 livres, 80 000 livres de légumes. Puis les chambres froides, qu'est-ce qu'on garde, à part ces légumes-là de façon passagère? C'est le glanage. Le glanage, j'en parle parce que moi, ça m'allume, parce que c'est d'éviter du gaspillage. Par exemple, aujourd'hui, depuis une semaine, on est en train de vider un champ de pommiers. On a des bénévoles qui vont y avoir été six fois, puis on va avoir 50 000 livres de pommes qu'on va mettre dans une chambre froide. Fait que c'est ça, le glanage, parce que sans ça, ces pommes-là seraient toutes allées au chevreuil.
1: Ah bon?
0: C'est ça. Fait que l'autre affaire, dans les carottes et les patates, on fait la même affaire. Fait qu'on récupère des catégories B, on les rentre en chambre froide à la période où il y a de l'espace, où c'est la récolte. L'année passée, on a donné des pommes jusqu'en mars, on a donné des carottes jusqu'en avril, puis on a donné des patates jusqu'en mai. Puis en juin, on recommençait à donner des patates qu'on cultivait. Fait qu'on est vraiment très intégrés. Le but, c'est le à l'année. Puis, dans le fond, je ne sais pas comment il nous reste de temps, mais les gens, souvent, ils me disent, mais pourquoi, c'est quoi cultiver, partager? Parce qu'on peut parler d'une église, d'un champ, on peut parler de livres, de légumes. Cultiver, partager, quand je donne des conférences, j'explique, prenez quelques minutes, mettez-vous dans ma tête, là, faites un gros triangle dans votre tête, là. Puis cultiver, partager, dans le centre, mettez le mot que vous voulez. Vous pouvez dire amour, partage, don. C'est le cœur. Vous pouvez faire un dessin d'un cœur dans le centre du triangle. En haut, c'est les personnes dans le besoin. C'est les personnes qui ont besoin de manger. En bas, à gauche, c'est les bénévoles. Parce que nous, on a 225 bénévoles. On a un employé à temps plein. Puis à droite, c'est les donateurs. Puis les bénévoles, les donateurs, bien, on les appelle, c'est des philanthropes. C'est des gens qui donnent quelque chose. Fait que cultiver, partager... Le mot le plus important, c'est humain. Humain, la personne qui a besoin. Humain, le bénévole. Humain, le donateur. Le chef-d'œuvre de cultiver, partager, c'est ce triangle-là.
1: Jean Champagne, à chaque fois que j'ai entendu parler de bénévolat, les gens qui avaient à s'en occuper avaient la même réaction, j'ose pas dire plainte, là, que c'est très difficile de gérer des bénévoles parce qu'ils veulent avoir leur temps, ils veulent avoir leur moment, ils sont prêts à donner une heure à tel jour, ils sont prêts à donner tant de temps à tel autre. Comment vous arrivez à ramasser vos bénévoles et à en avoir autant?
0: Bien, le autant, il y a, c'est la cause. Vous comprenez qu'on peut faire toutes sortes de bénévolat, mais là, on fait manger du monde. Les gens, puis on ne fait pas manger seulement du monde, on fait manger notre monde.
1: Oui.
0: Fait que ça, c'est l'élément, parce que pour faire déplacer quelqu'un qui fasse moins de golf et qui vienne faire du bénévolat dans un champ, parce que si j'en ai un en tête, c'est ça qu'il fait. Il joue moins au golf quand il vient travailler avec nous autres. Oui. Mais il fait manger du monde, fait que ça le touche. L'autre élément qui est important, c'est les valeurs. Les valeurs qui sont le bien commun, le partage. Fait que ça touche aussi les gens. Mais nous, on a notre concept de bénévolat, c'est un bénévolat qu'on n'a pas inventé, mais nous, c'est un bénévolat ponctuel. Tu viens une fois dans l'année, on est content. Tu viens toutes les semaines, on est content. Fait qu'on a...
1: Mais à chaque fois, il faut que vous l'initiez un peu, là, celui qui vient d'une journée...
0: C'est un charisme.
1: Il faut apprendre comment ramasser les patates ou les carottes.
0: La formation, on a notre producteur maraîcher puis notre directeur d'opération qui sont capables de les guider. C'est quand même pas des choses complexes. Ce qui est un peu exigeant, c'est le mode de communication avec les bénévoles. Fait qu'on a un lien, on utilise le email, on envoie des informations toutes les semaines, deux semaines, on a besoin de tant de personnes, telle date, qui vient. Fait que les gens répondent. Puis quand on a passé de monde, on sait les gens qui ont besoin de se faire appeler, on les appelle. Fait que ça fait quand même 6 ans, puis il n'y a pas une semaine que pas quelqu'un nous appelle venir faire du bénévolat chez nous.
1: Vous avez mentionné que toute la production de Cultiver pour partager s'en allait à Moisson-Beauce. Il n'y a pas une partie qui s'en va dans des épiceries qui est vendue vous permet d'avoir de financer quelque chose?
0: Ben dans le fond, nous, on est un producteur agricole. Fait qu'on a des ventes. Il y a une partie de notre production, on vend dans 2 épiceries. Quand on a atteint le maximum de ventes pour rester producteur agricole, on arrête puis on donne. Notre but, nous, c'est de donner. Puis la grande question qui est souvent posée, c'est qu'ils me disent, mais comment vous faites pour arriver? C'est gros, là.
1: Oui.
0: Parce qu'on vend pour 10 000 piastres de légumes, puis on a un budget de 150 000 piastres d'opération. Fait qu'entre les deux, dans notre mode de financement, on a ajouté aux 1,8 million de campagnes de financement pour l'infrastructure, 1,2 million de financement pour les 6 prochaines années. Fait que 6-7 prochaines années, ça fait qu'on a convaincu des donateurs, des philanthropes, dire, voulez-vous nous aider à faire manger du monde? Si vous nous donnez 5 000 piastres puis vous engagez sur 5 ans, ça va vous coûter 2 500 parce qu'on est un organisme de bienfaisance. Fait qu'on a réussi à grouper plus ou moins 40 donateurs, la plupart à 5 000 par année pendant 5 ans. Puis on a eu l'audace de leur dire, si notre modèle d'affaires réussit bien, si on fait manger du monde, si on est efficace, dans 5 ans, on vous le dit tout de suite, on va vous redemander pour un autre 5 ans. Fait que c'est ça la magie financière, c'est des donateurs, parce qu'on a sur 3 millions qu'on devrait ramasser d'ici le printemps, on va avoir reçu 600 000 du gouvernement. Fait que le reste, c'est tout du privé.
1: Votre expérience de gestionnaire ou peut-être vos relations que vous avez créées au moment où vous étiez gestionnaire, c'est à ces portes-là que vous allez frapper maintenant en disant « Je vous connais bien, on a déjà travaillé ensemble, oui. Puis là, j'ai besoin de vous autres. »
0: Oui, mais ça, comme je l'ai dit, les organismes communautaires...
1: Est-ce qu'on frappe à votre porte pour vous dire je peux t'aider?
0: Moi, personnellement, moi et mon épouse, on est très, très sollicités. Fait que c'est sûr, quand tu sollicites des gens, si eux sollicitent, ils vont t'appeler. Fait que pour jouer ce jeu-là, entre guillemets, il faut être capable de donner. Mais les gens ont confiance en ce que moi et Louise, on a mis sur pied depuis le début. Parce qu'ils me disent, Jean, on sait où ce qu'a va notre argent, on sait qu'elle va être bien gérée. On n'a pas d'intérêt personnel dans tout ce qu'on fait, on le fait pour la cause. Fait que les gens nous disent oui, mais c'est une question de contact, une question d'avoir construit à travers 40 ans d'affaires. Parce que moi, je suis un homme d'affaires, mais je ne fais plus d'affaires. Je suis un homme d'affaires qui fait deux choses. Je suis entrepreneur.
1: Tu fais les affaires autrement.
0: Je fais du communautaire, puis je fais du spirituel. Parce que vous savez, les projets dans lesquels je suis impliqué dans ma spiritualité, moi, je suis une personne qui croit beaucoup à l'imitation du Christ dans l'action. Ma spiritualité passe beaucoup par l'action. Puis dans l'action, j'utilise mes talents, la parabole que mes parents me disaient de tenir compte, pour le bien commun. Fait que c'est ça, Jean Champagne, Louise Mathieu, puis c'est ça, ma famille. Fait qu'on est... notre énergie va à ça, parce que je pense que sur la Terre, moi, dans mon cas, je parle pour moi, je devais faire plus que vendre des porte-patio.
1: Oui. En septembre, il y a eu porte ouverte pour montrer à la population ce que vous aviez fait de l'église. Qu'est-ce que les gens qui avaient fréquenté cette église-là disaient de vos transformations?
0: C'est sûr que quand ils ont fermé l'église, il y a eu une dernière messe. À la fin de la messe, j'ai pris la parole pour expliquer le pourquoi. On a été vraiment applaudis. Il y a des gens qui ont vécu des déceptions, mais c'est pas loin d'aller à la messe à Beauceville. Hein. C'est à 7 minutes. Les gens sont très fiers à Saint-Alfred qu'on continue la vocation de l'Église, la vocation et l'imitation du Christ. Ouais.
1: Cultiver pour partager, c'est votre entreprise maintenant, aujourd'hui. C'est un organisme sans but lucratif qui fonctionne très bien à nourrir les gens de votre région. Merci infiniment et longue vie, Jean Champagne.
0: Merci beaucoup.

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0: Mon nom est Giovanni Di Capella. Je viens de Pérouse. Il y a peu de temps encore, j'exerçais la noble profession de verrier. J'étais considéré comme un des meilleurs ouvriers de ma corporation. Les nobles mécènes se pressaient à ma porte, les commandes affluaient des quatre coins de l'Italie. Étais-je heureux ? En un sens, oui. Pourtant, un événement incroyable bouleversa toute mon existence. Nous étions en l'an 1227. Un petit homme, frêle, au regard de feu, s'était approché de moi. Ses mots avaient transpercé mon âme. J'étais tombé à genoux, en pleurant, incapable de savoir ce qui m'arrivait.
1: « Giovanni,
0: avait dit le petit homme,
1: tu es le meilleur des artisans. La vie sans doute fera de toi un maître verrier. Mais mon frère, n'entends-tu pas la voix de Dame Providence ? Elle te conduit sur un autre chemin. Cherche-le, je t'en conjure, et tu trouveras la plus grande des richesses. Hâte-toi, mon frère, la plus belle des dames attend ta venue. »
0: Les mots de ce prêcheur ont marqué mon esprit comme au fer rouge. François d'Assise a bouleversé ma vie. Était-ce un homme ? Un ange ? Un saint, sans doute. La mort l'a emporté 3 mois après notre rencontre. Elle n'a rien arrêté dans mon esprit. La graine était plantée. Elle n'attendait plus qu'à germer. Depuis ce jour, j'ai honoré mes derniers engagements de verrier et par une belle journée d'hiver, je pris le chemin de la plaine en direction d'Assise. Les frères de François vivaient en communauté à la chapelle Sainte-Marie des Anges, la Portioncule. Je devais les rejoindre. Je devais comprendre les mystérieuses paroles de François et faire taire le doute et l'agitation qui ne laissaient plus en paix mon esprit. Je marchais vite. Le soir n'était pas tombé, j'étais déjà aux portes de la petite chapelle. Quelle simplicité dans ce lieu. Des huttes de branchages et de paille entouraient un petit oratoire surmonté d'un modeste clocheton. Voilà tout. J'étais perdu dans mes pensées et tout à ma

0: petit. Je ne suis qu'un pauvre homme, je suis fait pour servir. Souvent dans mon sommeil, François me parle en songe. C'est ainsi que je suis ta venue.
1: Léon, permettez-moi de vivre auprès de vous dans la communauté. Enseignez-moi la voie et la parole de François, et devenez mon maître.
0: Petit, il n'y a ni maître ni serviteur. Il n'y a que des frères. Cependant, j'accepte de te servir.

0: Les anciennes braises gisaient à terre comme de vieilles peaux. Mon dernier lien au monde, mes cheveux furent tondus. Mon enseignement commençait. Léon me donna un baiser de paix en riant et me dit
1: « Te voilà, frère. Bienvenue chez les franciscains, petit moineau. »

Les portes de la chapelle s'ouvrirent sur les derniers mots de Léon. Il avait pris ma main et m'avait entraîné parmi mes frères. Je chantais l'office en leur compagnie. J'étais devenu un des leurs. Mon aventure commençait.

0: je pris l'habitude, après l'office de tierce, de rejoindre Léon. Un matin, je l'avais retrouvé à la lisière de la forêt. Il m'attendait souvent, assis sur une pierre du chemin.
1: Giovanni, mon frère, en te voyant au loin, j'ai cru revoir François. Sais-tu que tu portes le même nom de baptême ? Ne t'étonne pas ainsi, petit moineau. Voilà l'histoire. En l'an 1182, lorsque François est né, son père, le riche marchand Pierre Bernardone, était en France à une foire de champagne pour y vendre son drap. Il revint à Assise, les poches remplies de son riche négoce. Le destin le comblait. Son épouse Donna Pica lui avait donné un fils. Elle l'avait fait baptiser à l'église Saint-Ruffin du nom de Giovanni. Le marchand exultait de joie et de fierté. Il voulut rendre hommage à la terre de France. Il changea le nom de son fils et le lia à ce pays qui lui apportait tant de richesses. Giovanni devint François.
2: François, le Français.
0: La frêle silhouette de Ruffin s'avançait péniblement vers nous. Ce frère était né à Assise. Il avait partagé les mêmes jeux que François et plus tard la même foi. Que restait-il chez lui du noble chevalier de ses jeunes années ? Toute l'arrogance de sa caste semblait s'être effacée. Il n'avait gardé que la noblesse du cœur. Cet homme fragile semblait plus lumineux que la flamme d'une chandelle. Ce fut Léon qui le convia à partager son souvenir.
1: Raconte, mon frère, le temps où François était dans l'ombre de la vie.
2: Une ombre bien brillante, en vérité. Il y eut une époque à Assise, François avait grandi dans l'insouciance et l'oisiveté. À 14 ans, il était déjà marchand. Il avait appris vite le métier. Il s'y entendait pour convaincre le client le plus récalcitrant. Le plus hésitant, le plus avare, tombé sous son charme, il finissait toujours par vendre sa plus fine pièce d'étoffe. Personne ne lui résistait. Quelle prestance chez ce jeune bourgeois. Toujours vêtu à la dernière mode, un élégant, un prince de la jeunesse. Et moi, Ruffin, le jeune noble, j'étais devenu son ami. Il nous entraînait tous dans ses fêtes à banqueter jusqu'à la pointe du jour, le fanfaron, et chanter en pleine nuit des balades de France dans les rues d'Assise. Un troubadour, voilà ce qu'il était.
0: Dieu n'habitait pas encore le cœur de François ?
2: Il le visitait parfois. Écoute bien, Giovanni. Un jour, François est occupé auprès d'un riche client. L'enjeu est de taille. Il espère lui vendre non pas une pièce de drap, mais plusieurs dizaines. Alors François use de toute son habileté. Il convainc, il vante, ici cette pièce si fine, là la soie si délicate, et aussi le velours, au reflet mordoré. Son enthousiasme vient à bout des dernières résistances de l'acheteur. Mais soudain...
3: La charité, mon bon seigneur.
2: Un pauvre gueux est entré dans la boutique, traînant ses nippes et sa pauvre carcasse. François le chasse sans ménagement. Il s'excuse auprès du client, mais s'arrête net dans son discours. Une voix s'impose à lui qu'il est seul à entendre. Ce jour-là, François perdit la plus belle de ses ventes. Il courut auprès du misérable et remplit ses mains de pièces d'argent.
1: Il avait entendu l'appel de Dame Sagesse. L'orgueil dans son cœur s'était tu. La graine de la foi était semée.
0: François était devenu un homme sage ?
1: Patience, petit moineau. Regarde donc les champs de l'hiver. Sous la terre, la graine est en train de germer. Le temps doit s'accomplir pour voir la végétation y refleurir. Pour François, il en fut de même. Sa foi était en germe. Des épreuves l'attendaient.
0: Des épreuves ?
2: Tu es trop jeune, Giovanni, pour te souvenir de cette triste époque. En l'an 1198, François avait 16 ans. Le pays tremblait des querelles entre l'empereur d'Allemagne et le pape Innocent III. Dans les villes, les bourgeois étaient devenus en quelques années un véritable pouvoir. Ils avaient la richesse ils entendaient diriger eux-mêmes leur cité. Indépendance, indépendance, hurlaient-ils. À Assise, les nobles avaient rallié l'empereur. Le duc Conrad de Hürslingen le représentait. Il résidait dans la forteresse de la ville, la Rocca.
1: Pas pour longtemps. Un matin, en l'absence du duc, toute la population s'était regroupée au pied de la Rocca. Les jeunes bourgeois étaient les plus fougueux. François n'était pas le dernier dans la révolte. Une vraie nuée de sauterelles, mon frère. Après leur passage, il ne restait plus rien de la forteresse. Ils l'avaient démantelée, pierre après pierre. Les nobles furent chassés d'Assise, sans autre forme de procès. Leurs palais furent pillés et brûlés. Une longue lutte commençait, 4 années à lutter. Les nobles s'étaient alliés à la ville de Pérouse. Leur cœur était rempli d'amertume et de colère. Ils feraient tout pour retrouver leur honneur bafoué.
2: Ce jour arriva. Dans le fracas des armes au Pont-Saint-Jean, les jeunes Assiates n'étaient pas de taille à se battre contre les chevaliers. Beaucoup furent tués dans la bataille, les autres finirent dans les geôles de Pérouse. J'étais parmi les prisonniers aux côtés de François. Pendant 1 année, nous avons dû lutter contre le froid, la faim, les rats et la maladie.
0: Que fit François ?
2: Notre prince dans ses haillons. Il trouvait encore l'énergie de chanter des comptines légères. Sans lui, le désespoir nous emportait tous.
1: Pourtant, Giovanni, cette épreuve avait fait de François un autre homme. Au bout d'1 an, il retrouva la liberté d'aller et venir, mais son esprit était toujours au fond du cachot.
2: Sa gaieté, son entrain avaient disparu. Il traînait avec lui sa langueur comme une chaîne trop lourde. Pendant de longs mois, je le vis errer dans la campagne d'Assise.
0: Que cherchait-il ?
2: La chose la plus difficile à découvrir pour chacun de nous. Lui-même, Giovanni. Pourtant, un matin, je le rencontrai sur la place Saint-Ruffin, sautant de joie comme un cabri. Il me cherchait.
4: Ruffin, Ruffin, j'ai trouvé ma voie. Mon rêve se réalise, mon bon, je vais devenir chevalier. Messire Gauthier de Brienne enrôle tous les volontaires dans l'armée du pape. Ah, quelle noble cause, servir l'Église en combattant en son nom. Sais-tu que la succession impériale se passe dans le sang ? Philippe de Souabe et Othon de Brunswick entendent tous deux diriger le vaste empire. La lutte sera rude. Nous soutenons Othon, car il a fait allégeance au Saint-Pape. Je n'attends plus que mon armure pour partir.
1: Quelle farce de la vie, servir Dieu en versant le sang. Il ne voyait que la noblesse du titre, devenir chevalier. Son père lui avait confectionné une armure rutilante. Et pour que son fils ait encore plus de panache, il avait taillé lui-même un manteau dans une étoffe des plus précieuses. Tout était parfait. Raconte à Giovanni, Ruffin, comment François termina le voyage.
2: Je revois François triomphant sur son cheval, dans son armure neuve. Tous les habitants étaient venus admirer le héros. Un dernier adieu et le voilà parti. Mais sur la route de Spolète, il croise un homme au regard triste et désabusé.
0: Qui est-il ?
2: C'est un chevalier humilié par la guerre. Son pourpoint est délabré. François le voit. La fierté qui l'habitait cesse tout à coup de parler. Une autre voix s'impose une nouvelle fois. François est dans un état second. Il ne réfléchit pas et donne son manteau au pauvre chevalier. Il le salue et reprend sa route sans un mot.
0: La voix du Seigneur Dieu.
2: La plus douce de ses servantes, mon frère. Elle souffle doucement à François.
5: Retourne à Assise, François. Pourquoi servir le vassal à la place du prince ? Les rêves de conquête ne sont pas les tiens. Brise cette apparence et troque ton armure pour un autre pourpoint. Le prince attend ta venue, François.
1: Il suivit en tout point ce qu'avait dit la voix et revint à Assise. Il était parti de la ville porté par l'enthousiasme de la population. Les rires et les quolibets saluèrent son retour, il ne s'en soucia pas. Les moqueries cessèrent, la vie reprenait. Le troubadour était de retour. Il invita au banquet ses jeunes compagnons. Ruffin faisait partie de la fête.
2: Un fort beau banquet en vérité. Les mets, les vins, les musiciens, rien ne manque à la fête. Déjà tous festoient. Pourtant François semble absent. Il ne participe ni au jeu, ni au rire de ses compagnons. Tous le remarquent. L'un d'eux le provoque en riant.
6: Hola, troubadour. Une dame trouble-t-elle tes pensées?
2: Je m'approche de lui pour le faire taire, mais François se lève avec empressement et lui répond
4: « Tu l'as dit, compagnon. La plus belle des dames occupe mes pensées. Aucune autre ne possède sa grâce et sa pureté. »
2: Puis, il quitte le banquet au milieu des rires. Le temps des fêtes est terminé.
0: Qui était cette dame, frère Ruffin?
2: François ne le sait pas encore. Son âme parle, mais sa raison cherche encore son chemin. Léon, je t'en prie, mon frère. Je suis fatigué. Continue à ma place.
1: Voilà la suite, Giovanni. François était aux portes de sa nouvelle vie. Mais il devait subir la plus dure des épreuves.
0: La plus dure des épreuves?
1: La solitude, Giovanni. Désormais, la voix de la sagesse restait muette. Il devait trouver seul son chemin et celle qui l'accompagnait n'était pas les meilleures compagnes. Elles se nommaient Mélancolie et Tristesse. Un jour, il avait dû verser plus de larmes que de coutume. Sa peine émut le cœur du Christ. Il lui tendit la main. Le soir était sur le point de tomber. François s'était réfugié dans un petit sanctuaire en ruine du nom de Saint-Damien. L'unique prêtre du lieu l'avait accueilli comme l'un des siens. Il l'avait conduit au pied du grand crucifix de bois peint pour prier et l'avait laissé seul à sa contemplation. Le soir éclairait de ses dernières lueurs le visage du Christ. Alors, une chose merveilleuse arriva.
0: Un miracle?
1: Un sourire, mon frère. Derrière le martyr du crucifié, François vit la tendresse et la joie de Jésus. Dans un sourire, il lui souffla son amour.
4: Va, François, et répare ma maison qui est en ruine.
1: L'épreuve était finie. Toute tristesse avait disparu.
0: Voilà bien la plus belle des conversions. Sa foi était certaine?
1: Certaine. Mais il devait encore l'éprouver. Il lui fallait mener le plus dur des combats.
0: Qui était cet ennemi si redoutable, frère Léon?
1: Lui-même, Giovanni, lui-même.
2: Il se rendit à Rome pour y faire pénitence. Sur le tombeau de Saint-Pierre, les autres pèlerins font de maigres aumônes. François prend sa bourse et verse tout le contenu devant leurs yeux surpris. Il ne possède plus rien. Il trouve encore le moyen de donner. À la porte de l'église, un pauvre gueux mendie son pain. François s'en approche et troque son habit contre les nippes puantes. Le voilà mendiant, notre prince d'Assise.
1: Alors le Seigneur Dieu conduisit François devant ce qu'il redoutait le plus, ce qui lui donnait la plus grande frayeur.
0: Mon Dieu, qu'est-ce donc? Un ouragan, un incendie, la plus folle des guerres? Une femme?
1: Un lépreux. Leur vue secouait François de peur, de la tête aux pieds. Les tremblements cessaient lorsque la clochette de l'immonde créature résonnait dans le lointain. Ce jour-là, il entend la clochette du lépreux. Il a tout le temps pour s'enfuir. Mais il comprend ce que Dieu lui demande et attend l'homme en priant. Le voilà devant lui. François le prend dans ses bras et l'embrasse comme son frère. Alors Giovanni, ce n'est plus le dégoût qui habite son cœur, mais l'amour. Désormais, tout était consommé. François était prêt à dire adieu au monde. Une autre aventure commençait.
0: Que devient-on le temps dans ces moments-là? Passe-t-il? Déroule-t-il toujours le fil de l'histoire? Ce jour-là, à la lisière de la forêt, il semblait s'être arrêté. J'étais moi-même dans une étrange torpeur, immobile et muet. Je fus comme ranimé par la voix chaude de Léon.
1: Frère Moineau, à méditer ainsi, tu en oublies le froid. L'esprit résiste, mais le corps est fragile. Il faut le préserver. Ruffin a déjà rejoint la chapelle. Hâtons-nous.
0: Je me levai, secouai le givre de ma robe et rejoins l'office du midi en compagnie de Léon. Je chantais avec ferveur. Un matin, je fus envoyé en mission pour y quêter. Ce jour-là, j'accompagnais Bernard. C'était un frère de haute stature et de grande vertu. Le premier compagnon de François. Sa foi semblait aussi profonde et claire que l'eau d'une source.
7: Il ne faut pas rougir de mendier, mon frère. Allons avec confiance, comme François nous l'a appris. Vois-tu, frère Moineau, le Seigneur, pour nous, s'est fait pauvre en ce monde.
0: François a mis ses pas dans les siens. Mais comment est-il devenu frère pauvre ?
7: Du jour au lendemain. L'argent que son père lui donnait, il le distribuait aussitôt parmi les pauvres gens. Le père Bernardone se lamentait. Son fils était-il devenu fou ? Il n'était pas au bout de ses peines.
0: Dieu avait donné une mission à François, reconstruire Saint-Damien.
7: Et c'est ce qu'il fit, aux dépens de son père. Je revois encore sa colère. Tous les gens d'Assise se souviennent de l'épisode. Bernardone maudissait son fils, irrespectueux démon. Il finit même par le répudier.
0: Quelle terrible faute avait-il commise ?
7: On ne peut servir deux pères en même temps, Giovanni. François choisit de répondre à l'appel du Seigneur. Un matin, il s'était rendu à la foire de Foligno, chargé des plus belles étoffes que possédait son père. Il n'eut aucun mal à les vendre, il ne marchanda pas. À la fin de la matinée, il possédait assez d'or pour reconstruire Saint-Damien. Mais il savait la colère de son père. Pendant de longs jours et de longues nuits, il attendit, caché dans une grotte. Bernardone avait lancé des hommes d'armes à la poursuite de son fils. Sa colère amplifiait.
8: Ramenez-moi ce démon et ne le tuez pas, je le ferai moi-même.
7: Ce ne fut pas la peine. François revint de lui-même chez son père. Il était pâle, amaigri, fatigué, étrangement heureux. Il accepta de se faire battre au sang, sans riposter, sans se protéger. Puis son père l'enferma dans un sombre réduit et interdit que l'on s'en approchât. C'était sans compter sur l'amour d'une mère. Aussitôt son époux partit, Dame Pica libéra son enfant et soigna ses plaies. François s'enfuit à nouveau.
0: Le feu de la colère a dû redoubler chez le fier Bernardone.
7: Un volcan, Giovanni. Il en appela au juge. Sur la place publique, l'évêque Guido jugea l'affaire. J'étais présent ce jour-là, et ce que je vis...
8: Qu'on me rende mon or ! J'en demande à la justice de Dieu et qu'on châtie celui qui m'a volé !
7: Alors, François s'avança vers son père et lui dit...
9: Marchand, reprends ton or. Je ne veux plus rien de toi. Les vêtements que je porte sont aussi à toi. Reprends-les. Je ne te dois plus rien. Désormais, je n'ai plus qu'un seul père, celui qui est aux cieux.
0: François était nu devant tout le village, aussi nu que le jour de sa naissance.
7: Il naissait à nouveau, Giovanni. L'église avait un fils. L'évêque Guido le comprit. Il couvrit François de son manteau et le bénit.
0: Comment François a pu rebâtir Saint-Damien ?
7: De la manière la plus simple, avec l'aide de Dieu. Il mendia les pierres une à une, les briques, le marteau, la truelle. Il mendia l'aide des hommes, des maçons. Et il releva Saint-Damien de ses ruines. Désormais, Assise le désignait comme le maçon de Dieu. Ce petit homme débordait de joie comme une outre trop pleine. Il m'intriguait. Je l'invitais à souper.
0: Vous étiez un autre homme, alors ?
7: Je n'étais que l'ombre de moi-même. Un homme riche. J'avais une maison, des serviteurs. On craignait Bernard de Quinteval. Seul François sut lire au-delà de cette fière apparence. Il vit en moi toute la tristesse d'un homme seul. Il me réconforta.
0: Il vous a converti, mon frère ?
7: Au milieu de la nuit. Ce soir-là, je ne trouvais pas le sommeil. François non plus ne dormait pas. Il priait tout abandonné à sa foi. Le crois-tu, Giovanni ? La pierre des murs semblait vibrer à chaque litanie. Et mon cœur, lui aussi, se mit à résonner dans ma poitrine. Tout mon corps chancelait. Je tombais à genoux et laissais la prière m'habiter.
0: Bernard s'était arrêté de parler. Son esprit avait rejoint François. Autour de nous, les petits vallons du mont Subasio étaient recouverts de neige. La campagne de l'Ombrie paraissait endormie. Un peu comme toi, Giovanni, pensais-je.
7: Mais le printemps n'est pas loin, frère Moineau. La nature se prépare à renaître.
0: L'intuition de Bernard me toucha comme la pointe d'une lame. Son rire me réchauffa. Dans cet univers glacé, sa voix résonnait avec l'éclat d'une perle. Je l'invitai à continuer le récit.
7: La suite de l'histoire, la voici. Je devins le premier compagnon de François. Bientôt, un autre frère nous rejoint. Il se nommait Pierre de Catane. François hésitait à nous entraîner dans sa folle aventure. À Dieu d'en décider, avait-il lancé en entrant dans l'église Saint-Nicolas. Au cœur du sanctuaire, il ouvrit la Bible par trois fois. Dieu, ce jour-là, fit de nous des frères pauvres. Si tu veux être parfait, va, vends ce que tu possèdes et donne-le aux pauvres. Il en fut ainsi. Je me souviendrai toujours du mois d'avril 1208. Sur la place Saint-Ruffin, une foule de gueux se pressait à ma porte. J'ai distribué mon or par poignées. Quelle fête! Pourtant, celle-ci, à un moment, fut troublée par l'arrivée d'un chanoine. Il entendait recevoir une part du butin. N'avait-il pas aidé François lorsqu'il mendiait pour Saint-Damien ?

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Fidèles auditeurs de Radio Galilée, amateurs de musique sacrée, bienvenue à l'émission Les Sacrées Cantates de Bach, édition estivale. Aujourd'hui, nous poursuivons avec la cantate BWV 21, J'avais grande affliction à mon cœur, la première partie ayant été présentée la semaine dernière. Cette seconde partie, écrite en majeur, compte 5 numéros et laisse deviner une atmosphère complètement différente, puisqu'elle emprunte un ton apaisant et serein. En outre, deux personnages mystiques, l'âme, soprano, et Jésus, la basse, traditionnellement Vox Christi, voix du Christ, entame dans les deux premiers numéros de cette seconde partie un dialogue intérieur qui apporte consolation, paix et réconfort. Le numéro suivant, le 9e de la cantate, donne à entendre un chœur, un ténor et une soprano répétant les paroles suivantes. « Sois à nouveau désormais satisfait, mon âme, car le Seigneur te fait le bien. » Cette section est absolument magnifique. Poursuivons avec John Elliott Gardiner, le chœur Monteverdi et l'ensemble soliste baroque anglais, pour l'audition de la cantate BWV 21, « J'avais grande affliction en mon cœur ». Bonne et joyeuse écoute de cette sublime œuvre pastorale du jeune Jean-Sébastien Bach, alors âgé de 28 ans.

0: Je laisse le mot de la fin à notre dévoué chef d'orchestre, John Eliot Gardiner. Voici ce qu'il dit de cette cantate dans son livre « Musique au Château du Ciel », édité chez Flammarion. Je le cite. En reprenant BWV 21, j'avais grande affection en mon cœur, qui était déjà l'une de ses œuvres les plus impressionnantes, Bach put enrichir la dualité de l'amour de l'homme et de l'amour du prochain avec une vision de l'éternité en tant que but eschatologique de l'homme. Se rappelant que le librettiste Franck Salomon avait écrit « Telle est la manière d'être chrétien, ne connaître que Dieu et soi-même, brûler d'un amour véritable, ne pas juger de façon illégitime, ne pas condamner les actes des autres, ne pas oublier son prochain, mesurer d'une généreuse mesure. » Bach vit une belle occasion de réutiliser cette œuvre à l'effectif modeste pour quatre voix et cordes avec simplement le soutien d'un hautbois et d'un clarino. Un immense merci à mon fidèle collaborateur Jacqueline Sanson. En toute saison, Jacqueline et moi sommes heureux de vous retrouver. N'oubliez pas notre horaire estival, le dimanche à 17h30 et en reprise à 21h30. En tout temps, vous pouvez réécouter les sacrées cantates de Bach, et cela par le biais de radiogalilée.com, onglet Émissions. Toutes les émissions de la chaîne sont classées en ordre alphabétique. Bon dimanche et heureuse période estivale à chacun, chacune.
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Seigneur, nous voulons te bénir en cette nuit. Tu nous donnes de célébrer le bonheur de ta résurrection. Et ta résurrection, c'est la reprise de cette humanité par toi, Jésus, dans la puissance de ton amour. Nous voulons te bénir, Seigneur, puisque c'est en toi que tout a été créé. Nous voulons bénir le Père pour les 7 jours de la création. Il y eut un soir, il y eut un matin, et Dieu vit que cela était bon. Sois béni, Seigneur, pour ce monde créé, ce monde aimé, ce monde racheté dans la puissance de ton sang rédempteur. Oui, Seigneur, en cette nuit, nous te prions, nous te célébrons et nous te remercions de nous avoir redonné le bonheur de vivre chaque jour de notre vie dans la grâce de la Genèse, des commencements. Que nous sentions au plus profond de nous que ce monde nous est donné par Dieu, nous est donné par le Père, pour qu'ensemble nous marchions dans la tendresse et l'amour.

Évangile selon saint Matthieu, chapitre 28, versets 1 à 10. Après le sabbat, au commencement du premier jour de la semaine, Marie de Magdala et l'autre Marie vinrent voir le sépulcre. Et voilà qu'il se fit un grand tremblement de terre. L'ange du Seigneur descendit du ciel, vint rouler la pierre et s'assit dessus. Il avait l'aspect de l'éclair, et son vêtement était blanc comme neige. Dans la crainte qu'ils en eurent, les gardes furent bouleversés et devinrent comme morts. Mais l'ange prit la parole et dit aux femmes, « Soyez sans crainte, vous. Je sais que vous cherchez Jésus, le crucifié. Il n'est pas ici, car il est ressuscité comme il l'avait dit. Venez voir l'endroit où il gisait. Puis, vite, allez dire à ses disciples, « Il est ressuscité des morts, et voici qu'il vous précède en Galilée. C'est là que vous le verrez. » Voilà, je vous l'ai dit. Quittant vite le tombeau, avec crainte et grande joie, elles coururent porter la nouvelle à ses disciples. Et voici que Jésus vint à leur rencontre et leur dit « Je vous salue ». Elles s'approchèrent de lui et lui saisirent les pieds en se prosternant devant lui. Alors Jésus leur dit « Soyez sans crainte, allez annoncer à mes frères qu'ils doivent se rendre en Galilée. C'est là qu'ils me verront ».

0: Psaume 1, psaume de sagesse, les deux voix. Heureux est l'homme qui n'entre pas au conseil des méchants, qui ne suit pas le chemin des pécheurs, ne siège pas avec ceux qui ricanent, mais se plaît dans la loi du Seigneur et murmure sa loi jour et nuit. Il est comme un arbre planté près d'un ruisseau, qui donne du fruit en son temps, et jamais son feuillage ne meurt. Tout ce qu'il entreprend réussira, tel n'est pas le sort des méchants. Mais ils sont comme la paille balayée par le vent. Au jugement, les méchants ne se lèveront pas, ni les pécheurs au rassemblement des justes. Le Seigneur connaît le chemin des justes, mais le chemin des méchants se perdra.
1: Seigneur, cette parole est une invitation. Tu nous proposes la lumière, mais souvent notre cœur est tenté par les ténèbres. Tu nous proposes le bien, et souvent notre cœur est tenté par le mal. Seigneur, soutiens-nous dans nos choix. Viens soutenir notre liberté pour que nous puissions sans cesse choisir le chemin du bien, la route de la lumière.
0: Psaume 83. Tendu vers le sanctuaire de Dieu en Sion. De quel amour sont aimées tes demeures, Seigneur, Dieu de l'univers? Mon âme s'épuise à désirer les parvis du Seigneur. Mon cœur et ma chair sont un cri vers le Dieu vivant. L'oiseau lui-même s'est trouvé une maison, et l'hirondelle un nid pour abriter sa couvée. Tes autels, Seigneur de l'univers, mon roi et mon Dieu.
1: Seigneur, tu nous invites à nous tourner vers toi. Nous désirons le souffle de vie, le souffle de ton esprit. Nous désirons, Seigneur, habiter dans ta maison, demeurer en toi. Sans cesse, anime notre cœur de ton propre amour. Souffle en nous ton esprit de vie.

Épître de saint Paul apôtre aux Colossiens. Frères, vous êtes ressuscités avec le Christ. Recherchez donc les réalités d'en haut. C'est là qu'est le Christ, assis à la droite de Dieu. Tendez vers les réalités d'en haut et non pas vers celles de la terre. En effet, vous êtes morts avec le Christ et votre vie reste cachée avec lui en Dieu. Quand paraîtra le Christ, votre vie, alors vous aussi, vous paraîtrez avec lui en pleine gloire.

Seigneur Père, nous voulons te présenter cette humanité, ce monde qui est sorti de tes mains et que tu recrées sans cesse dans la tendresse. Nous te demandons, Seigneur, de soutenir et d'accorder la présence de ton amour à toute l'humanité, à tous ceux et celles qui portent des responsabilités qui touchent directement un frère et une sœur. Jésus, toi notre Seigneur et notre Messie, nous te demandons, Seigneur, de pouvoir te suivre, tel que tu nous l'indiques. Si quelqu'un veut venir à ma suite, qu'il se renonce lui-même, qu'il prenne sa croix chaque jour et qu'il me suive. Esprit Saint d'amour, répandu dans notre cœur, nous te supplions de soutenir nos pensées, que nos pensées soient des pensées de paix, que nos pensées soient des pensées de justice et de partage, que nos pensées soient celles de Dieu.

En cette vigile de la résurrection, nous voulons te saluer, Marie. Te saluer comme l'archange Gabriel le fit à Nazareth en Galilée. Salut Marie, comblée de grâce. En cette nuit où nous célébrons la résurrection de ton Fils, nous croyons Marie, toi la première des rachetés, que le jour de Pâques, cette annonce de la résurrection de ton Fils a réjoui tout ton être.

Seigneur notre Dieu, pour toi la nuit est aussi claire que le jour. Que la résurrection de Jésus nous garde dans l'espérance de la rencontre. Puissions-nous dire avec toute l'Église, Maranatha, viens, Seigneur Jésus.

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Épître aux Hébreux, Épître de Jacques, de Pierre et de Jean, et Apocalypse. Jésus, Fils de Dieu et Frère des hommes, Épître aux Hébreux, chapitres 1 et 2. Dieu, ayant parlé autrefois à nos pères en divers temps et en divers manières par les prophètes, vient enfin de nous parler en ces derniers jours par son propre Fils, qu'il a fait héritier de toutes choses et par qui il a même créé les siècles. Et comme il est la splendeur de sa gloire et le caractère de sa substance, et qu'il soutient tout par la puissance de sa parole, après nous avoir purifiés de nos péchés, il est assis au plus haut du ciel, à la droite de la souveraine majesté. Étant aussi élevé au-dessus des anges que le nom qu'il a reçu est plus excellent que le leur. Car qui est l'ange à qui Dieu ait jamais dit « Vous êtes mon fils, je vous ai engendré aujourd'hui » et ailleurs « Je serai son père et il sera mon fils » Mais il dit à son fils « Votre trône, ô Dieu, sera un trône éternel. Le sceptre de votre empire sera un sceptre d'équité. Vous aimez la justice et vous avez haï l'injustice. C'est pourquoi Dieu, votre Dieu, vous a sacré d'une huile de joie en une manière plus excellente que tous ceux qui participeront à votre gloire. Enfin, qui est l'ange à qui le Seigneur ait jamais dit « Asseyez-vous à ma droite jusqu'à ce que j'aie réduit vos ennemis à vous servir de marchepied ». Mais nous voyons que Jésus, qui avait été pour un peu de temps inférieur aux anges, a été couronné de gloire et d'honneur à cause de la mort qu'il a soufferte, Dieu, par sa bonté, ayant voulu qu'il mourût pour tous. Aussi, celui qui sanctifie et ceux qui sont sanctifiés viennent tous d'un même principe. C'est pourquoi il ne rougit point de les appeler ses frères, en disant « J'annoncerai votre nom à mes frères, je chanterai vos louanges au milieu de l'assemblée de votre peuple. » Car il ne s'est pas rendu le libérateur des anges, mais il s'est rendu le libérateur de la race d'Abraham. C'est pourquoi il a fallu qu'il fût en tout semblable à ses frères, pour être envers Dieu un pontife compatissant et fidèle en son ministère, afin d'expier les péchés du peuple. Jésus, pontife compatissant, Épître aux Hébreux, chapitres 4 et 5. Ayant pour grand pontife Jésus, Fils de Dieu, qui est monté au plus haut des cieux, demeurons fermes dans la foi dont nous avons fait profession. Car le pontife que nous avons n'est pas tel qu'il ne puisse compatir à nos faiblesses, mais il a prouvé comme nous toutes sortes de tentations hormis le péché. Allons donc nous présenter avec confiance devant le trône de la grâce, afin d'y recevoir miséricorde et d'y trouver le secours de sa grâce dans nos besoins. Car tout pontife, étant pris d'entre les hommes, est établi pour les hommes en ce qui regarde le culte de Dieu, afin qu'il offre des dons et des sacrifices pour les péchés, et qu'il puisse être touché d'une juste compassion pour ceux qui pêchent par ignorance et par erreur, comme étant lui-même environné de faiblesse. Et c'est ce qui l'oblige à offrir le sacrifice de l'expiation des péchés, aussi bien pour lui-même que pour le peuple. Or, nul ne s'attribue à soi-même cet honneur, car il faut y être appelé de Dieu, comme Aaron. Ainsi, Jésus-Christ n'est point entré de lui-même dans la gloire pour être pontife, mais il l'a reçu de celui qui lui a dit « Vous êtes mon fils, je vous ai engendré aujourd'hui ». Selon qu'il lui dit aussi dans un autre psaume « Vous êtes le prêtre éternel selon l'ordre de Melchisédek ». Aussi, pendant le temps de sa vie mortelle et souffrante, ayant offert avec un grand cri et avec des larmes ses prières et ses supplications à celui qui le pouvait tirer de la mort, il a été exaucé à cause de son humble respect pour son Père. Et lui, qui était le Fils de Dieu, il n'a pas laissé d'apprendre l'obéissance par tout ce qu'il a souffert. Et par sa consommation, il est devenu l'auteur du salut éternel pour tous ceux qui lui obéissent. Dieu l'ayant déclaré pontife selon l'ordre de Melchisédek. La Nouvelle Alliance, Épître aux Hébreux, chapitre 9. Jésus-Christ,
le pontife des biens futurs, étant venu dans le monde, est entré une seule fois dans le sanctuaire par un tabernacle plus grand et plus excellent, qui n'a point été fait de main d'homme, c'est-à-dire qui n'a point été formé par la voie commune et ordinaire. Il y est entré, non avec le sang des boucs et des veaux, mais avec son propre sang, nous ayant acquis une rédemption éternelle. Car si le sang des boucs et des taureaux et l'aspersion de l'eau mêlée avec la cendre d'une génisse sanctifient ceux qui ont été souillés en leur donnant une pureté extérieure et charnelle, combien plus le sang de Jésus-Christ, qui par le Saint-Esprit s'est offert lui-même à Dieu comme une victime sans tache, purifiera-t-il notre conscience des œuvres mortelles pour nous faire rendre un vrai culte au Dieu vivant? C'est pourquoi il est le médiateur du testament nouveau, afin que, par la mort qu'il a soufferte pour expier l'iniquité qui se commettait sous le premier testament, ceux qui sont appelés de Dieu reçoivent l'héritage éternel qui leur a été promis. Car où il y a un testament, il est nécessaire que la mort du testateur intervienne. Parce que le testament n'a lieu que par la mort, n'étant point de force, tant le testateur est encore en vie. C'est pourquoi le premier même ne fut confirmé qu'avec le sang. Car Moïse, ayant récité devant tout le peuple toutes les ordonnances de la loi, prit du sang des veaux et des boucs avec de l'eau, de la laine teinte en écarlate et de l'hysope, et en jeta sur le livre même et sur tout son peuple, en disant « C'est le sang du testament et de l'alliance que Dieu a fait en votre faveur. » Car Jésus-Christ n'est point entré dans ce sanctuaire fait de main d'homme, qui n'était que la figure du véritable, mais il est entré dans le ciel même, afin de se présenter maintenant pour nous devant la face de Dieu. Et il n'est pas aussi entré pour s'offrir soi-même plusieurs fois, comme le grand prêtre entre tous les ans dans le sanctuaire en portant le sang d'une victime, et non le sien propre, car autrement il aurait fallu qu'il eût souffert plusieurs fois depuis la création du monde. Au lieu qu'il n'apparût qu'une fois vers la fin des siècles pour abolir le péché en s'offrant lui-même pour victime. Et comme il est arrêté que les hommes meurent une fois et qu'ensuite ils soient jugés, ainsi Jésus-Christ a offert une fois pour effacer les péchés de plusieurs. Et la seconde fois, il apparaîtra sans avoir plus rien du péché pour le salut de ceux qui l'attendent.

Le sacrifice du Christ, Épître aux Hébreux, chapitre 10. Il est impossible que le sang des taureaux et des boucs ôte le péché. C'est pourquoi le Fils de Dieu, entrant dans le monde, dit « Vous n'avez point voulu d'oblation, mais vous m'avez formé un corps. Vous n'avez point agréé les holocaustes, ni les sacrifices pour le péché. Alors j'ai dit « Me voici ». Je viens selon qu'il est écrit de moi dans le livre pour faire, ô Dieu, votre volonté. Après avoir dit « Vous n'avez point voulu et vous n'avez point agréé les oblations, les holocaustes, les sacrifices pour les péchés, qui sont toutes choses qui s'offrent selon la loi », il ajoute ensuite « Me voici. Je viens pour faire, ô Dieu, votre volonté. » Il abolit ses premiers sacrifices pour établir le second. Et c'est cette volonté de Dieu qui nous a sanctifiés par l'oblation du corps de Jésus-Christ qui a été faite une seule fois. Aussi, au lieu que tous les prêtres se présentent tous les jours à Dieu, sacrifiant et offrant plusieurs fois les mêmes sacrifices qui ne peuvent jamais ôter les péchés, celui-ci, ayant offert un seul sacrifice pour les péchés, il est assis pour toujours à la droite de Dieu, où il attend

confiance dans le sanctuaire par le sang de Jésus, en suivant cette voie nouvelle et vivante qu'il nous a, le premier, tracée par l'ouverture du voile de sa chair, et que nous avons un grand prêtre qui est établi sur la maison de Dieu, approchons-nous de lui avec un cœur vraiment sincère et avec une pleine foi, ayant le cœur purifié des souillures de la mauvaise conscience par une aspersion intérieure. Et le corps lavé dans l'eau pure, demeurons fermes et inébranlables dans la profession que nous avons faite d'espérer ce qui nous a été promis, puisque celui qui nous l'a promis est très fidèle dans ses promesses. Riches et pauvres devant Dieu, Épître de Jacques, chapitre 2. Mes frères, n'asservissez point la foi que vous avez de la gloire de notre Seigneur Jésus-Christ à des personnes. Car s'il entre dans votre assemblée un homme qui est un anneau d'or et un habit magnifique, et qu'il y entre aussi quelque pauvre avec un méchant habit, et qu'arrêtant votre vue sur celui qui est magnifiquement vêtu, vous lui disiez, en lui présentant une place honorable, « Asseyez-vous ici », et que vous disiez au pauvre, « Tenez-vous là, debout, ou asseyez-vous à mes pieds », n'est-ce pas là faire différence en vous-même entre l'un et l'autre, et suivre des pensées injustes dans le jugement que vous en faites? Écoutez, mes chers frères, Dieu n'a-t-il pas choisi ceux qui étaient pauvres dans ce monde pour être riches dans la foi et héritiers du royaume qu'il a promis à ceux qu'il aime? Et vous, au contraire, vous déshonorez le pauvre. Ne sont-ce pas les riches qui vous oppriment par leur puissance? Ne sont-ce pas eux qui vous traînent devant les tribunaux de la justice? Ne sont-ce pas eux qui blasphèment le nom auguste du Christ d'où vous avez tiré le vôtre? Que si vous accomplissez la loi royale en suivant ce précepte de l'Écriture, vous aimerez votre prochain comme vous-même, vous faites bien. Mais si vous avez égard à la condition des personnes, vous commettez un péché et vous serez condamné par la loi comme étant les violateurs. Réglez donc vos paroles et vos actions comme devant être jugés par la loi de la liberté, car celui qui n'aura point fait miséricorde sera jugé sans miséricorde, mais la miséricorde s'élèvera au-dessus de la rigueur du jugement. Le danger des richesses, Épître de Jacques, chapitres 4 et 5. D'où viennent les guerres et les procès entre vous? N'est-ce pas de vos passions qui combattent dans votre chair? Vous êtes plein de désirs, et vous n'avez pas ce que vous désirez. Vous tuez, et vous êtes jaloux, et ne pouvez obtenir ce que vous voulez. Vous plaidez, vous faites la guerre les uns contre les autres, et vous n'avez pas néanmoins ce que vous tâchez d'avoir, parce que vous ne le demandez pas à Dieu. Vous demandez et vous ne recevez point, parce que vous demandez mal, pour avoir de quoi satisfaire à vos passions. Je m'adresse maintenant à vous qui dites, « Nous irons aujourd'hui ou demain en une telle ville. Nous demeurerons là un an, nous y trafiquerons et nous y gagnerons beaucoup, quoique vous ne sachiez pas même ce qui arrivera demain. Car qu'est-ce que votre vie sinon une vapeur qui paraît pour un peu de temps et qui disparaît ensuite ? Au lieu que vous devriez dire, s'il plaît au Seigneur, et si nous vivons, nous ferons telle et telle chose. Et vous, au contraire, vous vous élevez dans vos pensées présomptueuses. Toute cette présomption est mauvaise. Mais vous, riches, pleurez, poussez des cris et comme des hurlements dans la vue des misères qui doivent fondre sur vous. La pourriture consume les richesses que vous gardez. Les vers mangent les vêtements que vous avez en réserve. La rouille gâte l'or et l'argent que vous cachez. Et cette rouille s'élèvera en témoignage contre vous et dévorera votre chair comme un feu. C'est là le trésor de colère que vous amassez pour les derniers jours. Sachez que le salaire que vous faites perdre aux ouvriers qui ont fait la récolte de vos champs crie contre vous et que leurs cris sont montés jusqu'aux oreilles du Dieu des armées. Vous avez vécu sur la terre, dans les délices et dans le luxe. Vous vous êtes engraissés comme des victimes préparées pour le jour du sacrifice. Vous avez condamné et tué le juste sans qu'il vous ait fait de résistance.

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1940. Depuis le début de l'année, Hans Urs von Balthasar est aumônier d'étudiants à Bâle. Il le restera jusqu'à sa sortie de la Compagnie de Jésus en 1950. Bâle, la ville carrefour sur le Rhin, face à l'homme le plus cultivé de son temps, l'expression est du père de Lubac, il y a de quoi être impressionné. Et pourtant, nous avons voulu relever le défi et vous faire découvrir la vie et l'œuvre de celui qui fut, certes, un grand savant, un grand théologien, mais aussi un maître spirituel, et qui le reste aujourd'hui pour beaucoup. En donnant la parole à ceux qui l'ont connu et aimé, à ceux qui éditent, traduisent ou tout simplement étudient son œuvre, nous osons espérer que le père de Balthasar se fasse lui-même connaître à vous et qu'il vous introduise au cœur de sa pensée.

0: Hans-Urs von Balthasar est né le 12 août 1905 à Lucerne, d'une vieille famille patricienne qui, depuis le XVIIe siècle, siège au gouvernement de la ville. D'ailleurs, sur le fameux pont couvert de Lucerne, la principale attraction touristique de la ville, figurent les armes de la famille de Balthasar. Tenant son second prénom de Franz-Urs von Balthasar, un homme de lettres du XVIIIe siècle, marqué par la philosophie des Lumières, Hans-Urs était l'aîné de trois enfants, dont le plus jeune, Dieter, vit aujourd'hui dans le Valais, à Sion.
1: D'abord, il faut dire que nous étions une famille très unie. Nous avions d'excellents parents. Mon père était architecte. Il avait construit une maison simple, adossée à la belle villa de ma grand-mère paternelle, qui était la sœur du fondateur de Assyrie Formose à Emmenbrücke. Nous vivions en harmonie avec ma grand-mère paternelle qui habitait cette belle villa avec sa fille qui s'occupait d'elle. Ma mère était donc née Pitzker, la fille du colonel de cavalerie Pitzker qui avait épousé à Vienne ma grand-mère, la baronne Apor. Et Altoria. Et il vivait de l'autre côté sur une colline qui est derrière la cathédrale. Et il avait un assez grand domaine qui allait de la cathédrale jusqu'au couvent des Capucins au Wesemlin.
0: C'est ici que sa grand-mère maternelle, d'origine austro-hongroise, tenait une pension de famille, le Felsberg. Le jeune Hans-Urs va partager sa vie entre la maison paternelle sur le Gibraltar et cette pension de famille.

Peut-être le Fesbeck a plus influencé Hans parce que c'était un milieu très international. Il y avait la parenté austro-hongroise, des fois des archiducs et des princesses qui venaient voir ma grand-mère, mais aussi des Américains, des Anglais, des Français, et on parlait différentes langues là.

0: Le père Henrici, le propre cousin germain du père de Balthazar, confirme l'importance du Felsberg. Il y voit l'origine de l'ouverture internationale du grand théologien.
1: Notre grand-mère avait un grand hôtel, une pension à Lucerne, où au moins pendant l'été, on vivait dans un monde international, surtout de Britanniques, mais aussi de Nord-Américains. Et il était clair qu'on parlait trois langues, l'allemand qui était la langue maternelle, le français et surtout l'anglais. Et il a toujours eu cette facilité des langues et il n'est pas du tout un Suisse provincial. Et il est très enraciné dans la culture allemande, mais il est tout aussi enraciné dans la culture française.

0: Plus profondément, Hans Urs héritera de sa famille une certaine aristocratie que remarqueront tous ceux qui l'ont approché par la suite.
1: Il était un Balthazar par un esprit d'une certaine aristocratie. C'est une famille du patriciat de Lucerne et il y a quelque chose d'assez aristocratique dans ses manières, dans, parfois aussi dans son rapport avec les autres, dans le positif, mais aussi avec les limites que cela peut signifier.
0: Pour mieux comprendre la famille de Balthazar, écoutons maintenant le témoignage d'Yvonne. Yvonne est, comme on dit en France, une pièce rapportée. C'est l'épouse de Dieter.
2: J'ai connu mon mari au Felsberg, où j'étais jeune étudiante, envoyée par sa sœur, qui avait été mon professeur d'allemand, et je faisais mes études à l'école sociale de Lucerne. Et c'est au Felsberg que j'ai rencontré mon mari pour la première fois. Ça a été pour moi quelque chose de merveilleux d'entrer dans cette famille, car je peux vraiment dire que aucun membre de la famille, je n'ai jamais rencontré quoi que ce soit de mesquin. C'était vraiment... tout le monde était d'une grandeur d'âme et d'une grande noblesse de cœur et d'âme. Vraiment, il n'y avait, mais vraiment rien de petit. Tout était beau, vous contribuez à vous élever.

0: Yvonne évoque à présent sa première rencontre avec le père de Balthazar.
1: Je m'en souviens très bien. J'étais alors fiancée avec mon mari, qui m'a emmenée à Bâle pour faire la connaissance du père de Balthazar, qui m'a beaucoup impressionnée. Mais ce qui m'avait surtout surprise, c'est que je savais qu'il avait demandé, lorsqu'il avait appris nos fiançailles, si j'étais jolie. Alors, j'avais été un peu surprise. Et c'était à Bâle, il était à ce moment-là encore aumônier des étudiants, mais il avait été très aimable, très très gentil. Au début, j'étais malgré tout un peu impressionnée par Hans-Urs. Et puis petit à petit, je me suis rendu compte que ce qu'il aimait, c'est que l'on reste naturel. Et c'était son intérêt aussi pour tout le monde, pour la famille, pour sa grande, grande gentillesse.
0: Tout à l'heure, quand on regardait l'album de photos ensemble, la première photo que vous m'avez fait voir, c'est le jeune père de Balthazar, tout proche du berceau de votre premier. J'ai l'impression que ça vous a beaucoup frappé et touché.
1: Oui, énormément. Parce que c'était très difficile d'obtenir à ce moment-là que Hans vienne et s'occupe un peu de nous aussi. Il avait tout de même béni notre mariage. Et là, il était venu pour le baptême de mon premier fils, qui à ce moment-là s'était fait encore à la clinique. Et il y avait quelque chose de tellement émouvant. On sentait qu'il était très ému par ce premier enfant. Et c'était surtout le premier petit Balthazar.
0: Est-ce qu'il aimait les enfants ?
1: Il les aimait beaucoup. Il les gâtait toujours beaucoup à Noël. Mais il ne supportait pas qu'on lui réponde. Et pourtant, les enfants remerciaient, et nous aussi. Et le lendemain, nous recevions une lettre de lui, nous remerciant de notre lettre par laquelle nous le remercions de ses cadeaux. Si, il était très, très généreux, alors qu'il n'avait certainement pas de grands moyens financiers. Mais il nous a aussi ensuite aidés pour les études de nos enfants. Il était très, toujours très proche, au fond, de cette famille. Et par exemple, une chose m'a frappée en relisant des lettres qu'il écrivait à mon mari. Il lui dit « Tu m'as parlé dans tes lettres de tous tes enfants, mais je ne trouve rien sur Yvonne. Qu'en est-il ?» Donc, il s'intéressait tout de même à tout le monde.

0: Autre figure marquante de cette famille, Renée, la sœur d'Hans Urs, de 3 ans sa cadette. Entrée en 1929 chez les franciscaines de Sainte-Marie-des-Anges, sous le nom de sœur Marie de Saint-François, elle sera supérieure générale de sa congrégation de 1971 à 1983 et mourra un peu plus d'une année avant son frère. Père Henrici.
1: Elle est le côté franciscain de Balthazar, qui a son côté franciscain lui aussi. C'est certainement, s'il y avait un saint dans la famille, c'était bien la sœur de Balthazar. Et je crois que lui-même, il voyait les choses ainsi. C'est elle, la sainte de la famille, et il l'admirait vraiment, et il y tenait beaucoup.
0: Terminons cette présentation de la famille d'Hans Urs von Balthasar par celle qui a exercé sur lui l'influence peut-être la plus déterminante, sa mère.
2: Maman, c'était une femme assez extraordinaire, elle était très pieuse. Elle a fondé la Ligue suisse des femmes catholiques. Et cofondatrice et puis première secrétaire pendant plusieurs années de cette Ligue. Elle était très pieuse, elle allait tous les jours à la messe de 6h ou 7h du matin. Et comme elle était déjà un peu souffrante, elle avait un cancer. Devait être assez pénible de descendre de ce Gibraltar qui dominait la ville, adossé à une forêt. Je descendais assez raide en ville et elle allait dans l'église des franciscains. Elle est morte très jeune. Elle est morte en 29.

1929, c'est l'année même où Hans Urs décide d'entrer dans la Compagnie de Jésus. Ce n'est pas un hasard. Sur la place que tient sa mère dans la naissance de sa vocation, le père de Balthazar est formel. C'est à sa prière et à sa mort prématurée et douloureuse que, sans aucun doute, je dois mon appel tardif et soudain à suivre le chemin de Saint-Ignace, écrira-t-il en 1984 dans son ouvrage sur l'Institut Saint-Jean.

0: Depuis ma naissance dans une famille foncièrement catholique, je grandis dans une foi qui allait de soi et qu'aucun doute n'a jamais troublée. Je me souviens de messe basse, émouvante, le matin, seul dans le chœur de l'église des franciscains à Lucerne, ou de messe de 10 heures dans l'église, pour moi, prodigieusement magnifique, des jésuites. Je lus tôt et beaucoup, mais rien de religieux. L'essentiel de mes années avant le gymnase fut consacré à la musique. Depuis les premières impressions musicales bouleversantes, la messe en mi bémol majeur de Schubert vers 5 ans, et la pathétique de Tchaïkovski vers 8 ans, je passais des heures interminables au piano. Au collège d'Engelberg, s'ajouta la participation à des messes-concerts et à des opéras. Mais quand, pour les deux dernières années et demie de gymnase, je passais avec des amis à Feldkirch, la section musicale y était si assourdissante qu'on perdait le goût de jouer. Les semestres d'université dans la Vienne d'après-guerre, pauvres et presque affamés, compensèrent cela par une profusion de concerts, d'opéras et de messes-concerts. Et à partir du moment où il me fut donné d'habiter chez Rudolf Allers, médecin, philosophe, théologien, traducteur de saint Anselme et de saint Thomas, nous jouâmes le soir à quatre mains, la plupart du temps une symphonie entière de Mahler.
1: Si la musique occupe une place essentielle dans la vie du jeune Hans Urs von Balthasar, elle ne l'empêche nullement d'acquérir une très solide formation classique, véritable terreau sur lequel s'épanouira son immense culture. En 1916, il est alors âgé de 11 ans, il entre au gymnase des Bénédictins à Engelberg, puis chez les Jésuites à Feldkirch. À partir de 1923, ce sont les années d'université à Vienne, Berlin et Zurich, où il étudiera la germanistique et la philosophie.
2: On ne peut pas oublier que Balthasar a rencontré des personnes qui l'ont introduit à d'autres dimensions que la simple théologie pure et dure.
1: Père Jean-Robert Armogat.
2: Mais déjà, pendant ses études, Balthasar a été amené à rencontrer à Vienne un homme comme Hans Eibl, qui faisait des cours sur Plotin, et surtout le psychiatre, théologien, philosophe, écrivain Rudolf Allers, qui l'a introduit à une toute autre dimension que celle de la théologie scolastique, sans compter l'apport de Romano Guardini. Balthasar a soutenu à Zurich en 1928 un doctorat en germanistique et en philosophie sur l'histoire du problème eschatologique dans la littérature allemande contemporaine, dans la littérature allemande moderne. Et on oublie souvent que l'unique diplôme académique de Balthasar était une thèse de germanistique, de littérature allemande. Et cette thèse de 28, il la publia en 37, il avait 32 ans, et il la compléta deux ans plus tard par deux autres volumes, sous le titre donc Apocalypse de l'âme allemande. Et c'est une vaste fresque de l'eschatologie, de l'apocalypse des derniers temps, dans la littérature allemande, la poésie allemande, chez Hölderlin, Nophalis, et aussi dans la littérature, dans la philosophie, chez Nietzsche en particulier, que dont Balthasar reprend des morceaux à la même époque sous le titre Prometheus, Prométhée, qui est à la fois Frankenstein et Dionysios. Et cette grande fresque, il n'a jamais voulu la rééditer ni accepter qu'elle soit traduite. Et je pense parce que cette œuvre est très marquée par les années 35-40, par la montée du nazisme, par les préoccupations qui pouvaient être celles d'un jeune jésuite suisse dans ces années-là, la préoccupation devant la dangereuse montée du nazisme, cet apocalypse de l'âme allemande, est à la fois, bien sûr, la montée, l'émergence d'Apollon, mais c'est aussi un Dionysos fou qui se répand à travers le monde. Et je crois que Balthasar, dont la tension politique se sent assez bien à travers les trois volumes de l'Apocalypse de l'âme allemande, en était très conscient et jugeait que son œuvre était désormais dépassée. Lorsque je lui en parlais, il me disait « Oh non, tout ça, ah, vous avez lu ça ?» Alors la première fois que j'en ai parlé, il me dit « Ah, vous êtes allé lire ça ?» J'ai écrit des choses bien mieux dans La gloire et la croix sur le même sujet. Donc c'était de sa part un refus très net de reconnaître la légitimité de cette œuvre de jeunesse.

0: 1929, pour Hans Urs von Balthasar, c'est l'année charnière. Souvenez-vous, la mort de sa mère et cette grande retraite au cours de laquelle il décide d'entrer chez les jésuites. Si l'université lui avait déjà permis des rencontres enrichissantes, la Compagnie de Jésus, sa véritable patrie spirituelle, va lui donner des maîtres et des amis, au tout premier rang desquels figure le père Henri de Lubac, père Michel Salles.
1: Le père de Lubac avait une dizaine d'années de plus que Balthasar, puisqu'il était né en 1896, tandis que le père Balthasar est né en 1905. Le père Balthasar est rentré dans la Compagnie de Jésus en 1929, et après avoir fait son noviciat, puis des études de philosophie, il s'est donc retrouvé pour faire sa théologie à Lyon-Fourvière, où le père de Lubac résidait. C'est-à-dire que le père de Lubac, lui, n'enseignait pas à Lyon-Fourvière, mais enseignait à la Cato de Lyon. Et c'est là qu'ils se sont rencontrés avec, à l'époque, des hommes comme le père Danielou, le père Bouillard, le père Varillon. Et c'est à ce groupe que le père de Lubac a fait découvrir essentiellement les pères de l'Église, et en particulier Origène, qui a eu une influence tout à fait capitale pour l'œuvre de Balthasar.

La formation première de Balthazar, c'est avant tout une formation de philologue et de linguiste, c'est-à-dire d'un homme qui s'est beaucoup intéressé à la poésie et à la littérature allemande, sans trop savoir d'ailleurs où cela le conduirait. Et puis, entré dans la compagnie, il va ensuite être très influencé par un philosophe et un théologien qui s'appelle Eric Pchivara, qui insistait énormément, et peut-être de manière par trop excessive d'ailleurs, sur la théologie négative, et dont le grand maître était Augustin. Alors, tout ceci, ce sont évidemment des traits qui étaient déjà propres au père de Lubach, mais qui, chez lui, était équilibré par un sens catholique, d'une part, et un christocentrisme fondamental, qu'il avait puisé dans la lecture des pères de l'Église, des pères grecs surtout, qui, à l'époque, étaient très méconnus. Et alors, quand Balthazar est arrivé à la faculté de théologie de Fourvière, l'exégèse était extrêmement médiocre, j'entends l'exégèse de l'Ancien comme du Nouveau Testament, alors que par contre, avec des hommes comme le père Fontoinon ou le père de Lubach, la patristique était très forte. Si bien que Balthazar s'est lancé dans l'étude des pères de l'Église. Alors, il y en a quatre en particulier, saint Irénée, bien sûr, Origène, sur lequel je vais revenir, Grégoire de Nice, qu'il a lu en 15 jours de vacances de Pâques. Vous voyez, imaginez un migne en grec, c'est pour dire que le génie de Balthazar était déjà éclatant à ce moment-là. Et puis alors, surtout, Maxime le Confesseur, qui est un homme tout à fait extraordinaire, saint Maxime le Confesseur, puisque c'était à la fois un mystique, un dogmaticien, et puis il fut martyr, et martyr dans l'Empire byzantin, et tout byzantin qu'il était, en ayant recours au pape Martin Ier de Rome. Vous voyez ? Alors pour Balthazar, d'ailleurs, au sens kierkegaardien du mot, c'était vraiment la solitude, c'était vraiment un homme seul dans la catholicité. Et ça a été un petit peu ce qu'a été, dans une certaine mesure, le père Balthazar lui-même, par la suite. Mais pour revenir à Origène, eh bien, ce qui a beaucoup intéressé le père Balthazar chez Origène, c'est deux points. Le premier, c'est la question de l'apocatastase. Il ne faut pas trop s'inquiéter de ce mot important. Non, c'est la question du salut. Car chez saint Augustin, si vous voulez, l'enfer est rempli de monde. Il y a plein de monde en enfer. Chez Origène, au contraire, il tendrait à n'y avoir personne. Je dis bien, il tendrait à n'y avoir personne parce qu'en réalité, la position origénienne est beaucoup plus nuancée et c'est une caricature que de penser que pour Origène, justement, la réalité de l'enfer ne serait rien. Et c'est bien ce qu'a perçu d'ailleurs Balthazar et qu'il a montré dans le choix des textes qu'il a fait. Mais alors, le fait d'avoir un petit peu cette douche froide, c'est-à-dire de passer d'Augustin à Origène, a déclenché pour lui une réflexion tout à fait fondamentale et dont il trouvera à la fois le sens et la solution dans la théologie du samedi saint d'Adrienne von Speyer. Alors, le deuxième point qui a beaucoup intéressé le père Balthazar dans Origène, c'est sa conception de l'Église. C'est-à-dire, qu'est-ce que c'est que l'Église, n'est-ce pas? C'est une prostituée que le Seigneur, par sa rédemption, rend vierge. Alors ça, c'est un thème, évidemment, qu'il développera beaucoup dans sa propre œuvre. Alors je dirais, cette importance d'Origène, eh bien, le père Balthazar la doit vraiment à la découverte qu'il en a faite grâce au père de Lubach. Et en vous parlant d'Origène, au fond, je vous ai déjà beaucoup dit sur la conception un peu de la catholicité que se fera aussi Balthazar.

0: L'influence du père de Lubach sur Hans Urs von Balthasar ne se limitera pas au seul père de l'Église. À Lyon-Fourvière, des liens profonds et définitifs se sont tissés entre les deux hommes. Nous y reviendrons, toujours en compagnie du père Michel Salles.
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Les événements sont souvent à la source des projets qui deviennent réalité. Je vous présente ce rendez-vous du 30e avec le CD Peuple de Lumière. Il est intimement lié au JMJ, Journée mondiale de la jeunesse, à Toronto en 2002, dont le thème était « Lumière du monde ». Je ne me suis pas rendu personnellement à Toronto. J'avais demandé à Yves Hood, sœur Claire Hafner et mon frère François de s'y rendre. De mon côté, j'ai préparé l'émission spéciale tenue à Québec, sur les plaines, lors de la semaine précédente, et j'ai coordonné toutes les interventions réalisées à Toronto par les collaborations des collègues de Radio Galilée en réalisant le montage d'une émission quotidienne sur nos ondes pour ces Journées mondiales de la jeunesse. Elle était prévue du 23 au 28 juillet 2002. Lors de la messe de clôture, il y avait sur place 800 000 personnes. Le pape Jean-Paul II s'était rendu à Toronto pour ces journées qui ont attiré les jeunes catholiques du monde entier. J'ai donc réalisé ces chants, dont je suis l'auteur, mais j'ai confié certaines interprétations à d'autres voix. Bonne écoute.

avec cet ajout du pape Jean-Paul II des mystères lumineux. Les projets naissent parfois de cette manière. Vous entendrez l'évocation des mystères joyeux, douloureux, lumineux et glorieux. La méditation des mystères nous fait parcourir l'Évangile.

en espérant que vous avez apprécié ce premier rendez-vous du 30e qui présentait l'album « Peuple de lumière » réalisé en 2002 pour les Journées mondiales de la jeunesse à Toronto. Et en finale, « Ave Maria les mystères ».

Vous venez d'entendre les rendez-vous du 30e, un tour d'horizon sur les œuvres musicales créées au fil des années par l'abbé Denis Veilleux.

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0: Cela fait plusieurs années que je désire réaliser un podcast sur Maurice Zindel. Théologien catholique, passionné par notre commune humanité, c'est l'un des plus grands spirituels du XXe siècle, et pourtant il reste encore trop peu connu. J'ai été conquise par ses écrits qui ont transformé ma façon d'envisager la vie. Moi qui suis nulle en maths, il m'a fait découvrir une équation fulgurante. Dieu égale l'homme. Équation réversible et qui donne dans l'autre sens l'homme égale Dieu. Maurice Zindel m'a aidé à comprendre que Dieu n'est pas plus que l'homme et que l'homme n'est pas moins que Dieu. Ce que je croyais depuis l'enfance. Ça change drôlement la perspective et balaye toutes nos certitudes, puisque Dieu tombe de son nuage pour se laisser rencontrer à hauteur de visage. L'homme, lui, se redresse sur ses deux pieds, apte au divin. Si je désire vous inviter à la rencontre de l'œuvre de Maurice Zindel, c'est qu'avec la petite lampe de sa pensée, toujours reliée à son cœur, il éclaire les deux grandes questions qui nous taraudent. La première, quel est le sens de ma vie humaine ? Et la deuxième, si Dieu existe, en quoi peut-il m'aider à vivre ?
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0: Alors c'est vrai, quand on voit l'état de la planète et les questions graves que nous, terriens, avons à régler, vous me direz que ma petite équation pourra bien attendre. Qu'il serait plus utile, plus raisonnable, de convoquer un climatologue, un économiste ou un ingénieur en intelligence artificielle pour trouver des solutions. Alors qu'un théologien mort il y a 50 ans, à quoi bon ? C'est certain, il y a le feu, il va falloir faire vite, mais cela ne nous dispense pas de prendre du recul pour essayer de penser. Penser l'homme et penser Dieu. France-Marie Chauvelot connaît bien la vie et l'œuvre de Maurice Zindel. Pour ouvrir cette série, elle évoque son parcours singulier.
2: Il est né à Neuchâtel, une commune largement protestante comme la Suisse, d'une famille catholique avec un sens de l'engagement. Aujourd'hui, on serait quand même médusé par l'engagement de ces gens, le père dans les œuvres sociales, la mère dans sa famille, et lui les trouve tièdes. Il les trouve tièdes parce qu'il trouve que l'Évangile ne les fait pas vibrer. Lui qui a eu des expériences, une sensibilité très grande, hein, c'est un enfant extrêmement sensible, contemplatif, qui va assez à l'essence des choses. Il a dans sa famille une grand-mère à laquelle il est très attaché.
0: Protestante.
2: Cette grand-mère est protestante. Et qu'est-ce qui l'attache à elle ? Eh bien, c'est que c'est une femme de conviction. Elle l'a épousé son catholique de mari, qui est un peu volage dans la semaine, va à l'église le dimanche et rebelote le lundi. Mais elle va voir les pauvres. Elle en voit pas sa bonne, hein. Elle y va elle-même. Et elle emmène le petit Maurice avec son petit sac de beurre comme le petit chaperon rouge. Ils vont voir les pauvres et au contact de la pauvreté, le cœur de Maurice Zindel est très ému. Il lui arrive de laisser sa chemise qu'il porte sur lui à des enfants qui n'ont pas grand-chose. Et l'un de ses oncles, un frère des écoles chrétiennes, lui parle beaucoup, ils ont beaucoup d'affinités, il va lui servir la messe, mais tôt, hein, il traverse à 5 heures du matin pour aller servir la messe de son oncle. Ils ont des conversations avec les autres frères, et là, certainement, commence à naître une sensibilité spirituelle qui va aller se concrétisant, mais très rapidement.
0: Et il veut être prêtre dès l'enfance ?
2: À 15 ans. À 15 ans, il le sait, et il fait déjà des choix qui lui permettront d'entrer au séminaire.
0: Ça ressemble à quoi l'Église catholique au début du siècle, là, du XXe siècle ?
2: Oh ben c'est du thomisme pur et dur, hein. C'est un thomisme qu'on n'envisage même plus aujourd'hui, où tout est tiré au cordeau, la foi est inscrite sur des normes, des définitions, énormément de définitions, et dans lesquelles il faut rentrer parce que sinon on n'est pas chrétien. Or Zindel, il a eu l'expérience de Dieu très tôt. Il a des ravissements, il a des fulgurations fortes qui l'imprègnent pour la vie. Et quand il rentre au séminaire, par exemple, mais c'est terrible, alors il fait le travail qu'on lui demande, hein, il travaille la somme théologique, il en sait plus que ses propres maîtres, hein, il travaille tout le temps.
0: Donc Saint Thomas.
2: Saint Thomas. Mais il garde quand même une part de liberté intérieure qui fait qu'il lit autre chose aussi. la nuit, dans ses heures de sommeil, il prend sur ses heures pour pouvoir ouvrir son esprit à d'autres choses.
3: Un grand événement s'est produit autour de ma 15e année. La rencontre avec un ami protestant, un apprenti mécanicien qui habitait la même maison que moi. Il lisait, entre autres, les livres de Victor Hugo et de Pascal pour rattraper les études que son père voulait qu'il fasse et qu'il avait refusées. Ce qu'il regrettait amèrement, mais il ne voulait pas rebrousser chemin et retourner en arrière. Il a été le premier à me faire goûter l'Évangile et il a eu sur moi une énorme influence. Un jour, il me demanda « Tu connais le sermon sur la montagne ?» Et moi, plein de confusion, j'ai répondu que non. En effet, je l'avais entendu lire à l'église, et c'était entré par une oreille et sorti par l'autre. Alors le garçon m'a lu le sermon sur la montagne avec un accent si pénétrant, si personnel, si convaincu que j'en étais bouleversé. J'avais rencontré quelqu'un. Les paroles que j'avais entendues 100 fois devenaient étonnamment vivantes. Depuis ce temps-là, l'Évangile m'est devenu tout à fait personnel.
4: France-Marie Chauvelot, qu'est-ce qui se joue là chez l'adolescent Maurice Zindel? Qu'est-ce qui se passe à l'intérieur de lui-même?
2: Elle fait partie de l'expérience de la rencontre, indubitablement. Ce qui se joue, c'est qu'en fait, il comprend que l'Évangile... Enfin, si vous voulez, Dieu se fait homme pour que l'homme devienne Dieu. Et le chemin, eh bien, c'est l'Évangile. Voilà. Dieu s'incarne et c'est la voix d'un ami qui nous donne les conseils pour devenir Dieu. C'est très pragmatique et tout ce qui est à suivre est là, est inscrit, afin d'éclater nos limites personnelles, de pouvoir ouvrir ce cœur qui ne demande qu'à être ouvert, de pouvoir s'intérioriser, vivre notre intériorité, rencontrer la présence qui nous habite. Et pour cela, eh bien, la lecture de l'Évangile est vraiment le mode d'emploi.
4: Vous avez dit que Dieu se fait homme pour que l'homme devienne Dieu. Ça revient beaucoup chez Maurice Zindel. Alors, c'est pas lui qui le dit, c'est les premiers pères de l'Église, notamment saint Irénée. C'est-à-dire qu'en christianisme, Dieu se révèle à travers le visage du Christ, un homme, et que nous, suivant Jésus-Christ, nous allons apprendre à la fois à être homme, mais aussi à devenir Dieu, à nous spiritualiser.
2: C'est une seule et même chose, dirait Zindel. C'est-à-dire qu'en nous, il y a l'homme authentique. Mais cet homme authentique, il faut le retrouver à travers la présence qui nous habite, pour justement laisser le plus possible Dieu s'exprimer. Ça passe quand même par l'oubli de soi. Alors Zindel, si vous voulez, il a avec lui-même une forme d'intransigeance assez paulienne. Ils sont durs avec eux-mêmes, ils sont radicaux. Mais il a, avec tous ses frères humains, une ouverture. Vous voyez, par exemple, il passera plus par le ravissement pour l'oubli de soi, plus qu'un combat personnel. Le ravissement, c'est le principe de la contemplation. Pour lui, l'exemple suprême, c'est la musique. Quand vous allez dans un concert, au moment où vous oubliez que vous êtes assis sur une chaise trop dure ou qu'il y a des bruits, vous vous êtes quitté vous-même. Et s'il y a un petit bruit, un raclement, etc., vous revenez à vous. Donc vous vous êtes quitté, vous vous êtes oublié. Et dans cet oubli de vous-même, vous avez communié à l'essence même de la musique. Et si vous croisez à ce moment-là le regard de quelqu'un qui revient lui aussi, à lui-même par le même raclement, nous saurons que nous revenons du même tapis volant.
4: C'est ce que dit Zindel?
2: Il ne le dit pas dans ces termes, mais c'est cela, oui, tout à fait.
4: France-Marie Chauvelot, quand vous parlez d'oubli de soi, ça peut faire penser aussi à une conception d'oubli de soi qui n'a pas fait du bien dans la religion, c'est-à-dire qu'on a puni sa propre identité, son corps, on croyait qu'il fallait faire ça. Maurice Zindel ne se situe pas du tout là. Quand vous dites oubli de soi, qu'est-ce...
2: Alors, l'oubli de soi n'est jamais un déni de soi. Jamais, c'en est le contraire. Et c'est avec Zindel que j'ai compris combien le déni de soi était un retour sur soi. Parce qu'on passe son temps à dire « je ne m'aime pas, je ne peux pas, je ne sais pas, c'est je, moi, moi, tout le temps ». Alors que dans l'oubli de soi, on est complètement dilaté, on est ravi par autre chose, par infiniment plus grand. Il y a en moi, plus grand que moi, qui communique à l'absolu. Voilà. Alors quand je laisse ce qu'il y a en moi, de plus grand que moi, se brancher directement sur l'absolu, moi je n'y suis plus, mais je suis envahie.
4: Donc c'est laisser un autre vivre en moi tout en restant moi-même.
2: C'est le principe de l'expérience spirituelle, hein. C'est d'être envahi. Mais en restant soi-même, mais aussi en se dépassant, parce que le domaine de l'âme, comme le dit Zindel très joliment, l'âme c'est de dépasser sa nature. Donc si nous restons enfermés dans notre tempérament, avec justement ce « je ne peux pas, je n'aime pas, j'ai pas envie d'eux », etc., ou « ça je veux bien, mais ça je veux pas », toutes ces limites, si vous voulez, éclatent quand l'absolu nous envahit ou quand on retrouve en soi la présence de l'absolu.

0: France-Marie Chauvelot, je reviens sur le sermon sur la montagne parce que ça a marqué profondément Maurice Zindel. C'est ce passage d'évangile si paradoxal où l'on entend « Heureux les pauvres, le royaume des cieux est à eux. Heureux les doux, ceux qui pleurent, ceux qui pardonnent. » Pourquoi ça marque autant Maurice Zindel ?
1: Parce que justement, il entend la voix d'un ami qui lui donne des conseils pour devenir. Il faut passer par là pour devenir Dieu. Pour laisser justement cette intériorité s'approfondir, s'agrandir, s'élargir et retrouver en soi la présence et vivre le quotidien au tamis de ses conseils.
0: Alors des conseils paradoxaux quand même, puisque l'évangile des béatitudes, c'est en gros qui se perd se trouve. À première vue, ça peut être très repoussant comme expérience.
1: C'est repoussant tant qu'on n'a pas l'expérience, je pense. Si on en reste aux mots, évidemment, on n'a pas envie. Mais pour toute personne qui a été ravie, quel que soit le mode de ravissement d'ailleurs, parce qu'il n'est pas toujours divin, il est souvent de nature spirituelle. Mais Zindel nous dit avec...
0: Attendez, vous faites quelle différence entre divin et spirituel ?
1: Dieu. On met, qu'est-ce qu'on met sous le mot Dieu ? Spirituel, on va comprendre que c'est de la nature de l'esprit, bien... Mais Dieu, et c'est là où l'intervention de Zindel est intéressante, c'est que il nous décolle du mot Dieu. Il nous laisse libre de mettre le mot Dieu. Et c'est-à-dire que chacun va aller à Dieu par le chemin qui lui est propre. Des artistes vont pouvoir trouver dans l'œuvre se dépassant d'elle-même. Quand ils se dépassent d'eux-mêmes, c'est toujours pareil. Si on reste limité à soi-même, si on peint uniquement pour montrer ce qu'on sait faire, on ne pourra pas passer l'émotion. Mais quand on cherche à capter ce qui nous est, ce qui nous est proposé, ce qui est infini, ce qui nous dilate, ce que l'on contemple, et qu'on essaye de le capter, de le fixer un instant fugacement sur une toile, la personne qui va regarder la toile va ressentir la même chose. C'est ça la communication divine. Mais Dieu, souvent on a mis sous le mot Dieu n'importe quoi. Et on arrive avec un héritage du mot Dieu qui est très très lourd à porter et qui ne nous convient plus. Alors que si vous êtes artiste, c'est par l'art que vous serez envahi. Si vous êtes musicien, c'est par la musique. Si vous êtes lecteur, c'est par la recherche. Vous voyez, chacun va arriver à dilater cette intériorité, à la nourrir et à l'emmener vers Dieu parce qu'on se comprend bien qu'il y a là une absolue et un infini qui nous dépasse. C'est l'illimité.

0: La religion ne doit pas devenir une contrainte. Il ne faut pas se contraindre pour trouver Dieu. La joie et l'amour doivent jaillir de l'être. Pour vous recueillir, vous n'avez qu'à regarder un enfant, voir l'exposition du Prado, aller vous promener, vous aurez fait une prière. L'essentiel est que Dieu demeure en vous.
1: France-Marie Chauvelot, vous disiez que le terme de Dieu est parfois restrictif. En même temps, Maurice Lindel, il s'inscrit clairement dans une tradition chrétienne. Il est prêtre de l'Église catholique, donc tous ces textes font référence à l'Évangile, à la Première Alliance. Il n'y a pas de doute là-dessus.
2: Il n'y a aucun doute là-dessus. La seule nuance, c'est l'expérience. Voilà.
1: Alors, justement, un christianisme sans expérience, c'est quoi ?
2: Un christianisme sans expérience pourrait nous ramener au thomisme formateur du début du siècle, si vous voulez, où on a bien compris le concept, on a bien compris comment ça fonctionnait, mais où on n'est pas forcément illuminé.
1: C'est-à-dire on sait par cœur le credo, on sait bien les définitions, on est des bons élèves.
2: On est de bonne foi intellectuelle, mais on n'est peut-être pas de bonne foi du cœur. Vous voyez ce que je veux dire ? C'est si on n'est pas animé par ce que l'on vit, par ce que l'on dit, on passe à côté.
1: Donc lui, Maurice Lindel, début du siècle, il fait cette expérience-là que c'est bien beau d'avoir un doctorat en théologie, d'avoir de connaître à fond les Écritures, les Pères de l'Église, les conciles. Si je ne vis pas l'expérience, je rate la rencontre.
2: Je suis un peu en lettre morte, parce qu'en fait, au-delà du mot, il y a l'expérience même qui peut se transmettre, même par le silence. Lindel est un grand adepte du silence. Parce que là, il se branche sur son intériorité et il se branche sur celle de son interlocuteur. Et il laisse son intériorité, c'est jamais un silence mutique, c'est un silence nourri de toute cette profondeur intérieure, de toute cette prière aussi. Il y a beaucoup de formes de prière. Il dit très joliment, la prière est une oraison sur la vie. Il faut voir comment il confesse, Lindel. Il vous attend à genoux dans le confessionnal. Donc, les personnes sont un peu surprises.
1: C'est ce qui se passait ?
2: Ah oui. Et quand quelqu'un rentre et commence à dire tous ses petits péchés en sortant sa liste, c'est ça le retour sur soi. Il coupe court. Il dit « Dites que vous avez manqué d'amour, voilà tout. » On n'a pas à savoir le comment, c'est ça l'idée, c'est ça l'essentiel. Et il a une façon d'accueillir l'autre qui le branche sur son intériorité. Beaucoup l'ont ressenti en confession. Hein. Et comme pensum, comme pénitence, il dit « Allez admirer un coucher de soleil. » Ou soyez la joie de celui que vous rencontrerez aujourd'hui. Voilà. Intériorisez, vivez le pardon reçu, vivez l'accueil reçu en confession comme une joie, et sans aller l'expliquer au monde entier, faites rayonner cette joie directement à l'autre. Voilà.

0: France-Marie Chauvelot, j'aimerais qu'on revienne avec vous sur l'humanité et la divinité, parce que ce qui est très très fort chez Maurice Zindel, c'est que il dit sans arrêt que on ne peut pas aimer Dieu si l'on n'aime pas son frère. Alors ça, c'est dans l'Évangile, mais que aussi que si l'homme n'existe pas pleinement, Dieu n'a pas de sens.
1: Ça passe par une compréhension de soi déjà, de ce qu'est l'homme. Si nous ne nous apercevons pas qu'il y a en nous plus grand que nous sommes capables de nous dépasser nous-mêmes, qu'il y a des moments où on ne s'appartient pas, des moments qui sont liés souvent à l'élan vers l'autre d'ailleurs, et on retrouve ces matinées où sa grand-mère l'emmène chez les autres. Sa grand-mère, elle est toujours dans l'élan, c'est une femme passionnée, vitupérante, agissante, elle est dans l'élan vert. Et cet élan, chez Zindel, on le retrouve tout le temps.
0: Toute sa vie.
1: Ah oui, ah oui. Il est mort à 75 ans et dans un élan formidable quasiment, enfin sauf dans les 5 derniers mois, mais c'est un homme qui a gardé constamment au cœur, il n'a pas vieilli Zindel, il a toujours ce même enthousiasme pour parler, ce même désir de faire partager, l'amour qu'il vit et qu'il ressent et dont nous sommes aimés. Et sa consternation, c'est que l'amour n'est pas aimé. Quand il l'observe dans tout, la présence de l'amour dans toute cette création qui chante constamment et que l'on ne voit pas ou que l'on n'observe pas, c'est terrible. Donc si on ne découvre pas en soi cette capacité de s'émerveiller, de s'agrandir et puis de constater tout simplement que la terre n'est pas limitée, que l'homme n'est pas limité, que c'est nous qui nous limitons, mais nous sommes créés illimités, eh bien tant que nous ne le comprenons pas, nous n'avons pas ce désir d'y adhérer et de le partager. Et nous ne pouvons pas le trouver en l'autre. Si on part avec des personnes, par exemple, qui ne s'intéressent à pas grand-chose, juste d'aller faire du shopping, eh bien ces personnes-là vont s'entourer de personnes chopeuses. Elles iront faire du shopping ensemble. Et quand on se quitte, voilà, c'est fini, le rideau est terminé. Si on se rencontre, par exemple, vous prenez deux musiciens qui ont la même passion de cette musique avec un grand M qu'ils essayent d'exprimer, on ne vibre pas sur le même domaine, vous voyez. Mais l'homme va mettre toute sa vie à se découvrir. On aura des moments de shopping pur et dur, on aura des moments de musique, chacun. Mais si on a des moments de musique, on sait que l'autre peut les avoir. Et c'est là où la relation à l'homme change, parce qu'on le sait capable du meilleur.
2: Quand comprendrons-nous que nous sommes appelés à la grandeur? Quand comprendrons-nous que Dieu est une présence brûlante au fond de nous-mêmes? Quand comprendrons-nous que Dieu est la présence la plus actuelle et la plus réelle, la présence hors de laquelle on ne peut rencontrer personne? Quand comprendrons-nous combien l'Évangile est merveilleux?
0: France-Marie Chauvelot, il y a une donnée qui va beaucoup revenir au cours de ces épisodes dans le podcast, c'est passer de l'extérieur à l'intérieur. C'est-à-dire que dans toutes nos expériences de vie, on peut soit, pour Zindel, les vivre en extériorité ou les vivre en intériorité. Et d'ailleurs, la religion, c'est ça pour lui. Quand il parlait de la religion de son enfance ritualiste, c'était dans l'extériorité. Lui fait la découverte qu'il peut rencontrer quelqu'un. Et alors il dit que c'est pas simplement pour Dieu, il dit que c'est pour tout, toute la vie en général. On peut soit être à l'extérieur, soit à l'intérieur. Qu'est-ce qu'il veut dire exactement?
1: C'est le principe de la vie. C'est la vie de notre vie. C'est saint Augustin qui l'a complètement ému parce qu'il a vraiment compris cela. C'est ce que je vous disais tout à l'heure quand je prenais l'exemple du shopping. Le shopping, c'est quelque chose d'extérieur. On achète un objet, l'objet reste l'objet. Dans la musique, il y a quelque chose qui se partage, qui est indicible, qui est du domaine de l'âme quasiment, puisque l'âme c'est de dépasser sa nature. Qu'on ne peut pas contenir la musique ou toute autre chose, tout ce qui nous élargit, tout ce qui nous approfondit. Eh bien, si on prend l'habitude de vivre, parce que c'est un travail aussi, c'est une discipline, et il faut se nourrir. Si on se nourrit pas, on va continuer à vivre entouré d'objets toute la journée.
0: Il parle de monde-objet.
1: Ben oui.
0: Et de personne-objet d'ailleurs.
1: Bien sûr. Bien sûr, l'idée c'est de devenir, c'est-à-dire d'entrer dans ce domaine de l'âme, de l'élan, de l'indicible, de ce qui nous fait vibrer, tout simplement, de ce qui nous fait vibrer. Alors, un objet, aller passer l'après-midi faire des courses dans un centre commercial, ça peut faire vibrer 5 minutes, mais enfin bon, à part la glace qui va suivre le moment de l'objet, on va pas passer un moment formidable. Mais dans cette recherche de la profondeur que l'homme peut être amené à vivre et partager, le partage, c'est extraordinaire parce qu'on peut pas le garder pour soi. Si on est tout seul dans la recherche à pas pouvoir dire ce que l'on a cherché ni trouvé, l'excitation intellectuelle, c'est le partage. L'excitation musicale, c'est le partage, c'est l'orchestre. Et donc, passer du dehors au dedans, c'est vibrer en soi de ce qui vibre à l'extérieur. Le faire en soi et le projeter sur l'autre. Le projeter en soi, le vivre soi-même de l'intérieur, c'est ça, c'est vraiment vibrer, je dirais.
0: Et c'est ce que vit Maurice Zindel, lui, il est touché très souvent par...
1: Moi, je pense qu'il le vit quasiment de manière constante, parce que Zindel est un homme qui dort très peu. Il est extrêmement dévoué au quotidien, hein. Il a toutes les tâches inhérentes à une paroisse ou à un enseignement. Chaque rencontre, il essaye d'éveiller en l'autre ce désir de vibrer. Là, je mets mes mots, hein. Mais je le ressens comme ça. Et dans chaque rencontre et dans chaque moment... Il cherche toujours à trouver Dieu. Et tout son combat a été de nous ramener un Dieu humble qui attend notre éveil, qui attend que nous découvrions justement le principe de cette vibration aimante, de cette vibration d'amour qui peut nous chambouler complètement. Ce sont des cas de conversion très soudaines. Enfin, quelquefois, on lit des conversions, mais c'est une minute. Boum, la personne ressent. Elle a été touchée au cœur et son cœur vibre d'une manière définitivement différente. Comme cette vibration peut s'exprimer par une émotion très forte, fugace. Alors, c'est là où il est nécessaire de se rappeler qu'en l'homme, en chacun, il y a cette capacité de vibration. Il dit joliment, nous sommes chacun une capacité de Dieu.
3: Merci à France-Marie Chauvelot, qui est l'auteur de plusieurs ouvrages sur Maurice Zindel, dont une biographie parue aux presses de la Renaissance. Lecture Pascal Rioux, voix Hubert Artigue, musique originale Hugues Laurent, un podcast réalisé par Béatrice Soltner.

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0: Alors, elle leva les yeux en regardant le ciel. Puis elle me dit en joignant les mains à la hauteur de la poitrine.
1: Que soy era Immaculada Concepción. Je suis l'Immaculée Conception.

0: Au nom du Père, du Fils et du Saint-Esprit.
1: Amen.
0: Premier mystère glorieux, la résurrection, fruit du mystère, vivre de manière nouvelle. Le premier jour de la semaine, de grand matin, les femmes se rendirent au sépulcre, portant des aromates qu'elles avaient préparés. Elles trouvèrent la pierre roulée sur le côté du tombeau. Elles entrèrent, mais ne trouvèrent pas le corps du Seigneur Jésus. Elles ne savaient que penser, lorsque deux hommes se présentèrent à elles avec un vêtement éblouissant. Saisies de crainte, elles baissaient le visage vers le sol. Ils leur dirent, « Pourquoi cherchez-vous le vivant parmi les morts? Il n'est pas ici. » Il est ressuscité. Notre Père, qui es aux cieux, que ton nom soit sanctifié, que ton règne vienne, que ta volonté soit faite sur la terre comme au ciel.
2: Donne-nous aujourd'hui notre pain de ce jour. Pardonne-nous nos offenses, comme nous pardonnons aussi à ceux qui nous ont offensés. Et ne nous laisse pas entrer en tentation, mais délivre-nous du mal.
0: Je te salue, Marie, pleine de grâce. Le Seigneur est avec toi. Tu es bénie entre toutes les femmes, et Jésus, le fruit de tes entrailles, est béni.
2: Sainte Marie, Mère de Dieu, prie pour nos pécheurs, maintenant et à l'heure de notre mort. Amen.
0: Je te salue, Marie, pleine de grâce. Le Seigneur est avec toi. Tu es bénie entre toutes les femmes, et Jésus, le fruit de tes entrailles, est béni.
2: Sainte Marie, Mère de Dieu, prie pour nos pécheurs, maintenant et à l'heure de notre mort. Amen.
0: Je te salue, Marie, pleine de grâce. Le Seigneur est avec toi. Tu es bénie entre toutes les femmes, et Jésus, le fruit de tes entrailles, est béni.
2: Sainte Marie, Mère de Dieu, prie pour nos pécheurs, maintenant et à l'heure de notre mort. Amen.
0: Je te salue, Marie, pleine de grâce. Le Seigneur est avec toi. Tu es bénie entre toutes les femmes, et Jésus, le fruit de tes entrailles, est béni.
2: Sainte Marie, Mère de Dieu, prie pour nos pécheurs, maintenant et à l'heure de notre mort. Amen.
0: Je te salue, Marie, pleine de grâce. Le Seigneur est avec toi. Tu es bénie entre toutes les femmes, et Jésus, le fruit de tes entrailles, est béni.
2: Sainte Marie, Mère de Dieu, prie pour nos pécheurs, maintenant et à l'heure de notre mort. Amen.
0: Je te salue, Marie, pleine de grâce. Le Seigneur est avec toi. Tu es bénie entre toutes les femmes, et Jésus, le fruit de tes entrailles, est béni.
2: Sainte Marie, Mère de Dieu, prie pour nos pécheurs, maintenant et à l'heure de notre mort. Amen.
0: Je te salue, Marie, pleine de grâce. Le Seigneur est avec toi. Tu es bénie entre toutes les femmes, et Jésus, le fruit de tes entrailles, est béni.
2: Sainte Marie, Mère de Dieu, prie pour nos pécheurs, maintenant et à l'heure de notre mort. Amen.
0: Je te salue, Marie, pleine de grâce. Le Seigneur est avec toi. Tu es bénie entre toutes les femmes, et Jésus, le fruit de tes entrailles, est béni.
2: Sainte Marie, Mère de Dieu, prie pour nos pécheurs, maintenant et à l'heure de notre mort. Amen.
0: Je te salue, Marie, pleine de grâce. Le Seigneur est avec toi. Tu es bénie entre toutes les femmes, et Jésus, le fruit de tes entrailles, est béni.
2: Sainte Marie, Mère de Dieu, prie pour nos pécheurs, maintenant et à l'heure de notre mort. Amen.
0: Je te salue, Marie, pleine de grâce. Le Seigneur est avec toi. Tu es bénie entre toutes les femmes, et Jésus, le fruit de tes entrailles, est béni.
2: Sainte Marie, Mère de Dieu, prie pour nos pécheurs, maintenant et à l'heure de notre mort. Amen.
0: Gloire soit au Père, au Fils et au Saint-Esprit.
2: Ô Dieu qui est, qui était et qui vient, pour les siècles des siècles. Amen.
1: Deuxième mystère glorieux. L'Ascension. Fruit du mystère, aspirez aux choses d'en haut. Le Seigneur Jésus, après leur avoir parlé, fut enlevé au ciel et s'assit à la droite de Dieu.
3: Notre Père, qui es aux cieux, que ton nom soit sanctifié, que ton règne vienne, que ta volonté soit faite sur la terre comme au ciel.
2: Donne-nous aujourd'hui notre pain de ce jour. Pardonne-nous nos offenses, comme nous pardonnons aussi à ceux qui nous ont offensés. Et ne nous laisse pas entrer en tentation, mais délivre-nous du mal.
3: Je te salue, Marie, pleine de grâce, le Seigneur est avec toi. Tu es bénie entre toutes les femmes, et Jésus, le fruit de tes entrailles, est béni.
2: Sainte Marie, Mère de Dieu, prie pour nous pécheurs, maintenant et à l'heure de notre mort. Amen.
3: Je te salue, Marie, pleine de grâce, le Seigneur est avec toi. Tu es bénie entre toutes les femmes, et Jésus, le fruit de tes entrailles, est béni.
2: Sainte Marie, Mère de Dieu, prie pour nous pécheurs, maintenant et à l'heure de notre mort. Amen.
3: Je te salue, Marie, pleine de grâce, le Seigneur est avec toi. Tu es bénie entre toutes les femmes, et Jésus, le fruit de tes entrailles, est béni.
2: Sainte Marie, Mère de Dieu, prie pour nous pécheurs, maintenant et à l'heure de notre mort. Amen.
3: Je te salue, Marie, pleine de grâce, le Seigneur est avec toi. Tu es bénie entre toutes les femmes, et Jésus, le fruit de tes entrailles, est béni.
2: Sainte Marie, Mère de Dieu, prie pour nous pécheurs, maintenant et à l'heure de notre mort. Amen.
3: Je te salue, Marie, pleine de grâce, le Seigneur est avec toi. Tu es bénie entre toutes les femmes, et Jésus, le fruit de tes entrailles, est béni.
2: Sainte Marie, Mère de Dieu, prie pour nous pécheurs, maintenant et à l'heure de notre mort. Amen.
3: Je te salue, Marie, pleine de grâce, le Seigneur est avec toi. Tu es bénie entre toutes les femmes, et Jésus, le fruit de tes entrailles, est béni.
2: Sainte Marie, Mère de Dieu, prie pour nous pécheurs, maintenant et à l'heure de notre mort. Amen.
3: Je te salue, Marie, pleine de grâce, le Seigneur est avec toi. Tu es bénie entre toutes les femmes, et Jésus, le fruit de tes entrailles, est béni.
2: Sainte Marie, Mère de Dieu, prie pour nous pécheurs, maintenant et à l'heure de notre mort. Amen.
3: Je te salue, Marie, pleine de grâce, le Seigneur est avec toi. Tu es bénie entre toutes les femmes, et Jésus, le fruit de tes entrailles, est béni.
2: Sainte Marie, Mère de Dieu, prie pour nous pécheurs, maintenant et à l'heure de notre mort. Amen.
3: Je te salue, Marie, pleine de grâce, le Seigneur est avec toi. Tu es bénie entre toutes les femmes, et Jésus, le fruit de tes entrailles, est béni.
2: Sainte Marie, Mère de Dieu, prie pour nous pécheurs, maintenant et à l'heure de notre mort. Amen.
3: Je te salue, Marie, pleine de grâce, le Seigneur est avec toi. Tu es bénie entre toutes les femmes, et Jésus, le fruit de tes entrailles, est béni.
2: Sainte Marie, Mère de Dieu, prie pour nous pécheurs, maintenant et à l'heure de notre mort. Amen.
3: Gloire soit au Père, au Fils et au Saint-Esprit.
2: Ô Dieu qui est, qui était et qui vient, pour les siècles des siècles. Amen.
0: Troisième mystère glorieux, la Pentecôte. Fruit du mystère, se laisser guider par l'Esprit. Quand arriva le jour de la Pentecôte, au terme des 50 jours, ils se trouvaient réunis tous ensemble. Soudain, un bruit survint du ciel comme un violent coup de vent. Les maisons où ils étaient assis en furent remplies tout entières. Alors leur apparurent des langues qu'on aurait dites de feu, qui se partageaient, et il s'en posa une sur chacun d'eux. Tous furent remplis d'Esprit Saint. Ils se mirent à parler en d'autres langues, et chacun s'exprimait selon le don de l'Esprit.
1: Notre Père qui es aux cieux, que ton nom soit sanctifié, que ton règne vienne, que ta volonté soit faite sur la terre comme au ciel.
2: Donne-nous aujourd'hui notre pain de ce jour. Pardonne-nous nos offenses, comme nous pardonnons aussi à ceux qui nous ont offensés. Et ne nous laisse pas entrer en tentation, mais délivre-nous du mal.
1: Je te salue, Marie, comblée de grâce. Le Seigneur est avec toi. Tu es bénie entre toutes les femmes, et Jésus, le fruit de tes entrailles, est béni.
3: Sainte Marie, Mère de Dieu, prie pour nos pécheurs, maintenant et à l'heure de notre mort. Amen.
1: Je te salue, Marie, comblée de grâce. Le Seigneur est avec toi. Tu es bénie entre toutes les femmes, et Jésus, le fruit de tes entrailles, est béni.
2: Sainte Marie, Mère de Dieu, prie pour nos pécheurs, maintenant et à l'heure de notre mort. Amen.
1: Je te salue, Marie, comblée de grâce. Le Seigneur est avec toi. Tu es bénie entre toutes les femmes, et Jésus, le fruit de tes entrailles, est béni.
2: Sainte Marie, Mère de Dieu, prie pour nos pécheurs, maintenant et à l'heure de notre mort. Amen.
1: Je te salue, Marie, comblée de grâce. Le Seigneur est avec toi. Tu es bénie entre toutes les femmes, et Jésus, le fruit de tes entrailles, est béni.
2: Sainte Marie, Mère de Dieu, prie pour nos pécheurs, maintenant et à l'heure de notre mort. Amen.
1: Je te salue, Marie, comblée de grâce. Le Seigneur est avec toi. Tu es bénie entre toutes les femmes, et Jésus, le fruit de tes entrailles, est béni.
2: Sainte Marie, Mère de Dieu, prie pour nos pécheurs, maintenant et à l'heure de notre mort. Amen.
1: Je te salue, Marie, comblée de grâce. Le Seigneur est avec toi. Tu es bénie entre toutes les femmes, et Jésus, le fruit de tes entrailles, est béni.
2: Sainte Marie, Mère de Dieu, prie pour nos pécheurs, maintenant et à l'heure de notre mort. Amen.
1: Je te salue, Marie, comblée de grâce. Le Seigneur est avec toi. Tu es bénie entre toutes les femmes, et Jésus, le fruit de tes entrailles, est béni.
2: Sainte Marie, Mère de Dieu, prie pour nos pécheurs, maintenant et à l'heure de notre mort. Amen.
1: Je te salue, Marie, comblée de grâce. Le Seigneur est avec toi. Tu es bénie entre toutes les femmes, et Jésus, le fruit de tes entrailles, est béni.
2: Sainte Marie, Mère de Dieu, prie pour nos pécheurs, maintenant et à l'heure de notre mort. Amen.
1: Je te salue, Marie, comblée de grâce. Le Seigneur est avec toi. Tu es bénie entre toutes les femmes, et Jésus, le fruit de tes entrailles, est béni.
2: Sainte Marie, Mère de Dieu, prie pour nos pécheurs, maintenant et à l'heure de notre mort. Amen.
1: Je te salue, Marie, comblée de grâce. Le Seigneur est avec toi. Tu es bénie entre toutes les femmes, et Jésus, le fruit de tes entrailles, est béni.
2: Sainte Marie, Mère de Dieu, prie pour nos pécheurs, maintenant et à l'heure de notre mort. Amen.
1: Gloire soit au Père, au Fils et au Saint-Esprit.
2: Ô Dieu qui est, qui était et qui vient, pour les siècles des siècles. Amen.
1: Quatrième mystère glorieux. L'Assomption. Le fruit du mystère. Demander la grâce d'une bonne mort.

0: entrer en tentation, mais délivre-nous du mal.
1: Je te salue, Marie, comblée de grâce, le Seigneur est avec toi. Tu es bénie entre toutes les femmes, et Jésus, le fruit de tes entrailles, est béni.
2: Sainte Marie, Mère de Dieu, prie pour nous pécheurs, maintenant et à l'heure de notre mort. Amen.
1: Je te salue, Marie, comblée de grâce, le Seigneur est avec toi. Tu es bénie entre toutes les femmes, et Jésus, le fruit de tes entrailles, est béni.
2: Sainte Marie, Mère de Dieu, prie pour nous pécheurs, maintenant et à l'heure de notre mort. Amen.
1: Je te salue, Marie, comblée de grâce, le Seigneur est avec toi. Tu es bénie entre toutes les femmes, et Jésus, le fruit de tes entrailles, est béni.
2: Sainte Marie, Mère de Dieu, prie pour nous pécheurs, maintenant et à l'heure de notre mort. Amen.
1: Je te salue, Marie, comblée de grâce, le Seigneur est avec toi. Tu es bénie entre toutes les femmes, et Jésus, le fruit de tes entrailles, est béni.
2: Sainte Marie, Mère de Dieu, prie pour nous pécheurs, maintenant et à l'heure de notre mort. Amen.
1: Je te salue, Marie, comblée de grâce, le Seigneur est avec toi. Tu es bénie entre toutes les femmes, et Jésus, le fruit de tes entrailles, est béni.
2: Sainte Marie, Mère de Dieu, prie pour nous pécheurs, maintenant et à l'heure de notre mort. Amen.
1: Je te salue, Marie, comblée de grâce, le Seigneur est avec toi. Tu es bénie entre toutes les femmes, et Jésus, le fruit de tes entrailles, est béni.
2: Sainte Marie, Mère de Dieu, prie pour nous pécheurs, maintenant et à l'heure de notre mort. Amen.
1: Je te salue, Marie, comblée de grâce, le Seigneur est avec toi. Tu es bénie entre toutes les femmes, et Jésus, le fruit de tes entrailles, est béni.
2: Sainte Marie, Mère de Dieu, prie pour nous pécheurs, maintenant et à l'heure de notre mort. Amen.
1: Je te salue, Marie, comblée de grâce. Le Seigneur est avec toi. Tu es bénie entre toutes les femmes, et Jésus, le fruit de tes entrailles, est béni.
2: Sainte Marie, Mère de Dieu, prie pour nous pécheurs, maintenant et à l'heure de notre mort. Amen.
1: Je te salue, Marie, comblée de grâce, le Seigneur est avec toi. Tu es bénie entre toutes les femmes, et Jésus, le fruit de tes entrailles, est béni.
2: Sainte Marie, Mère de Dieu, prie pour nous pécheurs, maintenant et à l'heure de notre mort. Amen.
1: Je te salue, Marie, comblée de grâce, le Seigneur est avec toi. Tu es bénie entre toutes les femmes, et Jésus, le fruit de tes entrailles, est béni.
2: Sainte Marie, Mère de Dieu, prie pour nous pécheurs, maintenant et à l'heure de notre mort. Amen.
1: Gloire soit au Père, au Fils et au Saint-Esprit.
3: Ô Dieu qui est, qui était et qui vient, pour les siècles des siècles. Amen.
4: Cinquième mystère glorieux, le couronnement de la Vierge Marie. Fruit du mystère, se confier à la Vierge Marie. Un signe grandiose apparut dans le ciel. Une femme, ayant le soleil pour manteau, la lune sous les pieds et sur la tête une couronne de 12 étoiles. Notre Père qui es aux cieux, que ton nom soit sanctifié, que ton règne vienne, que ta volonté soit faite sur la terre comme au ciel.
5: Donne-nous aujourd'hui notre pain de ce jour. Pardonne-nous nos offenses, comme nous pardonnons aussi à ceux qui nous ont offensés. Et ne nous laisse pas entrer en tentation, mais délivre-nous du mal.
4: Je te salue, Marie, pleine de grâce. Le Seigneur est avec toi. Tu es bénie entre toutes les femmes, et Jésus, le fruit de tes entrailles, est béni.
2: Sainte Marie, Mère de Dieu, prie pour nos pécheurs, maintenant et à l'heure de notre mort. Amen.
4: Je te salue, Marie, pleine de grâce. Le Seigneur est avec toi. Tu es bénie entre toutes les femmes, et Jésus, le fruit de tes entrailles, est béni.
2: Sainte Marie, Mère de Dieu, prie pour nos pécheurs, maintenant et à l'heure de notre mort. Amen.
4: Je te salue, Marie, pleine de grâce. Le Seigneur est avec toi. Tu es bénie entre toutes les femmes, et Jésus, le fruit de tes entrailles, est béni.
2: Sainte Marie, Mère de Dieu, prie pour nos pécheurs,

0: maintenant et à l'heure de notre mort. Amen.
1: Je te salue, Marie, pleine de grâce. Le Seigneur est avec toi. Tu es bénie entre toutes les femmes, et Jésus, le fruit de tes entrailles, est béni.
0: Sainte Marie, Mère de Dieu, prie pour nos pécheurs, maintenant et à l'heure de notre mort. Amen.
1: Je te salue, Marie, pleine de grâce. Le Seigneur est avec toi. Tu es bénie entre toutes les femmes, et Jésus, le fruit de tes entrailles, est béni.
0: Sainte Marie, Mère de Dieu, prie pour nos pécheurs, maintenant et à l'heure de notre mort. Amen.
1: Je te salue, Marie, pleine de grâce. Le Seigneur est avec toi. Tu es bénie entre toutes les femmes, et Jésus, le fruit de tes entrailles, est béni.
0: Sainte Marie, Mère de Dieu, prie pour nos pécheurs, maintenant et à l'heure de notre mort. Amen.
1: Je te salue, Marie, pleine de grâce. Le Seigneur est avec toi. Tu es bénie entre toutes les femmes, et Jésus, le fruit de tes entrailles, est béni.
0: Sainte Marie, Mère de Dieu, prie pour nos pécheurs, maintenant et à l'heure de notre mort. Amen.
1: Je te salue, Marie, pleine de grâce. Le Seigneur est avec toi. Tu es bénie entre toutes les femmes, et Jésus, le fruit de tes entrailles, est béni.
0: Sainte Marie, Mère de Dieu, prie pour nos pécheurs, maintenant et à l'heure de notre mort. Amen.
1: Je te salue, Marie, pleine de grâce. Le Seigneur est avec toi. Tu es bénie entre toutes les femmes, et Jésus, le fruit de tes entrailles, est béni.
0: Sainte Marie, Mère de Dieu, prie pour nos pécheurs, maintenant et à l'heure de notre mort. Amen.
1: Je te salue, Marie, pleine de grâce. Le Seigneur est avec toi. Tu es bénie entre toutes les femmes, et Jésus, le fruit de tes entrailles, est béni.
0: Sainte Marie, Mère de Dieu, prie pour nos pécheurs, maintenant et à l'heure de notre mort. Amen.
1: Gloire soit au Père, au Fils et au Saint-Esprit.
0: Ô Dieu qui est, qui était et qui vient, pour les siècles des siècles. Amen.
2: Au nom du Père, et du Fils, et du Saint-Esprit. Amen.

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Le peuple de Dieu au milieu des païens, 1er épître de Pierre, chapitre 2. En vous approchant du Seigneur comme de la pierre vivante que les hommes avaient rejetée, mais que Dieu a choisie et mise en honneur, entrez vous-même dans la structure de l'édifice, comme étant des pierres vivantes, pour composer une maison spirituelle et un ordre de saints prêtres, afin d'offrir à Dieu des sacrifices spirituels qui lui soit agréable par Jésus-Christ. Vous êtes la race choisie, l'ordre des prêtres rois, la nation sainte, le peuple conquis, afin que vous publiiez les grandeurs de celui qui vous a appelé des ténèbres à son admirable lumière. Vous qui autrefois n'étiez point son peuple, mais qui maintenant êtes le peuple de Dieu, vous qui n'aviez point obtenu miséricorde, mais qui maintenant avez obtenu miséricorde, je vous exhorte, mes bien-aimés, de vous abstenir, comme étrangers et voyageurs que vous êtes, des désirs charnels qui combattent contre l'âme. Conduisez-vous parmi les gentils d'une manière sainte, afin qu'au lieu qu'ils médisent de vous, comme si vous étiez des méchants, les bonnes œuvres qu'ils vous verront faire les portent à rendre gloire à Dieu au jour de sa visite. Soyez donc soumis, pour l'amour de Dieu, à toutes sortes de personnes, soit au roi comme au souverain, soit au gouverneur comme à ceux qui sont envoyés de sa part pour punir ceux qui font mal et pour traiter favorablement ceux qui font bien. Car c'est là la volonté de Dieu, que par votre bonne vie vous fermiez la bouche aux hommes ignorants et insensés. Étant libres, non pour vous servir de votre liberté comme d'un voile qui couvre vos mauvaises actions, mais pour agir en serviteur de Dieu. Rendez à tous l'honneur qui lui est dû. Aimez vos frères. Craignez Dieu. Honorez le roi. Le couple chrétien et son témoignage, 1er épître de Pierre, chapitre 3. Que les femmes soient soumises à leur mari, afin que, s'il y en a qui ne croient pas à la parole, ils soient gagnés par la bonne vie de leur femme sans le secours de la parole, considérant que la crainte de Dieu vous inspire une conduite si pure. Ne mettez point votre ornement à vous parer au dehors par la frisure de vos cheveux, par les enchérissements d'or et par la beauté des habits, mais à parer l'homme invisible caché dans le cœur par la pureté incorruptible d'un bien plein de douceur et de paix, ce qui est un magnifique ornement aux yeux de Dieu. Et vous, de même, Marie, vivez sagement avec vos femmes, les traitant avec honneur et avec discrétion, comme le sexe le plus faible, et considérant qu'elles sont, avec vous, héritières de la grâce qui donne la vie, afin qu'il ne se trouve en vous aucun empêchement à la prière. Enfin, qu'il y ait entre vous tous une parfaite union de sentiments, une bonté compatissante, une amitié de frères, une charité indulgente accompagnée de douceur et d'humilité. Ne rendez point mal pour mal, ni outrage pour outrage, mais n'y répondez au contraire que par des bénédictions, sachant que c'est à cela que vous avez été appelés, afin de recevoir l'héritage de la bénédiction de Dieu. Mais rendez gloire dans vos cœurs à la sainteté du Seigneur notre Dieu, et soyez toujours prêts à répondre pour votre défense à tous ceux qui vous demanderont raison de l'espérance que vous avez, le faisant toutefois avec douceur et avec retenue, et conservant en tout une conscience pure, afin que ceux qui décrivent la vie sainte que vous menez en Jésus-Christ rougissent de vous diffamer comme ils font. Car il vaut mieux être maltraité, si Dieu le veut ainsi, en faisant bien qu'en faisant mal, puisque Jésus-Christ même a souffert une fois la mort pour nos péchés, le juste pour les injustes, afin qu'il nous pût offrir à Dieu, étant mort en sa chair, mais étant ressuscité par l'Esprit. Le Testament de Pierre, 2e Épître de Pierre, chapitre 1. Efforcez-vous de plus en plus, mes frères, d'affermir votre vocation et votre élection par les bonnes œuvres, car agissant de cette sorte, vous ne pécherez jamais. Et par ce moyen,
Dieu vous donnera une entrée facile au royaume éternel de notre Seigneur et Sauveur Jésus-Christ. C'est pourquoi j'aurai soin de vous faire toujours ressouvenir de ces choses. Quoique vous soyez déjà instruits et confirmés dans la vérité dont je vous parle, croyant qu'il est bien juste que pendant que je suis dans ce corps comme dans une tente, je vous réveille en vous renouvelant le souvenir. Car je sais que dans peu de temps je dois quitter cette tente, comme notre Seigneur Jésus-Christ me l'a fait connaître. Mais j'aurai soin que, même après ma mort, vous puissiez toujours vous remettre ces choses en mémoire. Au reste, ce n'est point en suivant des fables et des fictions ingénieuses que nous vous avons fait connaître la puissance et l'avènement de notre Seigneur Jésus-Christ, mais c'est après avoir été nous-mêmes les spectateurs de sa majesté. Car il a reçu de Dieu le Père un témoignage d'honneur et de gloire, lorsque dans cette nuée où la gloire de Dieu paraissait avec tant d'éclat, on entendit cette voix « Voici mon Fils bien-aimé, en qui j'ai mis toute mon affection, écoutez-le. » Et nous entendîmes nous-mêmes cette voix qui venait du ciel lorsque nous étions avec lui sur la sainte montagne. Mais nous avons les oracles des prophètes, dont la certitude est plus affermie, auquel vous faites bien de vous arrêter comme à une lampe qui luit dans un lieu d'obscurité jusqu'à ce que le jour commence à paraître et que l'étoile du matin se lève dans vos cœurs. Étant persuadé avant toute chose que nulle prophétie de l'Écriture ne s'explique par une interprétation particulière. Car ce n'a point été par la volonté des hommes que les prophéties nous ont été anciennement apportées, mais ça a été par le mouvement du Saint-Esprit que les saints hommes de Dieu ont parlé.

Le Verbe de vie, lumière et pardon. Premier épître de Jean, chapitre 1 et 2. Nous vous annonçons la parole de vie qui était dès le commencement, que nous avons ouï, que nous avons vu de nos yeux, que nous avons regardé avec attention et que nous avons touché de nos mains. Car la vie même s'est rendue visible, nous l'avons vue, nous en rendons témoignage, et nous vous l'annonçons, cette vie éternelle qui était dans le Père et qui s'est venue montrer à nous. Nous vous prêchons, dis-je, ce que nous avons vu, ce que nous avons ouï, afin que vous entriez vous-même en société avec nous, et que notre société soit avec le Père et avec son Fils Jésus-Christ. Et nous vous écrivons ceci afin que vous en ayez la joie, mais une joie pleine et parfaite. Or, ce que nous avons appris de Jésus-Christ est ce que nous vous enseignons est que Dieu est la lumière même, et qu'il n'y a point en lui de ténèbres. De sorte que si nous disons que nous avons société avec lui et que nous marchions dans les ténèbres, nous mentons et nous ne pratiquons pas la vérité. Mais si nous marchons dans la lumière, comme il est lui-même dans la lumière, nous avons ensemble une société mutuelle, et le sang de Jésus-Christ, son Fils, nous purifie de tout péché. Si nous disons que nous sommes sans péché, nous nous séduisons nous-mêmes, et la vérité n'est point en nous. Mais si nous confessons nos péchés, il est fidèle et juste pour nous les remettre, et pour nous purifier de toute iniquité. Que si nous disons que nous n'avons point de péché, nous le faisons menteur, et sa parole n'est point en nous. Mes petits-enfants, je vous écris ceci afin que vous ne péchiez point, que si néanmoins quelqu'un pêche, nous avons pour avocat envers le Père Jésus-Christ qui est juste. Car c'est lui qui est la victime de nos propitiations pour nos péchés, et non seulement pour les nôtres, mais aussi pour ceux de tout le monde. Vivre l'amour fraternel. Épître de Jean, chapitre 3. Considérez quel amour le Père nous a témoigné, de vouloir que nous soyons appelés, et que nous soyons en effet enfants de Dieu. C'est pour cela que le monde ne nous connaît pas, parce qu'il ne connaît pas Dieu. Mes bien-aimés, nous sommes déjà enfants de Dieu, mais ce que nous serons un jour ne paraît pas encore. Nous savons que lorsque Jésus-Christ se montrera dans sa gloire, nous serons semblables à lui, parce que nous le verrons tel qu'il est. Ne vous étonnez pas, mes frères, si le monde vous hait. Nous reconnaissons à l'amour que nous avons pour frères que nous sommes passés de la mort à la vie. Celui qui n'aime point demeure dans la mort. Tout homme qui hait son frère est un homicide, et vous savez que nul homicide n'a la vie éternelle résidant en lui. Nous avons reconnu l'amour de Dieu envers nous, en ce qu'il a donné sa vie pour nous, et nous devons donner aussi notre vie pour nos frères. Que si quelqu'un a des biens de ce monde et que voyant son frère en nécessité, il lui ferme son cœur et ses entrailles, comment l'amour de Dieu demeurerait-il en lui? Mes petits-enfants, n'aimons pas de parole ni de la langue, mais par œuvre et en vérité. Car c'est par là que nous connaissons que nous sommes enfants de la vérité et que nous en persuaderons notre cœur en la présence de Dieu. Que si notre cœur nous condamne, que ne fera point Dieu qui est plus grand que notre cœur et qui connaît toutes choses? Mais bien-aimés, si notre cœur ne nous condamne point, nous avons de la confiance devant Dieu. Et en quoi que ce soit que nous lui demandions, nous le recevrons de lui, parce que nous gardons ses commandements et que nous faisons ce qui lui est agréable. Et le commandement qu'il nous a fait est de croire au nom de son Fils Jésus-Christ et de nous aimer les uns les autres comme il nous l'a commandé. Or, celui qui garde les commandements de Dieu demeure en Dieu, et Dieu en lui. Et c'est par l'Esprit qu'il nous a donné que nous connaissons qu'il demeure en nous. Dieu est amour. Épître de Jean, chapitre 4. Mes bien-aimés, aimons-nous les uns les autres, car l'amour et la charité est de Dieu. Et tout homme qui aime est né de Dieu, et il connaît Dieu. Celui qui n'aime point ne connaît point Dieu, car Dieu est amour.
C'est en cela que Dieu a fait paraître son amour envers nous, en ce qu'il a envoyé son Fils unique dans ce monde, afin que nous vivions par lui. Et cet amour consiste en ce que ce n'est pas nous qui avons aimé Dieu, mais que c'est lui qui nous a aimés le premier, et qui a envoyé son Fils comme la victime de propitiation pour nos péchés. Mais bien-aimés, si Dieu nous a aimés de cette sorte, nous devons aussi nous aimer les uns les autres. Nul homme n'a jamais vu Dieu. Que si nous nous aimons les uns les autres, Dieu demeure en nous et son amour est parfait en nous. Ce qui nous fait connaître que nous demeurons en lui et lui en nous et qu'il nous a rendus participants de son esprit. Nous en avons été témoins et nous en rendons témoignage que le Père a envoyé son Fils pour être le Sauveur du monde. Quiconque donc aura confessé que Jésus-Christ est le Fils de Dieu, Dieu demeure en lui et lui en Dieu. Et nous avons connu et cru par la foi l'amour que Dieu a pour nous. Dieu est amour, et ainsi quiconque demeure dans l'amour demeure en Dieu, et Dieu demeure en lui. L'amour de Dieu est donc parfait en nous. Lorsque nous rendons en ce monde tel qu'il est lui-même, il nous remplit de confiance pour le jour du jugement. La crainte ne se trouve point avec la charité, mais la charité parfaite chasse la crainte, car la crainte est accompagnée de peine, et celui qui craint n'est point parfait dans la charité. Aimons donc Dieu, puisque c'est lui qui nous a aimés le premier. Si quelqu'un dit « J'aime Dieu » et ne laisse pas de haïr son frère, c'est un menteur. Car comment celui qui n'aime pas son frère qu'il voit peut-il aimer Dieu qu'il ne voit pas? Et c'est de Dieu même que nous avons reçu ce commandement, que celui qui aime Dieu doit aussi aimer son frère.

Dieu aime tant les enfants. 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

Écoute Israël, le Seigneur notre Dieu est le seul Seigneur. Tu aimeras donc le Seigneur ton Dieu de tout ton cœur, de toute ton âme et de tout ton pouvoir. Ces paroles que je te prescris aujourd'hui resteront gravées dans ton cœur. Tu les apprendras à tes enfants, tu les répéteras sans cesse, assis ou debout, marchant sur la route ou couché dans ta maison.

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J'ai choisi comme thème, c'est pas très très original cette année, mais l'espérance. Mais quand tout vacille, des propositions de Thomas d'Aquin, et plus je travaillais la chose, puisque ce n'est pas un roman d'Agatha Christie, je vous donne tout de suite le punch de la fin. Il s'agirait de retravailler le titre et de dire non plus espérer quand tout vacille, mais espérer avant que tout ne vacille. Pourquoi? Parce que si on n'espère pas avant que tout vacille, je crois que la réaction première au vacillement est plutôt d'un autre ordre que de l'espérance. Alors, avec vous, je travaille à partir de Thomas d'Aquin, mais je vous promets de ne pas vous parler latin, ni même de vous donner des textes que je travaillerai au peigne fin. J'ai essayé de ressortir des éléments de ce que on peut retrouver dans les textes de Thomas d'Aquin. Alors, espérer quand tout vacille, on pourrait aussi dire, c'est espérer de vivre le temps des épreuves autrement que dans la peur ou la crainte. Ou encore, pour essayer de donner des synonymes de vaciller, on pourrait dire espérer lorsque tout nous désoriente ou on se rend compte qu'il faut rompre le fil du temps. Dernière retouche au titre, on pourrait dire espérer quand tout vacille ou comment passer de la sécurité à l'espérance. Parce que ce que je veux vous souligner, c'est que l'espérance chrétienne, ce n'est pas la sécurité. Qu'elle soit stoïcienne ou épicurienne, ça ne change rien. L'espérance chrétienne n'a rien à voir dans bien de bien des manières avec la sécurité. De ce point de vue-là, l'espérance chrétienne n'est pas du tout repos. Mais elle aura à voir avec se reposer sur autrui, à s'en remettre à autrui, parce que la maîtrise et la quiétude ne sont plus ou ne sont pas ou ne sont de mon ressort, de notre ressort, enfin pas pleinement, et surtout pas assez dans tous les cas pour rester calme ou indifférent. L'espérance de ce point de vue-là aura à voir moins avec la crainte de différents maux qu'avec la difficulté d'atteindre un bien voulu pour nous par un Dieu bon qui veut nous aider à vivre avec lui. Tout ça, c'était pour jouer avec le titre un peu, vous donner aussi l'orientation pour vous donner à espérer qu'il y aura quelque chose qui va dépasser les drames du vacillement dont avec lesquels je vais commencer. Alors, vaciller, c'est un très beau mot que nous n'utilisons pas à tous les jours. Lorsqu'on dit ça vacille, c'est que on est ébranlé, déstabilisé, on se met à trembler, à chanceler, à devenir mal affermi, à manquer de constance. On perd pied, quoi. On perd nos repères, nos points d'appui. Et puis, il y a des tourments qui nous tombent dessus et on a l'impression d'être submergé ou écrasé. Tous ces termes, je ne les invente pas, ils se retrouvent chez Thomas d'Aquin. Alors, quand tout vacille, ça peut vaciller tout d'un coup. Du jour au lendemain, un ACV, un cancer, fait que nos capacités physiques, mentales ou sociales, tout à coup, d'un coup, sont plus les mêmes. Ça peut être une catastrophe socio-économique. Je perds mon argent ou une grave crise économique fait que mes économies disparaissent et je dois repenser ma vie. Là, tout peut disparaître, tomber en ruine, tout ce qu'on avait bâti. À cause de la maladie ou de problèmes socio-économiques. Ou bien parce que notre vision du monde et de l'action fait qu'on se dit le monde va de mal en pire, et puis du point de vue éthique, il y a de la décadence, et puis ça nous émeut, ça nous prend aux tripes, et puis on voit plus comment avancer ou on voit plus très clair. Mais tout peut vaciller, non pas d'un coup, mais lentement, morceau par morceau. On devient, pour le dire avec un mot latin, on devient de plus en plus débile, c'est-à-dire de moins en moins solide sur nos pattes, de moins en moins vif, de moins en moins capable de faire ce qu'on faisait et de le faire avec fermeté. Tout peut vaciller lentement,
parce que désormais nous sommes désœuvrés ou en voie de l'être. Être désœuvré, c'est on arrive à un point dans notre vie où les œuvres ou l'œuvre pour laquelle on a vécu, l'engagement qui a fait que on a trouvé notre identité, notre support, notre raison de vivre, on n'est plus capable d'œuvrer. Et du coup, le sens de notre vie disparaît plus ou moins. Lentement aussi, tout peut vaciller morceau par morceau, pièce après pièce, parce que avec l'âge, maintenant je peux commencer à parler comme ça parce que j'arrive dans la soixantaine, beaucoup de liens sur lesquels on avait bâti disparaissent ou s'affaiblissent ou se délitent. À cause de la mort d'autrui, problèmes de santé, déplacements et tout. L'expérience du temps fait que lorsqu'on pense au futur, ça devient pénible, dangereux, triste ou de plus en plus attristant. Et puis, on ne voit plus vraiment comment demain va pouvoir être différent ou mieux. Ce qu'on voit, c'est que demain va être moins bien et plus difficile. D'une certaine manière, on pourrait dire, même s'il va y avoir demain, après-demain, puis encore après-demain, il n'y a plus d'avenir, il n'y a plus de nouveau, il n'y a plus de rien qui nous attire, qui nous mène de l'avant. Ce que je suis en train de vous dire, c'est pas un discours catastrophique sur la fin du 20e ou début du 20e siècle. Je suis pas un collapsologiste, comme disent les Français. C'est-à-dire, je crois pas que le monde est en train de s'effondrer nécessairement. Je crois pas que c'est la fin du monde ou la fin de la planète et tout. Et puis, même si c'était le cas, le fait est que cette épreuve du vacillement soudain, subi ou lentement, est une expérience humaine récurrente, parce que l'expérience humaine est marquée par des craintes, des tristesses. Pensez au vieux psaume 93-94, « Quand je dis mon pied trébuche, quand d'innombrables soucis m'envahissent, retournez lire Job. » Peut-être qu'après une première grosse bordée de neige, c'est moins bon pour l'optimisme, mais allez lire Job. La vie peut être, ou devenir, une série d'épreuves qui ne sont guère intéressantes et qui font que, dans le fond, on désespère. On devient insécure. Mais est-ce qu'on peut vraiment dire que tout vacille? Est-ce que c'est vrai que, avec le délitement et tout, tout vacille nécessairement? Les anciens, comme les psychologues modernes, nous disent qu'il y a un âge pour l'espoir. Il y a un âge pour la perte de l'espoir. Aristote, dans sa rhétorique, avait déjà dit que rendu à l'âge de ce qu'il appelait les vieillards, ça voulait dire 50 ans à l'époque, on a changé un peu les choses, vous n'êtes pas encore des vieillards. Pour ma grand-mère, les vieux, c'était ceux qui avaient toujours 5 ans de plus qu'elle. Alors, elle avait 85 ans, mais les vieux, c'était ceux qui avaient 90. Et puis, lorsqu'elle a eu 90, ben c'était ceux qui avaient 95. Alors, est-ce qu'il y a un âge pour arrêter d'espérer? Il semblerait que, sociologiquement, ce soit le cas. Quelqu'un qui a vécu toute sa vie de malchance pourra difficilement espérer. Les jeunes, quel que soit l'âge qu'on met là-dessous, là, que ce soit à l'époque d'Aristote ou aujourd'hui, comme ils ont peu de passé, ils ont bien de la vitalité, ils peuvent espérer beaucoup, mais comme ils n'ont pas d'expérience, l'espérance est floue et instable. On prend pour acquis, dans le fond, là, si on dit quand tout vacille, il faut espérer, c'est qu'on prend pour acquis qu'il y a des moments de stabilité, d'équilibre, et que ce qui est premier, c'est la stabilité, c'est ce qui dure. Il y a toute une métaphysique derrière ça, mais on ne fait pas ça à cette heure-ci de la journée, c'est pas chrétien. On veut de la stabilité. On veut de l'équilibre. Et derrière le mot stabilité, le mot grec, c'est on veut se tenir debout. On veut se tenir debout fermement. Être allongé ou être en train de tomber, c'est toujours considéré comme un mal. Et ça remonte au vieux terme de l'indo-européen. On veut être debout
et être ferme, c'est ça qui est bien, c'est ça qui est bon. Et lorsque il semble impossible de retrouver ce genre de stabilité, ben, qu'est-ce qu'on cherche? On cherche à s'assurer, à se rassurer et éventuellement à tomber dans la sécurité. On veut reprendre pied et de ce point de vue-là, on peut se résigner. Et c'est là où j'arrive avec cette idée de sécurité. On veut continuer à faire comme on faisait avant. Et on va trouver toutes sortes de trucs. Vous demanderez à ma mère. On trouve toutes sortes de trucs pour continuer à faire exactement ce qu'on faisait avant. Enfin, c'est ce qu'on se dit. Mais on arrive à le faire, mais plus exactement aussi vite qu'avant. Maman, lorsqu'elle cuisine désormais, parce qu'elle tient encore à cuisiner, va faire sortir les ingrédients, puis elle va s'asseoir pour 15-20 minutes. Elle va se relever pour mesurer les ingrédients. Elle va se rasseoir, se reposer. Donc, elle va faire le même plat. Ça va être un peu plus long. Alors, ça la rassure, puis ça lui permet vraiment de rester sur ses pieds, mais ça prend des moments où elle doit s'asseoir. Il y a une canne, c'est merveilleux. Papa avait une collection de cannes, de toutes sortes de cannes de partout dans le monde, et il y avait un moment où, pour marcher, il avait besoin d'une canne. Ça le rassurait. Il pouvait continuer ses marches sans craindre ou en craignant moins de tomber. On veut sécuriser, on veut stabiliser, on veut que les choses restent. Et il y a toutes sortes de mécanismes sociaux aussi. On peut travailler à fond pour essayer de maintenir une institution qui n'a plus de raison d'être. Mais parce qu'on s'y est engagé toute une vie, on va essayer de sécuriser les choses pour que ça continue, pour que je puisse continuer, que j'évite le désespoir ou l'ascétie ou les craintes sourdes ou vives. Parce que le désir de sécurité est souvent un désir, et c'est ce que on voit chez Thomas d'Aquin, un désir très individuel. Je vais chercher à me sécuriser, quitte à instrumentaliser autrui, d'une manière ou d'une autre, bonne ou mauvaise, pour me rassurer. Alors, je pourrais avoir de l'aide, mais pour toute une série de choses, lorsque j'ai l'impression que je perds pied, que je vacille, je vais essayer de cacher le vacillement en tablant sur autrui, quitte à les payer, parce qu'une aide payée, c'est un auxiliaire qui permet de continuer à faire ce qu'on croyait et ce qu'on croit qui doit durer. Ça nous rassure, ça rassure les autres, et puis on se sent en sécurité. On veut un monde stable. Mon petit univers, ma chambre, ma maison, on veut un monde socio-économique, on veut que les choses ne changent pas. Or, on cherche à se sécuriser contre, et là, c'est un mot, contre la corruption. Pas celle de nos politiciens ou de gens comme ça, non. La corruption, c'est le terme latin, je le dis en français, qui veut dire que tout ce qui naît, tout ce qui commence, tout ce qui progresse, tout ce qui se met en place, tout ce qui se déploie, tout ce qui peut faire de plus en plus d'activités, les Grecs avait bien vu, ça monte, et puis ce qui se déploie finit par se corrompre. Or, la corruption, c'est simplement les choses se disloquent lentement et éventuellement se détachent. Et puis, il n'y a plus d'action et éventuellement on disparaît, on appelle ça la mort. Vous allez me dire, le vacillement, on connaît, hein? Alors, mais je tenais à le signaler comme ça parce qu'il faut bien voir qu'au point de départ, la réaction, ce n'est pas l'espérance, c'est la sécurité. Que ce soit par les médicaments ou autre chose. Alors, comment on peut passer d'un monde dans lequel je me
sécurise, je me rassure ou je mets les choses en place pour que autrui soit en sécurité et soit rassuré, à l'espérance. Dans un premier temps, il faut se rendre compte que l'espérance, la sécurité, aussi bonne que ça puisse, puis aussi importante que ça puisse être, c'est une passion triste. Je suis passé en Afrique du Sud en 2004, après y avoir vécu début des années 90, donc 10 ans après la fin de l'apartheid. Je suis allé voir de mes anciens étudiants et étudiantes qui vivaient dans un quartier emmuré, protégé avec une entrée qu'il fallait passer par une guérite avec policiers et tout, laisser mon passeport à l'entrée. Il y avait des gardes qui nous accompagnaient en voiture parce qu'on ne pouvait pas y aller à pied jusqu'à la maison. Là, on arrive à la maison. La maison était entourée d'un haut mur, au-dessus duquel il y avait des éclats de verre. Le tout était garni de barbelés électrifiés. On téléphonait, la police téléphonait, on nous ouvrait le portail, on entrait, etc. Et à l'intérieur, il y avait un système de sécurité magnifique. Je n'avais jamais rien vu comme ça. Et les gens nous disaient, on est en sécurité. Ah bon? Vous vous sentez en sécurité? Bien sûr, tu as vu, on a notre mur et tout. Et aussi, ils avaient des chiens. Genre Doberman, là, dans la cour. Je les aurais pas salués puis flattés. Mais ils étaient en sécurité, ils se disaient en sécurité, et ils l'étaient, d'une certaine manière. Mais leur vision du monde, c'était le monde est là pour nous attaquer. Il y a du mal, et le mal s'en prend à nous, à nos biens, à nos corps, à notre esprit et tout. Et toute leur vie était structurée autour de le mal est ce qui ronge le monde, et il faut se protéger contre ça. Donc, bien sûr, sécurité, rassurement et tout. Alors, il n'y avait plus rien qui vacillait dans leur vie. Leur vie était bien. Mais c'était une bulle dans laquelle ils se disaient en sécurité. Mais lorsqu'on creusait un peu, on se rendait compte à quel point ça générait de la nervosité. On n'osait plus aller marcher le soir. Et si on va marcher, il faut être accompagné avec le chien, puis avoir averti les gardes qui se promenaient toujours dans le compound, comme on appelait ça en Afrique du Sud. Il fallait les avertir, leur dire de telle heure à telle heure, je serai dans le parc, puis il y avait quelqu'un qui surveillait le parc à ce moment-là. Alors, vous voyez, vous pensez votre vie à partir de ce qui vous fait peur et vous fait mal, et de fait, vous fait vaciller, vous fait perdre pied autrement. Alors, comment on passe de ça à l'espérance? En deux temps. Le premier temps, dit Thomas d'Aquin, c'est on espère un bien. Donc, il faut revoir notre façon de se voir, de se penser, de penser notre environnement, notre entourage, le monde. Le monde n'est pas une machine à nous rendre débiles et à nous écraser, à nous submerger ou à nous balloter à droite et à gauche. Non, dans le monde, il y a de bonnes choses. Ça va pas de soi, parce que vous trouverez toujours des Cassandre ou des Jérémie qui vont vous dire ça va pas. Mais en même temps, je crois que c'est pour ça que je dis faut apprendre à espérer bien avant que tout commence à vaciller. C'est une façon de se dire le monde créé par Dieu est un monde où oui il y a du mal. Il y a beaucoup de mal, j'en conviens. Mais il y a aussi du bon. Parce que Dieu a créé un bon monde et il a créé un monde dans lequel les humains sont appelés à vivre. Bon, on suit un peu plus, j'en conviens, pour peut-être arriver à vivre et à bien vivre, mais plus que dans le Jardin de l'Éden. Mais même dans ce monde d'après le péché, on était capable d'arriver à du bien, de voir, de reconnaître du bien. Or, lorsque tout vacille,
on devient facilement des, ce que j'appelle en bon français, des drama queens. C'est-à-dire, on dramatise tout et tout devient mauvais. Or, cette tentation-là, qui est une tentation rhétorique, on se crée des peurs de ce point de vue-là, c'est en y résistant et en essayant de regarder plutôt, est-ce qu'il y a du bien? Et quels biens sont difficiles désormais pour moi? Premier élément. Et deuxième élément, ce bien qui est difficile, parce qu'il y a du mal dans le monde ou tout simplement parce que c'est un bien difficile à avoir. J'aimerais bien, vous savez, certains d'entre vous me connaissent, j'aurais rêvé d'être un très bon joueur de foot, genre Maradona à l'époque, Pelé pour les plus vieux, et puis Ronaldo, puis Ronaldinho pour les plus jeunes, ou Zidane pour entre deux. Okay? J'aurais rêvé, mais qu'est-ce que vous voulez? À 18 ans, j'avais plutôt la forme parfaite. J'étais plutôt bouboule. Et j'aurais pu traverser une fois un terrain de foot, et puis je serais mort après. Okay? Donc, ce qui m'intéresse, c'est j'avais pas les conditions pour ça. Donc, mais j'aurais pu me dire, Maxime, c'est très difficile de jouer au foot, fais de l'exercice, mange mieux, maigris, entraîne-toi, etc. Et tu pourras devenir un joueur de foot, au moins dans une ligue mineure pour amateurs et tout, puis une partie de ton rêve sera là. Mais ça aurait été très difficile, j'ai préféré faire la philosophie à la place. Puis, je regarde les parties de foot. Alors, c'était un bien difficile, mais il y avait quelque chose de réalisable, donc je pouvais, malgré toutes les difficultés, m'engager et continuer.

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Au moment d'une blessure, c'est assez facile pour nous de repérer qu'on a mal, hein, qu'est-ce qui se passe et quand est-ce qu'il s'agit d'une blessure d'offense? Essayez de vous clarifier un peu tout ça, parce que si on est un peu plus clair dans tout ça, on trouve aussi mieux les chemins pour en sortir, pour être libéré. Est-ce que vous avez par exemple repéré que dans ce qu'on appelle blessure, je suis blessé, je me sens blessé? Dans ce qu'on appelle blessure, il y a des blessures d'offense, il y a des blessures qui ne sont pas des blessures d'offense. Je donne un exemple. Moi, j'étais beaucoup à l'hôpital comme malade. Tout enfant, 3 ans d'hospitalisation, comme adolescent, 2 ans d'hospitalisation, 5 ans de centre de rééducation. J'étais paralysé pendant 5 ans. Enfin, on se demande comment j'ai fait pour devenir médecin, si ce n'est par réaction à ma blessure. Et ensuite, le Seigneur en a fait une vocation, mais je crois que j'ai là une blessure, un certain nombre de traumatismes d'enfants hospitalisés. À 6 ans, j'étais déjà à l'hôpital pour très longtemps. Et un enfant de 6 ans, ça enregistre pas les choses de manière technique, hein. Moi, j'entendais le bruit de la scie pour scier le plâtre. Je croyais que c'était la salle d'opération. Et je croyais qu'on coupait les gens en morceaux avec une scie. Ça m'a fait une blessure par rapport à ce bruit. Voyez? C'est pas une blessure d'offense. Personne m'a offensé. Voyez ce que je veux dire? C'est une blessure au niveau d'un sens, l'ouïe, qui a été interprétée dans un imaginaire d'enfant. Voyez? Bon, j'étais 5 fois dans un incendie, ce qui fait que j'ai peur du feu, mais jamais personne n'a mis le feu à ma maison. Ça c'est toujours arrivé par des accidents et des choses comme ça. Explosion de gaz, cuisinière qui s'embrase la nuit, une voiture qui se met à brûler. Bon, ce qui fait que je suis pyrophobe, c'est-à-dire je vois 10 minutes à l'avance avant tout le monde que ça va brûler, hein. Parce que la bougie est trop près du truc, ça va s'allumer. Les autres me disent mais non, tout à coup ça fait ouf et ça démarre. Je vous l'avais dit. Encore un truc que je voyais venir. Bon, alors parfois ça aide d'être pyrophobe et puis souvent ça angoisse. Donc c'est pas non plus une blessure d'offense. Vous comprenez ça? Mais une blessure d'offense, je vais vous en parler, c'est ce qui est lié au pardon. Dans le pardon, il y a des protagonistes, hein, c'est-à-dire des personnages de la pièce de théâtre du pardon, si vous voulez, c'est la blessure, l'offense et la dette. La blessure, l'offense et la dette. C'est ces trois choses que j'aimerais vous parler. Alors déjà, quand on dit la blessure, là, je vais vous dire quelque chose d'élémentaire. Vous allez voir, vous allez me dire, ça y est, il nous prend pour des enfants de maternelle, parce que intellectuellement, tout le monde est toujours d'accord avec ce que je dis. Mais dans les faits, ça se vérifie jamais. C'est la différence entre je me sens blessé et j'ai été blessé. On m'a blessé. Bon. C'est-à-dire, on part d'un sentiment d'avoir été blessé, c'est normal. On se sent humilié, lésé, trahi, ridiculisé, minimisé, accusé injustement, soupçonné, agressé, calomnié, méprisé, critiqué. Voilà. On se sent blessé. C'est même à ça qu'on repère une blessure dans un premier temps. Parce qu'il y a un trouble, il y a une émotion, il y a une colère, il y a une tristesse, qui sont là avant même la réflexion sur ce qui est en train de se passer. Vous avez remarqué que je suis petit. Si vous saviez le nombre de fois où les gens avec ça montre que je suis pas guéri, j'allais dire avec leur foutu sac à dos. Vous savez, ces sacs à dos que tout le monde a maintenant, là, les dames et tout le monde, hein. Alors ça fait un schéma de la personne un peu plus important que ceux qui ont des sacs à dos ne maîtrisent pas forcément. Ce qui fait que les personnes se tournent et vous prenez le sac à dos dans la figure. Bon. Quand vous êtes grand, vous le prenez à peu près au niveau du thorax. Quand vous êtes petit, vous prenez dans la figure. Alors, quelqu'un se tourne dans un supermarché avec un sac à dos, et vous prenez le sac à dos, et la personne vous dit rien du tout, ni s'excuse pas, rien du tout, etc. Est-ce que je me sens blessé? Moi, je me sens blessé. Mais est-ce que la personne m'a blessé? Elle, peut-être que si en plus elle s'excuse pas. Oui. Mais dans un premier temps, juste à l'instant où ça se passe, moi, ça peut me replonger dans des tas d'affaires
que j'ai à régler avec l'histoire de ma maladie, de mon handicap, etc. Vous voyez? Mais la personne en question qui vient juste de faire un demi-tour, elle n'a rien à voir avec ça. Elle a juste pas intégré le volume que ça donne d'avoir un sac à dos dans le dos. Vous voyez? Et c'est tout, et c'est absolument tout. Elle n'a aucune autre responsabilité. Je vous donne cet exemple, d'une part, parce qu'il est très banal et très commun, mais des mécanismes de ce type-là, on en vit en quantité. C'est-à-dire que on prête à l'autre presque une intention par rapport à la souffrance dont il a été la cause, même si c'est involontaire. C'est comme si l'autre aurait dû savoir que je sais pas quoi, et puis connaître toute mon histoire, et en plus ne pas appuyer là où ça fait mal, et puis tout, quoi. Voilà. Mais ça va pas, ça. Qui peut demander ça? Qui peut exiger ça de l'autre? Voyez. Donc, la distinction, au moins théorique, entre je me sens agressé et je suis réellement agressé, elle est immense, cette différence. Mais je vous le dis là parce que c'est simple de le dire, mais comme on n'est pas au niveau de la réflexion, mais au niveau de l'émotion, au moment où ça se passe, on fait pas cette distinction. Au moment où ça se passe, on fait pas cette distinction. Alors que ce qui est étonnant, juste pour confirmer la pertinence de ces distinctions, c'est que parfois on peut être réellement agressé sans se sentir blessé. Ça vous est jamais arrivé ça? Disons, vous êtes dans un bon jour. Vous montez dans le tram, surtout dans les zones les plus sensibles, comme on dit aujourd'hui. Et puis là, il y a un jeune qui, pour une raison que vous ignorez, se met à vous aboyer dessus. Mais vous êtes bien branché, donc il vous agresse vraiment. Et puis, il ne parvient pas à vous blesser. Pourtant, là, il y a bien une agression consciente de la part de l'autre qui vous rentre dedans. Et puis vous, ça vous touche pas au sens, ça vous affecte pas. Ouais, voyez? Alors qu'à l'inverse, on peut se sentir agressé par quelqu'un qui ne nous a pas du tout agressé. Hein? Une personne peut se promener avec un pull-over rouge et vous avez horreur des pull-over rouges. Alors elle vous agresse? Voyez? Mais c'est comme ça que ça fonctionne. Un jour, c'était il y a longtemps, il y a une dizaine, douzaine d'années, je faisais une conférence quelque part. Et puis, il y a une personne qui m'a agressé à la fin de la conférence. Elle m'a dit, je supporte pas les gens intelligents. Bon. Donc, j'avais tort d'être intelligent et de faire une conférence intelligente. Cette personne supporte pas. Mais, voyez, c'est dingue, ça. Je respecte son problème. Son problème, je le respecte. Mais elle a pas à me le renvoyer à la figure comme ça. Vous comprenez ce que je veux dire? Voilà. Donc, première distinction, elle est toute, toute bête à dire, mais de fait, on tombe quand même tous très souvent dans le panneau, hein, voilà. Mais déjà, rien que ça permettrait d'apaiser déjà pas mal de situations. Alors, les protagonistes du pardon, l'offensé, l'offenseur, la relation, voilà, tout ça. On va parler de l'offensé. Alors, l'offensé, ça peut être moi, vous, hein. On a tous été, on sera tous un jour offensés. Mais ça peut être aussi celui qu'on a offensé, hein. Bon, d'accord. Bon. Là, j'en parle en général. L'offensé. Donc, l'offensé, c'est celui qui a mal, c'est celui qui est troublé. Il ressent une souffrance en forme d'offense. Donc, toute souffrance relationnelle n'est pas une souffrance d'offense. Par exemple, la souffrance d'une incompréhension qui affecte une relation d'amitié. Par exemple, vous emmenez votre ami, votre meilleur ami au cinéma, parce que vous êtes tout fou pour soit un acteur, soit un réalisateur, et vous avez envie de partager un bon moment. Vous allez le voir, et votre ami trouve ce film nul, l'acteur nul et le réalisateur nul. Et vous êtes une fois de plus complètement emballé, mais quand même, c'est Robert Redford, quand même. Bon, mais cette personne, elle déclenche pas sur Robert Redford, bon. Bon, eh bien, ça fait une incompréhension, un agacement, que sais-je, une déception, mais il n'y a pas d'offense. On a le droit de pas entrer en transe devant Robert Redford, vous voyez? Bon. Donc, toute souffrance relationnelle n'est pas une souffrance d'offense, vous voyez?
Ou bien, vous avez un projet, vous venez d'être embauché dans une nouvelle équipe soignante, je dis ça parce que je connais bien, équipe soignante, et vous avez vraiment un projet, une équipe soudée au service de la personne souffrante, etc. Et vous arrivez dans une équipe soignante où le plus important, c'est la pause café. Et alors, on tchatche, on discute sur le service d'à côté. Il y a toutes les dernières nouvelles affectives, voilà, de tout le secteur. Et voilà, on déblatère. On parle jamais du malade. Non, mais vous connaissez tout ça. Bon. Eh bien, ça peut faire une blessure, ça peut faire une souffrance. Voyez? Mais on peut pas appeler ça une souffrance d'offense. Personne ne vous a offensé, personne. Voyez? Voilà. Donc, je vous donne juste des exemples pour montrer qu'il y a des souffrances relationnelles qui ne sont pas des souffrances d'offense et il y a des souffrances d'offense. Donc, maintenant, il faut dire, mais, donc, c'est quoi une souffrance d'offense? Hein? Alors, l'offense est d'abord ressentie par l'offensé comme une perte. Comme une perte. Quelque chose lui est pris. Quelque chose qu'il croyait stable, qu'il considérait acquis, eh bien, ne l'est plus. La souffrance d'offense est une souffrance de perte. C'est comme un vol. Hein? C'est comme si on nous volait quelque chose. Ça peut être la perte d'une relation, la perte d'une estime de soi. Vous voyez, quand quelqu'un vous insulte, vous pouvez toujours dire je souffre parce que c'est pas bien d'insulter quelqu'un. Mais ça, c'est quoi? C'est le discours, ça. Quand on souffre, on réfléchit pas. Quand on souffre, on souffre. Mais donc, qu'est-ce qui se passe quand quelqu'un vous insulte? C'est que quelqu'un vous dit quelque chose que vous n'êtes pas, ou en tout cas que vous ne pensez pas être. On vous traite de salaud, on vous traite de requin, on vous traite de rapace, on vous traite de personne odieuse. Voilà. Eh bien, c'est une souffrance de perte parce que ça vous atteint dans l'estime raisonnable de vous, et on dit de vous des choses que vous ne pensez pas être de vous. Ça peut être la perte de la santé psychique, quand on a un problème de voisinage, et c'est très fréquent ça, qui dure, et que les gens en deviennent cinglés. Hein? Ils dorment plus, ils font des crises de nerfs, ils prennent des médicaments, ensuite ils se mettent sous antidépresseurs, et puis ainsi de suite, et puis voilà. Eh bien, au bout d'un moment, on se met à accuser le voisin des conséquences de la mauvaise relation avec le voisin. C'est que, avec tout ça, je dors même plus, et puis même dans ma famille, je suis en train d'énerver tout le monde, vous voyez, il y a la perte de la santé psychique, parfois physique. Il y a des personnes qui se mettent à douter d'elles, à douter à cause de ce qui se passe. Hein. La perte a toujours un peu une composante à la fois réelle en relation avec les faits et imaginaire. Hein. C'est-à-dire quand je dis imaginaire, ça veut dire ça touche à l'image de moi. Et si quelqu'un me dit tu n'es plus mon ami. Ben, il y a une première perte réelle, c'est que j'ai perdu un ami. Puis il y a une perte imaginaire, c'est est-ce que je vaux quelque chose? Est-ce que je suis capable de fidélité dans l'amitié? Est-ce que je suis quelqu'un de loyal? Peut-être pas, puisqu'on n'arrive pas à me prendre pour un ami. Vous voyez ce que je veux dire? Et ça, c'est imaginaire, au sens de... ça touche à une image. L'image que j'ai de moi, l'image que je crois que les autres ont de moi. Donc c'est un imaginaire de l'imaginaire. Ah, on est doué quand même. Hein. La Bible a dit au moins une chose de vraie, c'est que le cœur de l'homme est compliqué. Hein. Ça, c'est sûr. Heureusement, elle a dit d'autres choses de vraies aussi. Bon. Donc, l'offensé, voyez, l'offensé est d'autant plus douloureux, premièrement, que l'offense porte sur des valeurs considérées comme essentielles. Pensez un peu. Vous occupez des comptes de la paroisse. Et puis on se rend compte qu'il manque régulièrement de l'argent dans la caisse. Et les soupçons se portent sur vous. Alors que vous êtes un être scrupuleux, vous avez fait tout bien, etc. Le simple fait qu'on puisse vous soupçonner d'être malhonnête, donc de vol, le simple fait qu'on puisse vous soupçonner, alors que c'est une valeur que vous développez, eh bien ça rend cette offense particulièrement douloureuse. Parce que vous êtes soupçonné sur quelque chose qui précisément est une valeur pour vous
et que vous cultivez. Voilà. Donc maintenant, transposez-le. Hein. Vous êtes quelqu'un de loyal, on vous accuse de déloyauté. Vous êtes quelqu'un de discret, on vous dit que vous cancanez, que vous racontez tout partout. Vous êtes quelqu'un d'eux, et on dit le contraire de ça. Voyez? Donc, première chose qui rend l'offense douloureuse, c'est qu'elle porte sur des valeurs considérées comme essentielles. Et la deuxième chose, c'est que celui qui vous offense compte pour vous. Si quelqu'un que je connais quasiment pas dit du mal de moi, ça me fait toujours quelque chose, parce que moi, j'aime pas qu'on dise du mal de moi. Mais franchement, ça me touche beaucoup moins que si c'est mon plus proche frère, ma plus proche sœur de communauté, ou des gens que j'aime et qui disent du mal de moi, soudain. Comprenez? Il y a une question d'autorité aussi de celui qui s'exprime. Mais d'autorité, je dirais aussi affective, c'est-à-dire quelqu'un qui compte. Si quelqu'un qui m'est indifférent me critique, ça m'affectera évidemment moins que si c'est quelqu'un qui compte. Qui compte, c'est-à-dire par rapport à qui j'ai aussi une attente. Hein? Et j'attends de cette personne qu'elle me voie tel que je suis. En tout cas, tel que je crois être. Bon. Ça rend l'offense douloureuse. Ça porte sur des valeurs considérées comme essentielles et c'est dit par une personne qui est importante. Et alors, il y a des conditions qui rendent la blessure d'offense encore plus vive. C'est quand elle nous prend au dépourvu. Vous n'avez jamais employé des expressions comme « je n'imaginais pas que telle personne puisse me faire ça un jour ». Vous voyez, c'est typiquement l'expression de la surprise. Peu importe les raisons de la surprise, parce que parfois on plane hein, par rapport aux autres. Hein. Y a des gens, on veut à tout prix que ce soit des gens bien, et on en fait soi-même des gens bien. Et en fait, c'est pas des gens bien, mais on a besoin de ça. Et le jour où on atterrit, c'est raide. Hein. Donc, je n'imaginais pas que tu puisses me faire ça un jour, que tu puisses me parler comme ça. Parce que comment peut-on prévoir de perdre quelque chose, un bien moral qui nous semble définitivement acquis ? Hein, c'est vrai dans les liens du mariage, c'est vrai dans les grandes amitiés. Entre nous, c'est la confiance totale. Entre nous, c'est la confiance totale. Entre nous, c'est à la vie et à la mort. Et quand la crise survient, c'est quoi alors ? Vous voyez ? Donc voyez, tout ça tombe au moment de la blessure d'offense. Ça tombe, ça se casse la figure. L'offense, en fait, blesse par arrachement. C'est comme une amputation. C'est quelque chose que je croyais acquis et qui m'est enlevé. Ce qui fait que ça manque en saignant. Vous voyez, ça n'aurait jamais dû partir. Pensait-on, hein. Ça blesse par arrachement. Et alors, il y a aussi quelque chose d'autre à prendre en compte. C'est que la blessure d'offense par arrachement n'est pas forcément ressentie d'emblée avec son intensité maximale. Il faut du temps pour réaliser l'ampleur des dégâts causés par un acte offensant. Prenez par exemple quelqu'un qui a été licencié pour un motif futile. Je me rappelle, j'étais 10 ans au menu d'hôpital et dans une chambre où il y avait un malade cancéreux, un cancer de la gorge. Alors c'est très émouvant parce qu'avec ces personnes-là, la communication est très longue puisqu'il faut qu'ils écrivent sur un petit tableau et puis après ils effacent. Vous savez, les ardoises magiques, comme on dit, hein, ils écrivaient. Et en fait, cet homme ne m'a jamais parlé de son cancer de la gorge. Mais il m'a parlé de son licenciement. Il était chaudronnier dans une entreprise. Et ensuite, il était, comme on dit, cette maladie, cette formule est terrible comme une maladie, il était atteint par la limite d'âge. C'est-à-dire la limite d'âge, non pas de la retraite, l'âge que l'entreprise voulait mettre comme vitrine. Donc, au bout d'un moment, on a dit, vous êtes trop vieux. Alors que cet homme, il a travaillé dans son entreprise comme si c'était la sienne. Vous savez, l'ouvrier modèle, j'imagine, du coup, je l'ai fait m'expliquer la chaudronnerie et tout ça, et quelles étaient les difficultés, l'art qu'il fallait, à quoi il fallait être vigilant. Eh bien, j'imagine que tout ce qui sortait de ses mains, ça devait être un bijou, quoi, artisanalement parlant. Et puis, on l'a viré pour une question d'âge, quoi. Voilà. Alors qu'il avait encore tellement de choses à transmettre et tout ça.
Et il pleurait, cet homme, un ouvrier alsacien costaud, comme ça. Il pleurait en me disant ça. Alors, voyez, le motif lui paraissait complètement futile. Et puis ensuite, il comprend qu'on s'est moqué de lui. Il a cru que les responsables de son entreprise étaient comme lui. Des gens honnêtes, droits, qui apprécient la valeur du travail, etc. Et ils se rendent compte qu'ils étaient motivés par d'autres choses que simplement ça. Bien sûr, peut-être, par exemple, par l'argent et la productivité. C'est tout simple, hein. Mais ça, c'est un autre problème. En tout cas, il était trahi. Donc, quand on lui disait, quand on lui remettait des médailles, qu'on disait c'était l'ancien de la boîte, en fait, on s'est moqué de lui, pensait-il. On l'a trahi. Et alors, la souffrance et l'émotion grandissent. Et quand la souffrance et l'émotion grandissent, on commence à plus réfléchir correctement. Parce qu'après, on finit par croire qu'on en veut à la personne tout entière. Et alors, on commence à douter de ses capacités. Mais donc, en fait, je croyais que je valais quelque chose, en fait, je ne vaux pas grand-chose. Hein? Voilà. Et puis, comme plus personne veut m'employer, je suis un bon à rien. Et finalement, le licenciement abusif devient « je ne vaux rien, je suis bon à être jeté ». N'empêche que c'est dans ce cadre-là qu'il a fait son cancer. Voyez? Et son être tout entier devient prisonnier d'un mépris. Et ainsi de suite, vous voyez ce que je veux dire? Vous voyez comme ça fait des ronds dans l'eau, hein? Il y a le point d'impact du caillou dans l'eau, et ensuite il y a des ronds, il y a des ronds. Et ça, ça vous explique quelque chose. Ça explique que vous avez parfois l'impression de revenir toujours à nouveau sur la même offense. Et vous dites, mais pourtant j'ai déjà pardonné. Et en fait, vous avez pardonné l'impact. Vous avez pardonné le premier rond. Mais il y a un deuxième rond qui suit derrière. Donc il faut aussi pardonner à cause du deuxième rond. Et voyez, et chaque nouvelle souffrance occasionnée par cette vague qui se propage et qui surfe sur l'émotion et sur le trouble, eh bien, elle demande qu'on redonne le pardon. Mais c'est pas je recommence. C'est je le donne dans un contexte nouveau. Vous voyez, c'est pas je recommence. Il ne faut jamais recommencer au sens de c'est plus vous refaites toujours la même démarche, plus ça devient complètement obsessionnel et vous finissez par tourner en rond autour de ça. Ça c'est pas juste. Mais donner le pardon pour le point d'impact, c'est-à-dire la parole, on va dire tu es un imbécile. Bon, ça c'est le point d'impact. Mais je ne suis qu'un imbécile, c'est plusieurs ronds plus loin, hein. Je ne suis qu'un imbécile, hein. Personne ne m'a dit ça. Mais ça finit par devenir ça. Et ce qui fait qu'au bout d'un moment, je reproche à celui qui a dit la parole de départ d'être à l'origine de mon ressenti de je ne suis qu'un imbécile. Eh bien là, à partir de là, je pardonne. C'est pas pareil que pardonner juste une parole. Vous sentez ce que je veux dire, hein? Chaque souffrance a besoin de son pardon. À chaque souffrance correspond un pardon. Donc, voyez, la croissance de l'émotion grandit subjectivement l'offense. J'ai plus mal qu'avant, donc je pense que l'offense est plus grave. Hein? Mon émotion grandit, mais donc elle me déforme l'offense objective de départ, et ça devient de plus en plus grave. Et on le voit bien dans certaines relations, il s'est passé un incident, qui est pas chouette, bon, ok, disons rien de dramatique, mais voilà. 3-4 ans après, ces personnes ne peuvent même plus se voir. On a l'impression qu'avec les années, l'offense est de plus en plus grave. Mais c'est une illusion optique. C'est-à-dire que les ronds dans l'eau font leur travail de destruction et d'amplification de l'émotion, et ça déforme le regard, et ça fait que on considère l'offense de départ comme aussi grave que l'émotion ressentie. Et ça, c'est une illusion optique, c'est pas vrai. C'est pas vrai. Je ne suis pas en train de disculper l'offenseur. Je dis, il faut faire attention de ne pas faire peser sur l'offenseur plus qu'il n'a à emporter. Hein? Ça, vous suivez toujours, là. Bon. Je suis conscient que c'est un peu technique, mon affaire, mais je crois qu'il faut aussi un peu rentrer dans les détails, parfois. Hein? Sinon, on est toujours dans le flou et dans l'émotion pure. Vous voyez, je crois que ça vient tout simplement de notre anthropologie, c'est-à-dire l'homme est corps, âme et esprit tout un. Vous voyez, nous sommes corps, âme, esprit tout un.
Il y a toujours les trois dimensions qui sont concernées. Et une offense qui semble ne viser qu'un aspect de la personne, en fait, atteint la personne tout entière. C'est pourquoi il faut parfois un très long temps à l'offenser pour prendre toute la mesure de l'offense. Retenez bien ça. Il faut parfois un très long temps à l'offenser pour prendre toute la mesure de l'offense. C'est pour ça que c'est pas bon de demander tout de suite aux gens de pardonner à l'offenseur. Au moment où vous avez pris la claque, c'est pas le moment du pardon. C'est pas le moment du pardon parce que vous n'avez pas encore assez ressenti la claque. C'est pas le moment parce que ce pardon ne sera pas sincère et puis surtout ce sera pas un pardon qui partira de la conscience de l'offense. Ce qui fait que si vous donnez votre pardon sans avoir conscience de l'offense, après coup, quand l'offense fera de toute façon son travail de destruction en vous, vous n'aurez plus aucun remède à proposer. Vous dites, j'ai déjà pardonné, mais maintenant il me reste l'amertume. Et en fin de compte, ce sera un faux pardon. Vous voyez? Parce que les faux pardons, on vous en parlera aussi. Les faux pardons, c'est pas des pardons pour renouer une alliance, c'est des pardons pour se soulager. Alors, certains ne parviennent jamais à prendre la mesure de l'offense. Donc, je viens de dire, il faut parfois un long temps à l'offenser pour prendre la mesure de l'offense, et d'autres n'y parviennent jamais par déni. Et moi, je suis frappé, hein, comme père spirituel, comme confesseur, comme animateur de retraite, voilà. Je suis frappé par la difficulté que des personnes qui sont blessées de blessures d'offense ont à reconnaître l'offense. Dans certains cas. Parce que c'est comme si reconnaître l'offense allait créer une souffrance encore plus grande que l'offense elle-même. Ça fait s'écrouler un univers imaginaire qui donne sens à leur vie. Par exemple, mon mari est formidable. J'ai une épouse modèle. Mes parents étaient des saints. Alors ça, les parents qui sont des saints, j'en ai des collections à vous fournir, hein. Les parents qui sont des saints, voilà. Mais j'ai rien contre des parents qui sont des saints, bien entendu. Mais j'imagine que comme tous les parents, ils ont foiré. J'imagine qu'il y a eu des ratés et que l'offre n'a pas toujours correspondu à la demande. Et qu'au moment où l'enfant avait besoin de quelque chose, les parents s'étaient occupés à autre chose et puis c'est tout, hein. Et que les parents, peut-être, ils se sont défoncés dans leur ministère d'église ou dans leurs actions sociales ou dans leur alphabétisation des immigrés, et puis que les enfants étaient à la maison sans parents. Alors les parents étaient des saints, mais les enfants en ont morflé, hein. Les enfants sont devenus malades de leur sainteté. Donc mes parents étaient des saints. Alors on voit des gens qui sont malades et parfois gravement d'une offense non reconnue comme telle. Et qu'il reste tant que l'offense n'est pas identifiée comme telle. Ce sont des gens qui n'arrivent pas à dire « Papa m'a offensé. Là, il m'a offensé. » C'est comme leur faire dire « Papa n'est qu'un offenseur. » Or, il s'agit justement pas de ça. Il s'agit de dire « Là, il m'a offensé. Là. » Pas tout le temps, pas que ça. Mais là, maman, elle s'est défoncée pour nous, etc., sans doute, mais là, elle nous a mangé, elle nous a engloutis, elle nous a pas laissé libres, et j'en souffre encore aujourd'hui, j'arrive pas à prendre mon envol. Donc, vous voyez que la plus belle sainteté peut être mélangée à de la chair, hein, et c'est comme ça, figurez-vous, c'est comme ça.

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Accueillir quelqu'un, c'est toujours un peu une aventure. On ne peut savoir par avance où cela mènera. Il vient à nous avec tout son passé et l'incertitude de son avenir. Il apporte avec lui ses richesses intérieures et aussi ses besoins profonds, tout l'imprévu et le mystère de sa personne, entouré d'un réseau multiple de relations.

0: Lecture du second livre des Rois, chapitre 4, versets 8 à 11 et 14 à 16a. Le geste d'Élisée est jalonné de miracles de bienveillance. En voici un des plus typiques. Accueilli avec générosité comme prophète par une femme de Sunam, Élisée veut lui témoigner sa reconnaissance, mais la femme ne semble rien désirer. Sur la suggestion discrète de son serviteur, il lui promet alors le fils qu'elle n'osait plus espérer. Le prophète manifeste ainsi le sens de son nom, Dieu a aidé. Par sa visite, il est l'instrument du Dieu qui donne la vie.
1: Lecture du second livre des Rois, chapitre 4, versets 8 à 11 et 14 à 16a. Un jour, le prophète Élisée passait à Sunam. Une femme riche de ce pays insista pour qu'il vienne manger chez elle. Depuis, chaque fois qu'il passait par là, il allait manger chez elle. Elle dit à son mari, « Écoute, je sais que celui qui s'arrête toujours chez nous est un saint homme de Dieu. Construisons-lui une petite chambre sur la terrasse. Nous y mettrons un lit, une table, un siège et une lampe, et quand il viendra chez nous, il pourra s'y retirer. » Le jour où il revint, il se retira dans cette chambre pour y coucher. Puis il dit à son serviteur, « Que peut-on faire pour cette femme ?» Le serviteur répondit, « Hélas, elle n'a pas de fils, et son mari est âgé. » Élisée lui dit, « Appelle-la. » Le serviteur l'appela, et elle vint à la porte. Élisée lui dit, « L'an prochain, à cette même époque, tu tiendras un fils dans tes bras. »

0: Lecture de la lettre de saint Paul apôtre aux Romains, chapitre 6, versets 3 et 4 et 8 à 11. Dans le baptême, le Christ mort et ressuscité vient à la rencontre du croyant pour l'arracher au péché et lui faire partager sa vie. En renonçant au péché et en vivant désormais pour Dieu, le baptisé accueille vraiment son Sauveur et trouve la vraie vie.
1: Lecture de la lettre de saint Paul apôtre aux Romains, chapitre 6, versets 3 et 4 et 8 à 11. Frères, nous tous qui avons été baptisés en Jésus-Christ, c'est dans sa mort que nous avons été baptisés. Si, par le baptême dans sa mort, nous avons été mis au tombeau avec lui, c'est pour que nous menions une vie nouvelle, nous aussi. De même que le Christ, par la toute-puissance du Père, est ressuscité d'entre les morts. Et si nous sommes restés par la mort avec le Christ, nous croyons que nous vivrons aussi avec lui. Nous le savons en effet. Ressuscité d'entre les morts, le Christ ne meurt plus. Sur lui, la mort n'a plus aucun pouvoir. Car lui qui est mort, c'est au péché qu'il est mort une fois pour toutes. Lui qui est vivant, c'est pour Dieu qu'il est vivant. De même, vous aussi, pensez que vous êtes mort au péché et vivant pour Dieu en Jésus-Christ.

Évangile de Jésus-Christ selon saint Matthieu, chapitre 10, versets 37 à 42. Jésus disait aux 12 apôtres, « Celui qui aime son père ou sa mère plus que moi n'est pas digne de moi. Celui qui aime son fils ou sa fille plus que moi n'est pas digne de moi. Celui qui ne prend pas sa croix et ne me suit pas n'est pas digne de moi. Qui veut garder sa vie pour soi la perdra. Qui perdra sa vie à cause de moi la gardera. » Qui vous accueille, m'accueille, et qui m'accueille, accueille celui qui m'a envoyé. Qui accueille un prophète en sa qualité de prophète recevra une récompense de prophète. Qui accueille un homme juste en sa qualité d'homme juste recevra une récompense d'homme juste. Et celui qui donnera à boire, même un simple verre d'eau fraîche, à l'un de ses petits en sa qualité de disciple, amen, je vous le dis, il ne perdra pas sa récompense.

qui vous accueille m'accueille, qui m'accueille accueille celui qui m'a envoyé. Qui accueille un prophète en sa qualité de prophète recevra une récompense de prophète. Etc. Hein? Tout ce que vous faites au plus petit d'entre les miens, c'est comme une résonance. Vous me le faites à moi. Et il est beaucoup question d'accueil ce dimanche. Accueil de la veuve de Sarepta. Voilà une femme qui, elle n'est pas encore veuve, elle sera veuve plus loin dans l'histoire d'Élisée. Voilà une femme qui n'a pas de fils. Elle est stérile. Nous allons rencontrer beaucoup plus de stériles dans la Bible que nous le pensons. Pourquoi ? Parce que ces femmes stériles qui sont mises en lumière par la Bible sont toujours les mamans d'hommes extraordinaires. Sarah va enfanter Israël. La maman de Samson était stérile. Cette femme qui accueille Élisée est stérile, ou plutôt elle n'a pas de fils. Élisabeth, la mère de Jean-Baptiste, est stérile. Donc il y a dans ces femmes qui sont mises en avant dans les lectures, eu un désir de vie, un désir de donner la vie, une souffrance, une souffrance, et aussi peut-être un désespoir. Je veux donner la vie et je ne le peux pas parce que je suis stérile. Pourquoi ? Il y a souvent aussi ces femmes qui crient vers le Seigneur en disant « Nous n'avons pas d'enfants, nous sommes stériles » et qui se demandent d'où vient leur stérilité. Et chaque fois, il y a visite de Dieu. Ce que je pense très important dans ces lectures, c'est que cette visite est possible parce que la femme accueille. Parce que l'homme accueille. Parce que Sarah et Abraham ont vu ces trois étrangers assoiffés dans le désert et qu'ils ont ouvert leur tente, qu'ils ont ouvert leur cœur. Et que le vieil Abraham, qui venait d'être circoncis, qui était donc très fatigué, s'est quand même levé à la chaleur du jour pour aller quérir de l'eau, pour laver les pieds, sur son troupeau, et Dieu seul sait à quel point un troupeau est important pour un nomade, c'est sa seule richesse. Eh bien, il a tué un veau qu'il a apprêté, et puis il a pris sur ses réserves du pain pour pétrir, de la farine pour pétrir du pain. Et puis voilà qu'il a accueilli. Et nous voyons tout de suite que le fruit de cet accueil, cette ouverture à la visite de Dieu, va être vie pour la personne qui a accueilli. La vieille Sarah n'a pas d'enfant. Et elle va mettre au monde un petit enfant qui va s'appeler Yitzhak. Il rira. Vie et joie. Il rira, cet enfant. Malgré tout le poids de la souffrance que ses descendants porteront à travers les siècles, ils riront, ses descendants, le jour de la manifestation de Dieu dans la gloire. Ils riront de joie. Car la parole est joie et la parole est lumière. Et le jour où la lumière triomphera des ténèbres environnant, tous ceux qui l'ont accueillie vont rire de joie, en exultant. Comme il est dit dans les prophètes, tous les rachetés du Seigneur afflueront à la montagne de Dieu

Femme riche peut-être, mais une femme simple et une femme qui est peut-être riche en terre, en blé, en maison, mais qui a cette pauvreté suprême de ne pas pouvoir donner la vie. Mais une femme que sa souffrance n'a pas refermée sur elle-même, puisqu'elle est ouverte à l'accueil du prophète. Alors, elle aperçut aussi sa sainteté. Alors, elle l'accueille, elle fait même construire par ses serviteurs une petite chambre sur les terrasses. Elle y met un lit, elle y met une table, elle y met une lampe, elle y met une chaise. Et elle lui dit, tu peux te retirer là-haut, personne ne te dérangera. Quel modèle de respect et d'amour cette femme nous présente. Elle est digne, en effet, de recevoir la manifestation des merveilles de Dieu qui veut se traduire, comme pour Sarah, par l'arrivée d'un petit enfant. D'ailleurs, Élisée va ressusciter plus tard cet enfant qui va prendre une insolation dans un champ et qui va mourir. Élisée va le ressusciter.

La vie et Dieu, j'ai envie de dire, c'est la même chose. Dieu est vie. Et cette lecture du livre des Rois nous introduit dans celle de la lettre de saint Paul aux Romains qui nous dit « Par le baptême, nous avons été mis au tombeau avec le Christ pour que nous menions une vie nouvelle. » Parce que si nous sommes passés par la mort avec le Christ, nous passons aussi par sa résurrection et nous savons que notre vie est éternelle. La foi en la résurrection, c'est ce qui fonde tout. Si nous ne croyons pas concrètement à la résurrection des personnes que nous accompagnons dans leur dernier voyage terrestre au cimetière, si nous ne croyons pas à la résurrection de la personne tout entière, c'est-à-dire la résurrection de la chair, qui, par la volonté de Dieu, réunira en un seul être la chair et l'âme immortelle, nous ne sommes pas des chrétiens. Car si le Christ n'est pas ressuscité, ma foi ne tient pas, elle s'écroule. Il ne s'agit pas de réincarnation, la réincarnation est la négation de la miséricorde de Dieu. Et la réincarnation est la négation de la résurrection de la chair. C'est la négation de l'être total, chair, âme, esprit, qui est promis à la résurrection. Une des preuves, si on peut parler ainsi, c'est que lorsque le Christ se manifeste à ses apôtres, il leur montre ses blessures qui marquent glorieusement, éternellement, son corps glorieux. Le Christ est ressuscité avec son corps qui porte la blessure au cœur et la blessure aux mains et aux pieds et qui nous dit « Voilà, c'est moi ». C'est par là qu'il se fait reconnaître, non pas comme un reproche, mais comme preuve de sa victoire. Oui, notre chair ressuscite. Oui, nous aurons un corps glorieux, beau, tellement beau, que du même coup, nous allons découvrir la grande, l'extraordinaire dignité de la chair de l'homme façonnée par Dieu. Nous sommes éternels. Notre éternité a commencé avec notre baptême, elle ne se terminera jamais. On peut jeter les chrétiens au lion ou les tuer dans des camps, peu importe. Je crois

à la résurrection de la chair et à la vie éternelle. Voilà la grande victoire que aucun tyran du monde ne pourra enlever aux chrétiens. Aucun tyran du monde, quels que soient ses pouvoirs. Et si nous accueillons le Christ, nous accueillons le Père qui l'a envoyé, nous accueillons l'Esprit qui vivifie toutes choses, alors nous accueillons la vie. Voyez-vous, il faut sans cesse reméditer sur le prologue de Saint Jean. Le Verbe est celui qui a créé toute chose. En lui est la vie, et la vie est la lumière des hommes. En lui est la vie, et la vie est lumière. Dieu est vie. C'est le Dieu des vivants, nous dira Jésus, le Dieu d'Abraham, d'Isaac et Jacob, le Dieu des vivants, non pas le Dieu des morts. Alors, revenons un petit peu à cette femme de Sarepta qui accueille Élisée. Cette femme si disponible, tellement en attente, tellement désir. Et posons-nous la question. Quel est mon désir? Est-ce que je me souviens sans cesse que quand j'accueille qui que ce soit, du plus grand au plus petit, c'est le Christ que j'accueille? Est-ce que je me souviens que il me sera fait selon mon désir? Il me sera fait selon mon désir. Cette femme-là était en état de désir, tout comme la Samaritaine avec qui Jésus parle au bord du puits. Cette femme-là était tellement malheureuse dans sa vie conjugale qu'elle était en état de désir. Comme la Samaritaine, comme le peuple d'Israël qui attend le Messie, que notre souffrance, toutes nos souffrances, ne soient pas des souffrances qui nous enferment en nous-mêmes, mais qui nous mettent en état de désir, en état d'accueil. Car Dieu peut nous visiter dans 5 minutes, dans 10 minutes, demain, dans un mois. Dieu peut nous visiter de toutes les façons. Abraham lui-même, quand il accueille les 3 personnes, il ne sait pas que ce sont Dieu et 2 de ses anges. Il n'en a aucune idée. Pour lui, son accueil se limite à 3 voyageurs qui ont chaud, qui ont faim, qui ont soif. Et qui connaît le désert du Négev sait très bien qu'on ne peut pas se promener dans le désert du Négev à la chaleur du jour parce qu'on prend une insolation et qu'il faut rester assis sous l'ombre d'une tente et marcher quand le soleil baisse ou quand il n'est pas encore levé. Mais Abraham accueille 3 voyageurs, et son accueil, en fait, va lui révéler qu'il s'agit là de quelqu'un de bien plus grand, mais il ne l'aurait jamais reçu si il n'avait pas accueilli ces 3 pèlerins, ces 3 Arabes du désert qui voyageaient par la chaleur. Il a simplement accueilli. Puissions-nous accueillir le Seigneur en ne voyant quelquefois que des hommes.

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0: Mon nom est Giovanni Di Cappella. Je viens de Pérouse. Il y a peu de temps encore, j'exerçais la noble profession de verrier. J'étais considéré comme un des meilleurs ouvriers de ma corporation. Les nobles mécènes se pressaient à ma porte, les commandes affluaient des quatre coins de l'Italie. Étais-je heureux? En un sens, oui. Pourtant, un événement incroyable bouleversa toute mon existence. Nous étions en l'an 1227. Un petit homme, frêle, au regard de feu, s'était approché de moi. Ses mots avaient transpercé mon âme. J'étais tombé à genoux, en pleurant, incapable de savoir ce qui m'arrivait.
1: « Giovanni,
0: avait dit le petit homme,
1: tu es le meilleur des artisans. La vie sans doute fera de toi un maître verrier. Mais mon frère, n'entends-tu pas la voix de Dame Providence? Elle te conduit sur un autre chemin. Cherche-le, je t'en conjure, et tu trouveras la plus grande des richesses. Hâte-toi, mon frère, la plus belle des dames attend ta venue. »
0: Les mots de ce prêcheur ont marqué mon esprit comme au fer rouge. François d'Assise a bouleversé ma vie. Était-ce un homme? Un ange? Un saint, sans doute. La mort l'a emporté 3 mois après notre rencontre. Elle n'a rien arrêté dans mon esprit. La graine était plantée. Elle n'attendait plus qu'à germer. Depuis ce jour, j'ai honoré mes derniers engagements de verrier et par une belle journée d'hiver, je pris le chemin de la plaine en direction d'Assise. Les frères de François vivaient en communauté à la chapelle Sainte-Marie des Anges, la Portioncule. Je devais les rejoindre. Je devais comprendre les mystérieuses paroles de François et faire taire le doute et l'agitation qui ne laissaient plus en paix mon esprit. Je marchais vite. Le soir n'était pas tombé, j'étais déjà aux portes de la petite chapelle. Quelle simplicité dans ce lieu. Des huttes de branchages et de paille entouraient un petit oratoire surmonté d'un modeste clocheton. Voilà tout. J'étais perdu dans mes pensées et tout à ma contemplation, lorsque tout à coup...
2: Paix à toi, mon frère. François m'avait prévenu de ton arrivée. Je t'attendais.
0: Cet homme s'appelait Léon. Il était le plus fidèle des...

0: Permettez-moi de vivre auprès de vous dans la communauté. Enseignez-moi la voie et la parole de François, et devenez mon maître.
1: Petit, il n'y a ni maître ni serviteur. Il n'y a que des frères. Cependant, j'accepte de te servir, de guide, avec l'aide de la Providence.
0: Léon me remit une robe brune, une ceinture de corde et la capuche des franciscains. Je me dévêtis en silence. Les anciennes braises gisaient à terre comme de vieilles peaux. Mon dernier lien au monde, mes cheveux furent tondus. Mon enseignement commençait. Léon me donna un baiser de paix en riant et me dit
1: « Te voilà, frère. Bienvenue chez les franciscains, petit moineau. »

Les portes de la chapelle s'ouvrirent sur les derniers mots de Léon. Il avait pris ma main et m'avait entraîné parmi mes frères. Je chantais l'office en leur compagnie. J'étais devenu un des leurs. Mon aventure commençait.

0: Je pris l'habitude, après l'office de tierce, de rejoindre Léon. Un matin, je l'avais retrouvé à la lisière de la forêt. Il m'attendait souvent, assis sur une pierre du chemin.
1: Giovanni, mon frère, en te voyant au loin, j'ai cru revoir François. Sais-tu que tu portes le même nom de baptême ? Ne t'étonne pas ainsi, petit moineau. Voilà l'histoire. En l'an 1182, lorsque François est né, son père, le riche marchand Pierre Bernardone, était en France à une foire de champagne pour y vendre son drap. Il revint à Assise, les poches remplies de son riche négoce. Le destin le comblait. Son épouse Donna Pica lui avait donné un fils. Elle l'avait fait baptiser à l'église Saint-Ruffin du nom de Giovanni. Le marchand exultait de joie et de fierté. Il voulut rendre hommage à la terre de France. Il changea le nom de son fils et le lia à ce pays qui lui apportait tant de richesses. Giovanni devint François.
2: François, le Français.
0: La frêle silhouette de Ruffin s'avançait péniblement vers nous. Ce frère était né à Assise. Il avait partagé les mêmes jeux que François et plus tard la même foi. Que restait-il chez lui du noble chevalier de ses jeunes années ? Toute l'arrogance de sa caste semblait s'être effacée. Il n'avait gardé que la noblesse du cœur. Cet homme fragile semblait plus lumineux que la flamme d'une chandelle. Ce fut Léon qui le convia à partager son souvenir.
1: Raconte, mon frère, le temps où François était dans l'ombre de la vie.
2: Une ombre bien brillante, en vérité. Il y eut une époque à Assise, François avait grandi dans l'insouciance et l'oisiveté. À 14 ans, il était déjà marchand. Il avait appris vite le métier. Il s'y entendait pour convaincre le client le plus récalcitrant. Le plus hésitant, le plus avare, tombé sous son charme, il finissait toujours par vendre sa plus fine pièce d'étoffe. Personne ne lui résistait. Quelle prestance chez ce jeune bourgeois. Toujours vêtu à la dernière mode, un élégant, un prince de la jeunesse. Et moi, Ruffin, le jeune noble, j'étais devenu son ami. Il nous entraînait tous dans ses fêtes à banqueter jusqu'à la pointe du jour, le fanfaron, et chanter en pleine nuit des ballades de France dans les rues d'Assise. Un troubadour, voilà ce qu'il était.
0: Dieu n'habitait pas encore le cœur de François ?
2: Il le visitait parfois. Écoute bien, Giovanni. Un jour, François est occupé auprès d'un riche client. L'enjeu est de taille. Il espère lui vendre non pas une pièce de drap, mais plusieurs dizaines. Alors François use de toute son habileté. Il convainc, il vante. Ici cette pièce si fine, là la soie si délicate, et aussi le velours au reflet mordoré. Son enthousiasme vient à bout des dernières résistances de l'acheteur. Mais soudain...
3: La charité, mon bon seigneur.
2: Un pauvre gueux est entré dans la boutique, traînant ses nippes et sa pauvre carcasse. François le chasse sans ménagement. Il s'excuse auprès du client, mais s'arrête net dans son discours. Une voix s'impose à lui qu'il est seul à entendre. Ce jour-là, François perdit la plus belle de ses ventes. Il courut auprès du misérable et remplit ses mains de pièces d'argent.
1: Il avait entendu l'appel de Dame Sagesse. L'orgueil dans son cœur s'était tu. La graine de la foi était semée.
0: François était devenu un homme sage ?
1: Patience, petit moineau. Regarde donc les champs de l'hiver. Sous la terre, la graine est en train de germer. Le temps doit s'accomplir pour voir la végétation y refleurir. Pour François, il en fut de même. Sa foi était en germe. Des épreuves l'attendaient.
0: Des épreuves ?
2: Tu es trop jeune, Giovanni, pour te souvenir de cette triste époque. En l'an 1198, François avait 16 ans. Le pays tremblait des querelles entre l'empereur d'Allemagne et le pape Innocent III. Dans les villes, les bourgeois étaient devenus en quelques années un véritable pouvoir. Ils avaient la richesse ils entendaient diriger eux-mêmes leur cité. Indépendance, indépendance, hurlaient-ils. À Assise, les nobles avaient rallié l'empereur. Le duc Conrad de Hürslingen le représentait. Il résidait dans la forteresse de la ville, la Rocca.
1: Pas pour longtemps. Un matin, en l'absence du duc, toute la population s'était regroupée au pied de la Rocca. Les jeunes bourgeois étaient les plus fougueux. François n'était pas le dernier dans la révolte. Une vraie nuée de sauterelles, mon frère. Après leur passage, il ne restait plus rien de la forteresse. Ils l'avaient démantelée, pierre après pierre. Les nobles furent chassés d'Assise, sans autre forme de procès. Leurs palais furent pillés et brûlés. Une longue lutte commençait, 4 années à lutter. Les nobles s'étaient alliés à la ville de Pérouse. Leur cœur était rempli d'amertume et de colère. Ils feraient tout pour retrouver leur honneur bafoué.
2: Ce jour arriva. Dans le fracas des armes au Pont-Saint-Jean, les jeunes Asiates n'étaient pas de taille à se battre contre les chevaliers. Beaucoup furent tués dans la bataille, les autres finirent dans les geôles de Pérouse. J'étais parmi les prisonniers aux côtés de François. Pendant 1 année, nous avons dû lutter contre le froid, la faim, les rats et la maladie.
0: Que fit François ?
2: Notre prince dans ses haillons. Il trouvait encore l'énergie de chanter des comptines légères. Sans lui, le désespoir nous emportait tous.
1: Pourtant, Giovanni, cette épreuve avait fait de François un autre homme. Au bout d'un an, il retrouva la liberté d'aller et venir, mais son esprit était toujours au fond du cachot.
2: Sa gaieté, son entrain avaient disparu. Il traînait avec lui sa langueur comme une chaîne trop lourde. Pendant de longs mois, je le vis errer dans la campagne d'Assise.
0: Que cherchait-il ?
2: La chose la plus difficile à découvrir pour chacun de nous. Lui-même, Giovanni. Pourtant, un matin, je le rencontrai sur la place Saint-Ruffin, sautant de joie comme un cabri. Il me cherchait.
4: Ruffin, Ruffin, j'ai trouvé ma voie. Mon rêve se réalise, mon bon, je vais devenir chevalier. Messire Gauthier de Brienne enrôle tous les volontaires dans l'armée du pape. Ah, quelle noble cause, servir l'Église en combattant en son nom. Sais-tu que la succession impériale se passe dans le sang ? Philippe de Souabe et Othon de Brunswick entendent tous deux diriger le vaste empire. La lutte sera rude. Nous soutenons Othon, car il a fait allégeance au Saint-Pape. Je n'attends plus que mon armure pour partir.
1: Quelle farce de la vie, servir Dieu en versant le sang. Il ne voyait que la noblesse du titre, devenir chevalier. Son père lui avait confectionné une armure rutilante. Et pour que son fils ait encore plus de panache, il avait taillé lui-même un manteau dans une étoffe des plus précieuses. Tout était parfait. Raconte à Giovanni, Ruffin, comment François termina le voyage.
2: Je revois François triomphant sur son cheval, dans son armure neuve. Tous les habitants étaient venus admirer le héros. Un dernier adieu et le voilà parti. Mais sur la route de Spolète, il croise un homme au regard triste et désabusé.
0: Qui est-il ?
2: C'est un chevalier humilié par la guerre. Son pourpoint est délabré. François le voit. La fierté qui l'habitait cesse tout à coup de parler. Une autre voix s'impose une nouvelle fois. François est dans un état second. Il ne réfléchit pas et donne son manteau au pauvre chevalier. Il le salue et reprend sa route sans un mot.
0: La voix du Seigneur Dieu.
2: La plus douce de ses servantes, mon frère. Elle souffle doucement à François.
5: Retourne à Assise, François. Pourquoi servir le vassal à la place du prince ? Les rêves de conquête ne sont pas les tiens. Brise cette apparence et troque ton armure pour un autre pourpoint. Le prince attend ta venue, François.
1: Il suivit en tout point ce qu'avait dit la voix et revint à Assise. Il était parti de la ville porté par l'enthousiasme de la population. Les rires et les quolibets saluèrent son retour, il ne s'en soucia pas. Les moqueries cessèrent, la vie reprenait. Le troubadour était de retour. Il invita au banquet ses jeunes compagnons. Ruffin faisait partie de la fête.
2: Un fort beau banquet en vérité. Les mets, les vins, les musiciens, rien ne manque à la fête. Déjà tous festoient. Pourtant François semble absent. Il ne participe ni au jeu, ni au rire de ses compagnons. Tous le remarquent. L'un d'eux le provoque en riant.
6: Hola, troubadour. Une dame trouble-t-elle tes pensées ?
2: Je m'approche de lui pour le faire taire, mais François se lève avec empressement et lui répond
4: « Tu l'as dit, compagnon. La plus belle des dames occupe mes pensées. Aucune autre ne possède sa grâce et sa pureté. »
2: Puis, il quitte le banquet au milieu des rires. Le temps des fêtes est terminé.
0: Qui était cette dame, frère Ruffin ?
2: François ne le sait pas encore. Son âme parle, mais sa raison cherche encore son chemin. Léon, je t'en prie, mon frère. Je suis fatigué. Continue à ma place.
1: Voilà la suite, Giovanni. François était aux portes de sa nouvelle vie. Mais il devait subir la plus dure des épreuves.
0: La plus dure des épreuves ?
1: La solitude, Giovanni. Désormais, la voix de la sagesse restait muette. Il devait trouver seul son chemin et celles qui l'accompagnaient n'étaient pas les meilleures compagnes. Elles se nommaient Mélancolie et Tristesse. Un jour, il avait dû verser plus de larmes que de coutume. Sa peine émut le cœur du Christ. Il lui tendit la main. Le soir était sur le point de tomber. François s'était réfugié dans un petit sanctuaire en ruine du nom de Saint-Damien. L'unique prêtre du lieu l'avait accueilli comme l'un des siens. Il l'avait conduit au pied du grand crucifix de bois peint pour prier et l'avait laissé seul à sa contemplation. Le soir éclairait de ses dernières lueurs le visage du Christ. Alors, une chose merveilleuse arriva.
0: Un miracle ?
1: Un sourire, mon frère. Derrière le martyre du crucifié, François vit la tendresse et la joie de Jésus. Dans un sourire, il lui souffla son amour.
4: Va, François, et répare ma maison qui est en ruine.
1: L'épreuve était finie. Toute tristesse avait disparu.
0: Voilà bien la plus belle des conversions. Sa foi était certaine.
1: Certaine. Mais il devait encore l'éprouver. Il lui fallait mener le plus dur des combats.
0: Qui était cet ennemi si redoutable, frère Léon ?
1: Lui-même, Giovanni. Lui-même.
2: Il se rendit à Rome pour y faire pénitence. Sur le tombeau de Saint-Pierre, les autres pèlerins font de maigres aumônes. François prend sa bourse et verse tout le contenu devant leurs yeux surpris. Il ne possède plus rien. Il trouve encore le moyen de donner. À la porte de l'église, un pauvre gueux mendie son pain. François s'en approche et troque son habit contre les nippes puantes. Le voilà mendiant, notre prince d'Assise.
1: Alors le Seigneur Dieu conduisit François devant ce qu'il redoutait le plus, ce qui lui donnait la plus grande frayeur.
0: Mon Dieu, qu'est-ce donc ? Un ouragan, un incendie, la plus folle des guerres ? Une femme.
1: Un lépreux. Leur vue secouait François de peur, de la tête aux pieds. Les tremblements cessaient lorsque la clochette de l'immonde créature résonnait dans le lointain. Ce jour-là, il entend la clochette du lépreux. Il a tout le temps pour s'enfuir. Mais il comprend ce que Dieu lui demande et attend l'homme en priant. Le voilà devant lui. François le prend dans ses bras et l'embrasse. Comme son frère. Alors Giovanni, ce n'est plus le dégoût qui habite son cœur, mais l'amour. Désormais, tout était consommé. François était prêt à dire adieu au monde. Une autre aventure commençait.
0: Que devient-on le temps dans ces moments-là ? Passe-t-il ? Déroule-t-il toujours le fil de l'histoire ? Ce jour-là, à la lisière de la forêt, il semblait s'être arrêté. J'étais moi-même dans une étrange torpeur, immobile et muet. Je fus comme ranimé par la voix chaude de Léon.
1: Frère Moineau, à méditer ainsi, tu en oublies le froid. L'esprit résiste, mais le corps est fragile. Il faut le préserver. Ruffin a déjà rejoint la chapelle. Hâtons-nous.
0: Je me levai, secouai le givre de ma robe et rejoins l'office du midi en compagnie de Léon. Je chantais avec ferveur. Un matin, je fus envoyé en mission pour y quêter. Ce jour-là, j'accompagnais Bernard. C'était un frère de haute stature et de grande vertu. Le premier compagnon de François. Sa foi semblait aussi profonde et claire que l'eau d'une source.
7: Il ne faut pas rougir de mendier, mon frère. Allons avec confiance, comme François nous l'a appris. Vois-tu, frère Moineau, le Seigneur, pour nous, s'est fait pauvre en ce monde.
0: François a mis ses pas dans les siens. Mais comment est-il devenu frère pauvre ?
7: Du jour au lendemain. L'argent que son père lui donnait, il le distribuait aussitôt parmi les pauvres gens. Le père Bernardone se lamentait. Son fils était-il devenu fou ? Il n'était pas au bout de ses peines.
0: Dieu avait donné une mission à François, reconstruire Saint-Damien.
7: Et c'est ce qu'il fit, aux dépens de son père. Je revois encore sa colère. Tous les gens d'Assise se souviennent de l'épisode. Bernardone maudissait son fils, irrespectueux démon. Il finit même par le répudier.
0: Quelle terrible faute avait-il commise ?
7: On ne peut servir deux pères en même temps, Giovanni. François choisit de répondre à l'appel du Seigneur. Un matin, il s'était rendu à la foire de Foligno, chargé des plus belles étoffes que possédait son père. Il n'eut aucun mal à les vendre, il ne marchanda pas. À la fin de la matinée, il possédait assez d'or pour reconstruire Saint-Damien. Mais il savait la colère de son père. Pendant de longs jours et de longues nuits, il attendit, caché dans une grotte. Bernardone avait lancé des hommes d'armes à la poursuite de son fils. Sa colère amplifiait.
8: « Ramenez-moi ce démon et ne le tuez pas, je le ferai moi-même !»
7: Ce ne fut pas la peine. François revint de lui-même chez son père. Il était pâle, amaigri, fatigué, étrangement heureux. Il accepta de se faire battre au sang, sans riposter, sans se protéger. Puis son père l'enferma dans un sombre réduit et interdit que l'on s'en approchât. C'était sans compter sur l'amour d'une mère. Aussitôt son époux partit, Dame Pica libéra son enfant et soigna ses plaies. François s'enfuit à nouveau.
0: Le feu de la colère a dû redoubler chez le fier Bernardone.
7: Un volcan, Giovanni. Il en appela au juge. Sur la place publique, l'évêque Guido jugea l'affaire. J'étais présent ce jour-là, et ce que je vis...
8: Qu'on me rende mon or ! J'en demande à la justice de Dieu et qu'on châtie celui qui m'a volé !
7: Alors, François s'avança vers son père et lui dit...
9: Marchand... Reprends ton or. Je ne veux plus rien de toi. Les vêtements que je porte sont aussi à toi. Reprends-les. Je ne te dois plus rien. Désormais, je n'ai plus qu'un seul père, celui qui est aux cieux.
0: François était nu devant tout le village, aussi nu que le jour de sa naissance.
7: Il naissait à nouveau, Giovanni. L'Église avait un fils. L'évêque Guido le comprit. Il couvrit François de son manteau et le bénit.
0: Comment François a pu rebâtir Saint-Damien ?
7: De la manière la plus simple, avec l'aide de Dieu. Il mendia les pierres une à une, les briques, le marteau, la truelle. Il mendia l'aide des hommes, des maçons. Et il releva Saint-Damien de ses ruines. Désormais, Assise le désignait comme le maçon de Dieu. Ce petit homme débordait de joie comme une outre trop pleine. Il m'intriguait. Je l'invitais à souper.
0: Vous étiez un autre homme, alors ?
7: Je n'étais que l'ombre de moi-même. Un homme riche. J'avais une maison, des serviteurs. On craignait Bernard de Quintaval. Seul François sut lire au-delà de cette fière apparence. Il vit en moi toute la tristesse d'un homme seul. Il me réconforta.
0: Il vous a converti, mon frère ?
7: Au milieu de la nuit. Ce soir-là, je ne trouvais pas le sommeil. François non plus ne dormait pas. Il priait tout abandonné à sa foi. Le crois-tu, Giovanni ? La pierre des murs semblait vibrer à chaque litanie. Et mon cœur, lui aussi, se mit à résonner dans ma poitrine. Tout mon corps chancelait. Je tombais à genoux et laissais la prière m'habiter.
0: Bernard s'était arrêté de parler. Son esprit avait rejoint François. Autour de nous, les petits vallons du mont Subasio étaient recouverts de neige. La campagne de l'Ombrie paraissait endormie. Un peu comme toi, Giovanni, pensais-je.
7: Mais le printemps n'est pas loin, frère Moineau. La nature se prépare à renaître.
0: L'intuition de Bernard me toucha comme la pointe d'une lame. Son rire me réchauffa. Dans cet univers glacé, sa voix résonnait avec l'éclat d'une perle. Je l'invitai à continuer le récit.
7: La suite de l'histoire, la voici. Je devins le premier compagnon de François. Bientôt, un autre frère nous rejoint. Il se nommait Pierre de Catane. François hésitait à nous entraîner dans sa folle aventure. À Dieu d'en décider, avait-il lancé en entrant dans l'église Saint-Nicolas. Au cœur du sanctuaire, il ouvrit la Bible par trois fois. Dieu, ce jour-là, fit de nous des frères pauvres. Si tu veux être parfait, va, vends ce que tu possèdes et donne-le aux pauvres. Il en fut ainsi. Je me souviendrai toujours du mois d'avril 1208. Sur la place Saint-Ruffin, une foule de gueux se pressait à ma porte. J'ai distribué mon or par poignée. Quelle fête! Pourtant, celle-ci, à un moment, fut troublée par l'arrivée d'un chanoine. Il entendait recevoir une part du butin. N'avait-il pas aidé François lorsqu'il mendiait pour Saint-Damien?

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0: Cela fait plusieurs années que je désire réaliser un podcast sur Maurice Zindel. Théologien catholique, passionné par notre commune humanité, c'est l'un des plus grands spirituels du XXe siècle, et pourtant il reste encore trop peu connu. J'ai été conquise par ses écrits qui ont transformé ma façon d'envisager la vie. Moi qui suis nulle en maths, il m'a fait découvrir une équation fulgurante. Dieu égale l'homme. Équation réversible et qui donne dans l'autre sens l'homme égale Dieu. Maurice Zindel m'a aidé à comprendre que Dieu n'est pas plus que l'homme et que l'homme n'est pas moins que Dieu. Ce que je croyais depuis l'enfance. Ça change drôlement la perspective et balaye toutes nos certitudes, puisque Dieu tombe de son nuage pour se laisser rencontrer à hauteur de visage. L'homme, lui, se redresse sur ses deux pieds, apte au divin. Si je désire vous inviter à la rencontre de l'œuvre de Maurice Zindel, c'est qu'avec la petite lampe de sa pensée toujours reliée à son cœur, il éclaire les deux grandes questions qui nous taraudent. La première, quel est le sens de ma vie humaine? Et la deuxième, si Dieu existe, en quoi peut-il m'aider à vivre?
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0: Alors c'est vrai, quand on voit l'état de la planète et les questions graves que nous, terriens, avons à régler, vous me direz que ma petite équation pourra bien attendre. Qu'il serait plus utile, plus raisonnable, de convoquer un climatologue, un économiste ou un ingénieur en intelligence artificielle pour trouver des solutions. Alors qu'un théologien mort il y a 50 ans, à quoi bon? C'est certain, il y a le feu, il va falloir faire vite, mais cela ne nous dispense pas de prendre du recul pour essayer de penser. Penser l'homme et penser Dieu. France-Marie Chauvelot connaît bien la vie et l'œuvre de Maurice Zindel. Pour ouvrir cette série, elle évoque son parcours singulier.
2: Il est né à Neuchâtel, une commune largement protestante comme la Suisse, d'une famille catholique, catholique avec un sens de l'engagement. Aujourd'hui, on serait quand même médusé par l'engagement de ces gens, le père dans les œuvres sociales, la mère dans sa famille, et lui les trouve tièdes. Il les trouve tièdes parce qu'il trouve que l'évangile ne les fait pas vibrer. Lui qui a eu des expériences, une sensibilité très grande, hein, c'est un enfant extrêmement sensible, contemplatif, qui va assez à l'essence des choses. Il a dans sa famille une grand-mère à laquelle il est très attaché.
0: Protestante.
2: Cette grand-mère est protestante. Et qu'est-ce qui l'attache à elle? Eh bien, c'est que c'est une femme de conviction. Elle l'a épousé son catholique de mari, qui est un peu volage dans la semaine, va à l'église le dimanche et rebelote le lundi. Mais elle va voir les pauvres. Elle n'envoie pas sa bonne, hein. Elle y va elle-même. Et elle emmène le petit Maurice avec son petit sac de beurre comme le petit chaperon rouge. Ils vont voir les pauvres et au contact de la pauvreté, le cœur de Maurice Zindel est très ému. Il lui arrive de laisser sa chemise qu'il porte sur lui à des enfants qui n'ont pas grand-chose. Et l'un de ses oncles, un frère des écoles chrétiennes, lui parle beaucoup, ils ont beaucoup d'affinités, il va lui servir la messe, mais tôt, hein, il traverse à 5h du matin pour aller servir la messe de son oncle. Ils ont des conversations avec les autres frères, et là, certainement, commence à naître une sensibilité spirituelle qui va aller se concrétisant, mais très rapidement.
0: Et il veut être prêtre dès l'enfance?
2: À 15 ans. À 15 ans, il le sait, et il fait déjà des choix qui lui permettront d'entrer au séminaire.
0: Ça ressemble à quoi l'Église catholique au début du siècle, là, du XXe siècle?
2: Oh ben c'est du thomisme pur et dur, hein. C'est un thomisme qu'on n'envisage même plus aujourd'hui, où tout est tiré au cordeau, la foi est inscrite sur des normes, des définitions, énormément de définitions, et dans lesquelles il faut rentrer parce que sinon on n'est pas chrétien. Or Zindel, il a eu l'expérience de Dieu très tôt. Il a des ravissements, il a des fulgurations fortes qui l'imprègnent pour la vie. Et quand il rentre au séminaire, par exemple, mais c'est terrible, il fait le travail qu'on lui demande, hein, il travaille la somme théologique, il en sait plus que ses propres maîtres, hein, il travaille tout le temps.
0: Donc Saint Thomas.
2: Saint Thomas. Mais il garde quand même une part de liberté intérieure qui fait qu'il lit autre chose aussi. la nuit, dans ses heures de sommeil, il prend sur ses heures pour pouvoir ouvrir son esprit à d'autres choses.
3: Un grand événement s'est produit autour de ma 15e année. La rencontre avec un ami protestant, un apprenti mécanicien qui habitait la même maison que moi. Il lisait, entre autres, les livres de Victor Hugo et de Pascal pour rattraper les études que son père voulait qu'il fasse et qu'il avait refusées. Ce qu'il regrettait amèrement, mais il ne voulait pas rebrousser chemin et retourner en arrière. Il a été le premier à me faire goûter l'Évangile et il a eu sur moi une énorme influence. Un jour, il me demanda « Tu connais le sermon sur la montagne ?» Et moi, plein de confusion, j'ai répondu que non. En effet, je l'avais entendu lire à l'église, et c'était entré par une oreille et sorti par l'autre. Alors le garçon m'a lu le sermon sur la montagne avec un accent si pénétrant, si personnel, si convaincu que j'en étais bouleversé. J'avais rencontré quelqu'un. Les paroles que j'avais entendues 100 fois devenaient étonnamment vivantes. Depuis ce temps-là, l'Évangile m'est devenu tout à fait personnel.
4: France-Marie Chauvelot, qu'est-ce qui se joue là chez l'adolescent Maurice Zindel ? Qu'est-ce qui se passe à l'intérieur de lui-même ?
2: Elle fait partie de l'expérience de la rencontre, indubitablement. Ce qui se joue, c'est que, en fait, il comprend que l'Évangile, enfin, si vous voulez, Dieu se fait homme pour que l'homme devienne Dieu. Et le chemin, eh bien, c'est l'Évangile. Voilà. Dieu s'incarne et c'est la voix d'un ami qui nous donne les conseils pour devenir Dieu. C'est très pragmatique et tout ce qui est à suivre est là, est inscrit, afin d'éclater nos limites personnelles, de pouvoir ouvrir ce cœur qui ne demande qu'à être ouvert, de pouvoir s'intérioriser, vivre notre intériorité, rencontrer la présence qui nous habite. Et pour cela, eh bien, la lecture de l'Évangile est vraiment le mode d'emploi.
4: Vous avez dit que Dieu se fait homme pour que l'homme devienne Dieu. Ça revient beaucoup chez Maurice Zindel. Alors, c'est pas lui qui le dit, c'est les premiers pères de l'Église, notamment Saint Irénée. C'est-à-dire qu'en christianisme, Dieu se révèle à travers le visage du Christ, un homme, et que nous, suivant Jésus-Christ, nous allons apprendre à la fois à être homme, mais aussi à devenir Dieu, à nous spiritualiser.
2: C'est une seule et même chose, dirait Zindel. C'est-à-dire que en nous, il y a l'homme authentique. Mais cet homme authentique, il faut le retrouver à travers la présence qui nous habite, pour justement laisser le plus possible Dieu s'exprimer. Ça passe quand même par l'oubli de soi. Alors Zindel, si vous voulez, il a avec lui-même une forme d'intransigeance assez paulienne. Ils sont durs avec eux-mêmes, ils sont radicaux. Mais il a, avec tous ses frères humains, une ouverture. Vous voyez, par exemple, il passera plus par le ravissement pour l'oubli de soi, plus qu'un combat personnel. Le ravissement, c'est le principe de la contemplation. Pour lui, l'exemple suprême, c'est la musique. Quand vous allez dans un concert, au moment où vous oubliez que vous êtes assis sur une chaise trop dure ou qu'il y a des bruits, vous vous êtes quitté vous-même. Et s'il y a un petit bruit, un raclement, etc., vous revenez à vous. Donc vous vous êtes quitté, vous vous êtes oublié. Et dans cet oubli de vous-même, vous avez communié à l'essence même de la musique. Et si vous croisez à ce moment-là le regard de quelqu'un qui revient lui aussi, à lui-même par le même raclement, nous saurons que nous revenons du même tapis volant.
4: C'est ce que dit Zindel ?
2: Il ne le dit pas dans ces termes, mais c'est cela, oui, tout à fait.
4: France-Marie Chauvelot, quand vous parlez d'oubli de soi, ça peut faire penser aussi à une conception d'oubli de soi qui n'a pas fait du bien dans la religion, c'est-à-dire qu'on a pugné sa propre identité, son corps, on croyait qu'il fallait faire ça. Maurice Zindel ne se situe pas du tout là ? Quand vous dites oubli de soi, qu'est-ce...
2: Alors, l'oubli de soi n'est jamais un déni de soi. Jamais, c'en est le contraire. Et c'est avec Zindel que j'ai compris combien le déni de soi était un retour sur soi. Parce qu'on passe son temps à dire « je ne m'aime pas, je ne peux pas, je ne sais pas, c'est je, moi, moi, tout le temps ». Alors que dans l'oubli de soi, on est complètement dilaté, on est ravi par autre chose, par infiniment plus grand. Il y a en moi, plus grand que moi, qui communique à l'absolu. Voilà. Alors quand je laisse ce qu'il y a en moi, de plus grand que moi, se brancher directement sur l'absolu, moi je n'y suis plus, mais je suis envahi.
4: Donc c'est laisser un autre vivre en moi tout en restant moi-même.
2: C'est le principe de l'expérience spirituelle, hein. C'est d'être envahi. Mais en restant soi-même, mais aussi en se dépassant, parce que le domaine de l'âme, comme le dit Zindel très joliment, l'âme c'est de dépasser sa nature. Donc si nous restons enfermés dans notre tempérament, avec justement ce « je ne peux pas, je n'aime pas, j'ai pas envie d'eux », etc., ou « ça je veux bien, mais ça je veux pas », toutes ces limites, si vous voulez, éclatent quand l'absolu nous envahit ou quand on retrouve en soi la présence de l'absolu.

0: François-Marie Chauvelot, je reviens sur le sermon sur la montagne parce que ça a marqué profondément Maurice Zindel. C'est ce passage d'évangile si paradoxal où l'on entend « Heureux les pauvres, le royaume des cieux est à eux. Heureux les doux, ceux qui pleurent, ceux qui pardonnent. » Pourquoi ça marque autant Maurice Zindel?
1: Parce que justement, il entend la voix d'un ami qui lui donne des conseils pour devenir. Il faut passer par là pour devenir Dieu. Pour laisser justement cette intériorité s'approfondir, s'agrandir, s'élargir et retrouver en soi la présence et vivre le quotidien au tamis de ses conseils.
0: Alors des conseils paradoxaux quand même, puisque l'évangile des béatitudes, c'est en gros qui se perd se trouve. À première vue, ça peut être très repoussant comme expérience.
1: C'est repoussant tant qu'on n'a pas l'expérience, je pense. Si on en reste aux mots, évidemment, on n'a pas envie. Mais pour toute personne qui a été ravie, quel que soit le mode de ravissement d'ailleurs, parce qu'il n'est pas toujours divin, il est souvent de nature spirituelle, mais Zindel nous dit avec...
0: Attendez, vous faites quelle différence entre divin et spirituel?
1: Dieu. Qu'est-ce qu'on met sous le mot Dieu? Spirituel, on va comprendre que c'est de la nature de l'esprit, bien... Mais Dieu, et c'est là où l'intervention de Zindel est intéressante, c'est que il nous décolle du mot Dieu. Il nous laisse libre de mettre le mot Dieu. Et c'est-à-dire que chacun va aller à Dieu par le chemin qui lui est propre. Des artistes vont pouvoir trouver dans l'œuvre se dépassant d'elle-même. Quand ils se dépassent d'eux-mêmes, c'est toujours pareil. Si on reste limité à soi-même, si on peint uniquement pour montrer ce qu'on sait faire, on ne pourra pas passer l'émotion. Mais quand on cherche à capter ce qui nous est proposé, ce qui est infini, ce qui nous dilate, ce que l'on contemple, et qu'on essaye de le capter, de le fixer un instant fugacement sur une toile, la personne qui va regarder la toile va ressentir la même chose. C'est ça la communication divine. Mais Dieu, souvent on a mis sous le mot Dieu n'importe quoi. Et on arrive avec un héritage du mot Dieu qui est très très lourd à porter et qui ne nous convient plus. Alors que si vous êtes artiste, c'est par l'art que vous serez envahi. Si vous êtes musicien, c'est par la musique. Si vous êtes lecteur, c'est par la recherche. Vous voyez, chacun va arriver à dilater cette intériorité, à la nourrir et à l'emmener vers Dieu parce qu'on se comprend bien qu'il y a là une absolue et un infini qui nous dépasse. C'est l'illimité

0: La religion ne doit pas devenir une contrainte. Il ne faut pas se contraindre pour trouver Dieu. La joie et l'amour doivent jaillir de l'être. Pour vous recueillir, vous n'avez qu'à regarder un enfant. Voir l'exposition du Prado, aller vous promener, vous aurez fait une prière. L'essentiel est que Dieu demeure en vous.
1: France-Marie Chauvelot, vous disiez que le terme de Dieu est parfois restrictif. En même temps, Maurice Lindel, il s'inscrit clairement dans une tradition chrétienne. Il est prêtre de l'Église catholique, donc tous ces textes font référence à l'Évangile, à la Première Alliance. Il n'y a pas de doute là-dessus.
2: Il n'y a aucun doute là-dessus. La seule nuance, c'est l'expérience. Voilà.
1: Alors, justement, un christianisme sans expérience, c'est quoi ?
2: Un christianisme sans expérience pourrait nous ramener au thomisme formateur du début du siècle, si vous voulez, où on a bien compris le concept, on a bien compris comment ça fonctionnait, mais où on n'est pas forcément illuminé.
1: C'est-à-dire on dit par cœur, on sait par cœur le credo, on sait bien les définitions, on est des bons élèves.
2: On est de bonne foi intellectuelle, mais on n'est peut-être pas de bonne foi du cœur. Vous voyez ce que je veux dire ? C'est que si on n'est pas animé par ce que l'on vit, par ce que l'on dit, on passe à côté.
1: Donc lui, Maurice Lindel, début du siècle, il fait cette expérience-là que c'est bien beau d'avoir un doctorat en théologie, d'avoir de connaître à fond les Écritures, les Pères de l'Église, les conciles. Si je ne vis pas l'expérience, je rate la rencontre.
2: Je suis un peu en lettre morte, parce qu'en fait, au-delà du mot, il y a l'expérience même qui peut se transmettre, même par le silence. Lindel est un grand adepte du silence. Parce qu'il là, il se branche sur son intériorité et il se branche sur celle de son interlocuteur. Et il laisse son intériorité, c'est jamais un silence mutique, c'est un silence nourri de toute cette profondeur intérieure, de toute cette prière aussi. Il y a beaucoup de formes de prière. Il dit très joliment, la prière est une oraison sur la vie. Il faut voir comment il confesse, Lindel. Il vous attend à genoux dans le confessionnal. Donc les personnes sont un peu surprises.
1: C'est ce qui se passait ?
2: Ah oui, oui, oui. Et quand quelqu'un rentre et commence à dire tous ses petits péchés en sortant sa liste, c'est ça le retour sur soi. Il coupe court. Il dit « Dites que vous avez manqué d'amour, voilà tout. » On n'a pas à savoir le comment, c'est ça l'idée, c'est ça l'essentiel. Et il a une façon d'accueillir l'autre qui le branche sur son intériorité. Beaucoup l'ont ressenti en confession. Hein. Et comme pensum, comme pénitence, il dit « Allez admirer un coucher de soleil. » Ou soyez la joie de celui que vous rencontrerez aujourd'hui. Voilà. Intériorisez, vivez le pardon reçu, vivez l'accueil reçu en confession comme une joie, et sans aller l'expliquer au monde entier, faites rayonner cette joie directement à l'autre. Voilà.

0: France-Marie Chauvelot, j'aimerais qu'on revienne avec vous sur l'humanité et la divinité, parce que ce qui est très très fort chez Maurice Zindel, c'est que il dit sans arrêt que on ne peut pas aimer Dieu si l'on n'aime pas son frère. Alors ça, c'est dans l'Évangile, mais que aussi que si l'homme n'existe pas pleinement, Dieu n'a pas de sens.
1: Ça passe par une compréhension de soi déjà, de ce qu'est l'homme. Si nous ne nous apercevons pas qu'il y a en nous plus grand que nous sommes capables de nous dépasser nous-mêmes, qu'il y a des moments où on ne s'appartient pas, des moments qui sont liés souvent à l'élan vers l'autre d'ailleurs, et on retrouve ces matinées où sa grand-mère l'emmène chez les autres. Sa grand-mère, elle est toujours dans l'élan, c'est une femme passionnée, vitupérante, agissante, elle est dans l'élan vert. Et cet élan, chez Zindel, on le retrouve tout le temps.
0: Toute sa vie.
1: Ah oui, ah oui. Il est mort à 75 ans et dans un élan formidable quasiment, enfin sauf dans les 5 derniers mois, mais c'est un homme qui a gardé constamment au cœur, il n'a pas vieilli Zindel, il a toujours ce même enthousiasme pour parler, ce même désir de faire partager, l'amour qu'il vit et qu'il ressent et dont nous sommes aimés. Et sa consternation, c'est que l'amour n'est pas aimé. Quand il observe dans tout, la présence de l'amour dans toute cette création qui chante constamment et que l'on ne voit pas ou que l'on n'observe pas, c'est terrible. Donc si on ne découvre pas en soi cette capacité de s'émerveiller, de s'agrandir et puis de constater tout simplement que la terre n'est pas limitée, que l'homme n'est pas limité, que c'est nous qui nous limitons, mais nous sommes créés illimités, eh bien tant que nous ne le comprenons pas, nous n'avons pas ce désir d'y adhérer et de le partager. Et nous ne pouvons pas le trouver en l'autre. Si on part avec des personnes, par exemple, qui ne s'intéressent à pas grand-chose, juste d'aller faire du shopping, eh bien ces personnes-là vont s'entourer de personnes shoppeuses. Elles iront faire du shopping ensemble. Et quand on se quitte, voilà, c'est fini, le rideau est terminé. Si on se rencontre, par exemple, vous prenez deux musiciens qui ont la même passion de cette musique avec un grand M qu'ils essayent d'exprimer, on vibre pas sur le même domaine, vous voyez. Mais l'homme va mettre toute sa vie à se découvrir. On aura des moments de shopping pur et dur, on aura des moments de musique, chacun. Mais si on a des moments de musique, on sait que l'autre peut les avoir. Et c'est là où la relation à l'homme change, parce qu'on le sait capable du meilleur.
2: Quand comprendrons-nous que nous sommes appelés à la grandeur? Quand comprendrons-nous que Dieu est une présence brûlante au fond de nous-mêmes? Quand comprendrons-nous que Dieu est la présence la plus actuelle et la plus réelle, la présence hors de laquelle on ne peut rencontrer personne? Quand comprendrons-nous combien l'Évangile est merveilleux?
0: France-Marie Chauvelot, il y a une donnée qui va beaucoup revenir au cours de ces épisodes dans le podcast, c'est passer de l'extérieur à l'intérieur. C'est-à-dire que dans toutes nos expériences de vie, on peut soit, pour Zindel, les vivre en extériorité ou les vivre en intériorité. Et d'ailleurs, la religion, c'est ça pour lui. Quand il parlait de la religion de son enfance ritualiste, c'était dans l'extériorité. Lui fait la découverte qu'il peut rencontrer quelqu'un. Et alors il dit que c'est pas simplement pour Dieu, il dit que c'est pour tout, toute la vie en général. On peut soit être à l'extérieur, soit à l'intérieur. Qu'est-ce qu'il veut dire exactement?
1: C'est le principe de la vie. C'est la vie de notre vie, c'est saint Augustin qui l'a complètement ému parce qu'il a vraiment compris cela. C'est ce que je vous disais tout à l'heure quand je prenais l'exemple du shopping. Le shopping, c'est quelque chose d'extérieur. On achète un objet, l'objet reste l'objet. Dans la musique, il y a quelque chose qui se partage, qui est indicible, qui est du domaine de l'âme quasiment, puisque l'âme, c'est de dépasser sa nature, qu'on ne peut pas contenir, la musique ou toute autre chose, tout ce qui nous élargit, tout ce qui nous approfondit. Eh bien, si on prend l'habitude de vivre, parce que c'est un travail aussi, c'est une discipline, et il faut se nourrir. Si on ne se nourrit pas, on va continuer à vivre entouré d'objets toute la journée.
0: Il parle de monde-objet.
1: Ben oui.
0: Et de personne-objet d'ailleurs.
1: Bien sûr. Bien sûr, l'idée c'est de devenir, c'est-à-dire d'entrer dans ce domaine de l'âme, de l'élan, de l'indicible, de ce qui nous fait vibrer, tout simplement, de ce qui nous fait vibrer. Alors, un objet, aller passer l'après-midi faire des courses dans un centre commercial, ça peut faire vibrer 5 minutes, mais enfin bon, à part la glace qui va suivre le moment de l'objet, on va pas passer un moment formidable. Mais dans cette recherche de la profondeur que l'homme peut être amené à vivre et partager, le partage, c'est extraordinaire parce qu'on peut pas le garder pour soi. Si on est tout seul dans la recherche à pas pouvoir dire ce que l'on a cherché ni trouvé, l'excitation intellectuelle, c'est le partage. L'excitation musicale, c'est le partage, c'est l'orchestre. Et donc, passer du dehors au dedans, c'est vibrer en soi de ce qui vibre à l'extérieur. Le faire en soi et le projeter sur l'autre. Le projeter en soi, le vivre soi-même de l'intérieur, c'est ça, c'est vraiment vibrer, je dirais.
0: Et c'est ce que vit Maurice Zindel, lui, il est touché très souvent par...
1: Moi, je pense qu'il le vit quasiment de manière constante, parce que Zindel est un homme qui dort très peu. Il est extrêmement dévoué au quotidien, hein. Il a toutes les tâches inhérentes à une paroisse ou à un enseignement. Chaque rencontre, il essaye d'éveiller en l'autre ce désir de vibrer. Là, je mets mes mots, hein. Mais je le ressens comme ça. Et dans chaque rencontre et dans chaque moment... Il cherche toujours à trouver Dieu. Et tout son combat a été de nous ramener un Dieu humble qui attend notre éveil, qui attend que nous découvrions justement le principe de cette vibration aimante, de cette vibration d'amour qui peut nous chambouler complètement. Ce sont des cas de conversion très soudaines. Enfin, quelquefois, on lit des conversions, mais c'est une minute. Boum, la personne ressort. Elle a été touchée au cœur et son cœur vibre d'une manière définitivement différente. Comme cette vibration peut s'exprimer par une émotion très forte, fugace. Alors, c'est là où il est nécessaire de se rappeler qu'en l'homme, en chacun, il y a cette capacité de vibration. Il dit joliment, nous sommes chacun une capacité de Dieu.
3: Merci à France-Marie Chauvelot, qui est l'auteur de plusieurs ouvrages sur Maurice Zindel, dont une biographie parue aux presses de la Renaissance. Lecture Pascal Rioux, voix Hubert Artigue, musique originale Hugues Laurent, un podcast réalisé par Béatrice Soltner.

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0: Alors, elle leva les yeux en regardant le ciel. Puis elle me dit en joignant les mains à la hauteur de la poitrine.
1: Que soyera Immaculada Concepción. Je suis l'Immaculée Conception.

0: Au nom du Père, du Fils et du Saint-Esprit.
1: Amen.
0: Premier mystère glorieux, la résurrection, fruit du mystère, vivre de manière nouvelle. Le premier jour de la semaine, de grand matin, les femmes se rendirent au sépulcre, portant des aromates qu'elles avaient préparés. Elles trouvèrent la pierre roulée sur le côté du tombeau. Elles entrèrent, mais ne trouvèrent pas le corps du Seigneur Jésus. Elles ne savaient que penser. Lorsque deux hommes se présentèrent à elles avec un vêtement éblouissant, saisies de crainte, elles baissaient le visage vers le sol. Ils leur dirent : « Pourquoi cherchez-vous le vivant parmi les morts ? Il n'est pas ici. » Il est ressuscité. Notre Père, qui es aux cieux, que ton nom soit sanctifié, que ton règne vienne, que ta volonté soit faite sur la terre comme au ciel.
2: Donne-nous aujourd'hui notre pain de ce jour. Pardonne-nous nos offenses, comme nous pardonnons aussi à ceux qui nous ont offensés. Et ne nous laisse pas entrer en tentation, mais délivre-nous du mal.
0: Je te salue, Marie, pleine de grâce. Le Seigneur est avec toi. Tu es bénie entre toutes les femmes, et Jésus, le fruit de tes entrailles, est béni.
2: Sainte Marie, Mère de Dieu, prie pour nos pécheurs, maintenant et à l'heure de notre mort. Amen.
0: Je te salue, Marie, pleine de grâce. Le Seigneur est avec toi. Tu es bénie entre toutes les femmes, et Jésus, le fruit de tes entrailles, est béni.
2: Sainte Marie, Mère de Dieu, prie pour nos pécheurs, maintenant et à l'heure de notre mort. Amen.
0: Je te salue, Marie, pleine de grâce. Le Seigneur est avec toi. Tu es bénie entre toutes les femmes, et Jésus, le fruit de tes entrailles, est béni.
2: Sainte Marie, Mère de Dieu, prie pour nos pécheurs, maintenant et à l'heure de notre mort. Amen.
0: Je te salue, Marie, pleine de grâce. Le Seigneur est avec toi. Tu es bénie entre toutes les femmes, et Jésus, le fruit de tes entrailles, est béni.
2: Sainte Marie, Mère de Dieu, prie pour nos pécheurs, maintenant et à l'heure de notre mort. Amen.
0: Je te salue, Marie, pleine de grâce. Le Seigneur est avec toi. Tu es bénie entre toutes les femmes, et Jésus, le fruit de tes entrailles, est béni.
2: Sainte Marie, Mère de Dieu, prie pour nos pécheurs, maintenant et à l'heure de notre mort. Amen.
0: Je te salue, Marie, pleine de grâce. Le Seigneur est avec toi. Tu es bénie entre toutes les femmes, et Jésus, le fruit de tes entrailles, est béni.
2: Sainte Marie, Mère de Dieu, prie pour nos pécheurs, maintenant et à l'heure de notre mort. Amen.
0: Je te salue, Marie, pleine de grâce. Le Seigneur est avec toi. Tu es bénie entre toutes les femmes, et Jésus, le fruit de tes entrailles, est béni.
2: Sainte Marie, Mère de Dieu, prie pour nos pécheurs, maintenant et à l'heure de notre mort. Amen.
0: Je te salue, Marie, pleine de grâce. Le Seigneur est avec toi. Tu es bénie entre toutes les femmes, et Jésus, le fruit de tes entrailles, est béni.
2: Sainte Marie, Mère de Dieu, prie pour nos pécheurs, maintenant et à l'heure de notre mort. Amen.
0: Je te salue, Marie, pleine de grâce. Le Seigneur est avec toi. Tu es bénie entre toutes les femmes, et Jésus, le fruit de tes entrailles, est béni.
2: Sainte Marie, Mère de Dieu, prie pour nos pécheurs, maintenant et à l'heure de notre mort. Amen.
0: Je te salue, Marie, pleine de grâce. Le Seigneur est avec toi. Tu es bénie entre toutes les femmes, et Jésus, le fruit de tes entrailles, est béni.
2: Sainte Marie, Mère de Dieu, prie pour nos pécheurs, maintenant et à l'heure de notre mort. Amen.
0: Gloire soit au Père, au Fils et au Saint-Esprit.
2: Ô Dieu qui est, qui était et qui vient, pour les siècles des siècles. Amen.
1: Deuxième mystère glorieux. L'Ascension. Fruit du mystère, aspirer aux choses d'en haut. Le Seigneur Jésus, après leur avoir parlé, fut enlevé au ciel et s'assit à la droite de Dieu.
3: Notre Père, qui es aux cieux, que ton nom soit sanctifié, que ton règne vienne, que ta volonté soit faite sur la terre comme au ciel.
2: Donne-nous aujourd'hui notre pain de ce jour. Pardonne-nous nos offenses, comme nous pardonnons aussi à ceux qui nous ont offensés. Et ne nous laisse pas entrer en tentation, mais délivre-nous du mal.
3: Je te salue, Marie, pleine de grâce, le Seigneur est avec toi. Tu es bénie entre toutes les femmes, et Jésus, le fruit de tes entrailles, est béni.
2: Sainte Marie, Mère de Dieu, prie pour nous pécheurs, maintenant et à l'heure de notre mort. Amen.
3: Je te salue, Marie, pleine de grâce, le Seigneur est avec toi. Tu es bénie entre toutes les femmes, et Jésus, le fruit de tes entrailles, est béni.
2: Sainte Marie, Mère de Dieu, prie pour nous pécheurs, maintenant et à l'heure de notre mort. Amen.
3: Je te salue, Marie, pleine de grâce, le Seigneur est avec toi. Tu es bénie entre toutes les femmes, et Jésus, le fruit de tes entrailles, est béni.
2: Sainte Marie, Mère de Dieu, prie pour nous pécheurs, maintenant et à l'heure de notre mort. Amen.
3: Je te salue, Marie, pleine de grâce, le Seigneur est avec toi. Tu es bénie entre toutes les femmes, et Jésus, le fruit de tes entrailles, est béni.
2: Sainte Marie, Mère de Dieu, prie pour nous pécheurs, maintenant et à l'heure de notre mort. Amen.
3: Je te salue, Marie, pleine de grâce, le Seigneur est avec toi. Tu es bénie entre toutes les femmes, et Jésus, le fruit de tes entrailles, est béni.
2: Sainte Marie, Mère de Dieu, prie pour nous pécheurs, maintenant et à l'heure de notre mort. Amen.
3: Je te salue, Marie, pleine de grâce, le Seigneur est avec toi. Tu es bénie entre toutes les femmes, et Jésus, le fruit de tes entrailles, est béni.
2: Sainte Marie, Mère de Dieu, prie pour nous pécheurs, maintenant et à l'heure de notre mort. Amen.
3: Je te salue, Marie, pleine de grâce, le Seigneur est avec toi. Tu es bénie entre toutes les femmes, et Jésus, le fruit de tes entrailles, est béni.
2: Sainte Marie, Mère de Dieu, prie pour nous pécheurs, maintenant et à l'heure de notre mort. Amen.
3: Je te salue, Marie, pleine de grâce, le Seigneur est avec toi. Tu es bénie entre toutes les femmes, et Jésus, le fruit de tes entrailles, est béni.
2: Sainte Marie, Mère de Dieu, prie pour nous pécheurs, maintenant et à l'heure de notre mort. Amen.
3: Je te salue, Marie, pleine de grâce, le Seigneur est avec toi. Tu es bénie entre toutes les femmes, et Jésus, le fruit de tes entrailles, est béni.
2: Sainte Marie, Mère de Dieu, prie pour nous pécheurs, maintenant et à l'heure de notre mort. Amen.
3: Je te salue, Marie, pleine de grâce, le Seigneur est avec toi. Tu es bénie entre toutes les femmes, et Jésus, le fruit de tes entrailles, est béni.
2: Sainte Marie, Mère de Dieu, prie pour nous pécheurs, maintenant et à l'heure de notre mort. Amen.
3: Gloire soit au Père, au Fils et au Saint-Esprit.
2: Ô Dieu qui est, qui était et qui vient, pour les siècles des siècles. Amen.
0: Troisième mystère glorieux, la Pentecôte. Fruit du mystère, se laisser guider par l'Esprit. Quand arriva le jour de la Pentecôte, au terme des 50 jours, ils se trouvaient réunis tous ensemble. Soudain, un bruit survint du ciel comme un violent coup de vent. Les maisons où ils étaient assis en furent remplies tout entières. Alors leur apparurent des langues qu'on aurait dites de feu, qui se partageaient, et il s'en posa une sur chacun d'eux. Tous furent remplis d'Esprit Saint. Ils se mirent à parler en d'autres langues, et chacun s'exprimait selon le don de l'Esprit.
1: Notre Père qui es aux cieux, que ton nom soit sanctifié, que ton règne vienne, que ta volonté soit faite sur la terre comme au ciel.
2: Donne-nous aujourd'hui notre pain de ce jour. Pardonne-nous nos offenses, comme nous pardonnons aussi à ceux qui nous ont offensés. Et ne nous laisse pas entrer en tentation, mais délivre-nous du mal.
1: Je te salue, Marie, comblée de grâce. Le Seigneur est avec toi. Tu es bénie entre toutes les femmes, et Jésus, le fruit de tes entrailles, est béni.
3: Sainte Marie, Mère de Dieu, prie pour nos pécheurs, maintenant et à l'heure de notre mort. Amen.
1: Je te salue, Marie, comblée de grâce. Le Seigneur est avec toi. Tu es bénie entre toutes les femmes, et Jésus, le fruit de tes entrailles, est béni.
2: Sainte Marie, Mère de Dieu, prie pour nos pécheurs, maintenant et à l'heure de notre mort. Amen.
1: Je te salue, Marie, comblée de grâce. Le Seigneur est avec toi. Tu es bénie entre toutes les femmes, et Jésus, le fruit de tes entrailles, est béni.
2: Sainte Marie, Mère de Dieu, prie pour nos pécheurs, maintenant et à l'heure de notre mort. Amen.
1: Je te salue, Marie, comblée de grâce. Le Seigneur est avec toi. Tu es bénie entre toutes les femmes, et Jésus, le fruit de tes entrailles, est béni.
2: Sainte Marie, Mère de Dieu, prie pour nos pécheurs, maintenant et à l'heure de notre mort. Amen.
1: Je te salue, Marie, comblée de grâce. Le Seigneur est avec toi. Tu es bénie entre toutes les femmes, et Jésus, le fruit de tes entrailles, est béni.
2: Sainte Marie, Mère de Dieu, prie pour nos pécheurs, maintenant et à l'heure de notre mort. Amen.
1: Je te salue, Marie, comblée de grâce. Le Seigneur est avec toi. Tu es bénie entre toutes les femmes, et Jésus, le fruit de tes entrailles, est béni.
2: Sainte Marie, Mère de Dieu, prie pour nos pécheurs, maintenant et à l'heure de notre mort. Amen.
1: Je te salue, Marie, comblée de grâce. Le Seigneur est avec toi. Tu es bénie entre toutes les femmes, et Jésus, le fruit de tes entrailles, est béni.
2: Sainte Marie, Mère de Dieu, prie pour nos pécheurs, maintenant et à l'heure de notre mort. Amen.
1: Je te salue, Marie, comblée de grâce. Le Seigneur est avec toi. Tu es bénie entre toutes les femmes, et Jésus, le fruit de tes entrailles, est béni.
2: Sainte Marie, Mère de Dieu, prie pour nos pécheurs, maintenant et à l'heure de notre mort. Amen.
1: Je te salue, Marie, comblée de grâce. Le Seigneur est avec toi. Tu es bénie entre toutes les femmes, et Jésus, le fruit de tes entrailles, est béni.
2: Sainte Marie, Mère de Dieu, prie pour nos pécheurs, maintenant et à l'heure de notre mort. Amen.
1: Je te salue, Marie, comblée de grâce. Le Seigneur est avec toi. Tu es bénie entre toutes les femmes, et Jésus, le fruit de tes entrailles, est béni.
2: Sainte Marie, Mère de Dieu, prie pour nos pécheurs, maintenant et à l'heure de notre mort. Amen.
1: Gloire soit au Père, au Fils et au Saint-Esprit.
2: Ô Dieu qui est, qui était et qui vient, pour les siècles des siècles. Amen.
1: Quatrième mystère glorieux. L'Assomption. Le fruit du mystère. Demandez la grâce d'une bonne mort. Il s'est penché sur son humble servante. Désormais, tous les âges me diront bienheureuse. Le puissant fit pour moi des merveilles. Saint est son nom.
2: Notre Père qui es aux cieux, que ton nom soit sanctifié, que ton règne vienne, que ta volonté soit faite sur la terre comme au ciel.
4: Donne-nous aujourd'hui notre pain de ce jour. Pardonne-nous nos offenses, comme nous pardonnons aussi à ceux qui nous ont offensés. Et ne nous laisse pas entrer en tentation, mais délivre-nous du mal.
2: Je te salue, Marie, comblée de grâce. Le Seigneur est avec toi. Tu es bénie entre toutes les femmes. Et Jésus, le fruit de tes entrailles, est béni.
3: Sainte Marie, Mère de Dieu,
5: prie pour nous pécheurs, maintenant et à l'heure de notre mort. Amen.
6: Je te salue, Marie, comblée de grâce, le Seigneur est avec toi. Tu es bénie entre toutes les femmes, et Jésus, le fruit de tes entrailles, est béni.
5: Sainte Marie, Mère de Dieu, prie pour nous pécheurs, maintenant et à l'heure de notre mort. Amen.
6: Je te salue, Marie, comblée de grâce, le Seigneur est avec toi. Tu es bénie entre toutes les femmes, et Jésus, le fruit de tes entrailles, est béni.
5: Sainte Marie, Mère de Dieu, prie pour nous pécheurs, maintenant et à l'heure de notre mort. Amen.
6: Je te salue, Marie, comblée de grâce, le Seigneur est avec toi. Tu es bénie entre toutes les femmes, et Jésus, le fruit de tes entrailles, est béni.
5: Sainte Marie, Mère de Dieu, prie pour nous pécheurs, maintenant et à l'heure de notre mort. Amen.
6: Je te salue, Marie, comblée de grâce, le Seigneur est avec toi. Tu es bénie entre toutes les femmes, et Jésus, le fruit de tes entrailles, est béni.
5: Sainte Marie, Mère de Dieu, prie pour nous pécheurs, maintenant et à l'heure de notre mort. Amen.
6: Je te salue, Marie, comblée de grâce, le Seigneur est avec toi. Tu es bénie entre toutes les femmes, et Jésus, le fruit de tes entrailles, est béni.
5: Sainte Marie, Mère de Dieu, prie pour nous pécheurs, maintenant et à l'heure de notre mort. Amen.
6: Je te salue, Marie, comblée de grâce, le Seigneur est avec toi. Tu es bénie entre toutes les femmes, et Jésus, le fruit de tes entrailles, est béni.
5: Sainte Marie, Mère de Dieu, prie pour nous pécheurs, maintenant et à l'heure de notre mort. Amen.
6: Je te salue, Marie, comblée de grâce. Le Seigneur est avec toi. Tu es bénie entre toutes les femmes, et Jésus, le fruit de tes entrailles, est béni.
5: Sainte Marie, Mère de Dieu, prie pour nous pécheurs, maintenant et à l'heure de notre mort. Amen.
6: Je te salue, Marie,

0: Dieu qui est, qui était et qui vient, pour les siècles des siècles. Amen.
1: Cinquième mystère glorieux, le couronnement de la Vierge Marie. Fruit du mystère, se confier à la Vierge Marie. Un signe grandiose apparut dans le ciel. Une femme, ayant le soleil pour manteau, la lune sous les pieds et sur la tête une couronne de 12 étoiles. Notre Père qui es aux cieux, que ton nom soit sanctifié, que ton règne vienne, que ta volonté soit faite sur la terre comme au ciel.
0: Donne-nous aujourd'hui notre pain de ce jour. Pardonne-nous nos offenses, comme nous pardonnons aussi à ceux qui nous ont offensés. Et ne nous laisse pas entrer en tentation, mais délivre-nous du mal.
1: Je te salue, Marie, pleine de grâce. Le Seigneur est avec toi. Tu es bénie entre toutes les femmes, et Jésus, le fruit de tes entrailles, est béni.
0: Sainte Marie, Mère de Dieu, prie pour nos pécheurs, maintenant et à l'heure de notre mort. Amen.
1: Je te salue, Marie, pleine de grâce. Le Seigneur est avec toi. Tu es bénie entre toutes les femmes, et Jésus, le fruit de tes entrailles, est béni.
0: Sainte Marie, Mère de Dieu, prie pour nos pécheurs, maintenant et à l'heure de notre mort. Amen.
1: Je te salue, Marie, pleine de grâce. Le Seigneur est avec toi. Tu es bénie entre toutes les femmes, et Jésus, le fruit de tes entrailles, est béni.
0: Sainte Marie, Mère de Dieu, prie pour nos pécheurs, maintenant et à l'heure de notre mort. Amen.
1: Je te salue, Marie, pleine de grâce. Le Seigneur est avec toi. Tu es bénie entre toutes les femmes, et Jésus, le fruit de tes entrailles, est béni.
0: Sainte Marie, Mère de Dieu, prie pour nos pécheurs, maintenant et à l'heure de notre mort. Amen.
1: Je te salue, Marie, pleine de grâce. Le Seigneur est avec toi. Tu es bénie entre toutes les femmes, et Jésus, le fruit de tes entrailles, est béni.
0: Sainte Marie, Mère de Dieu, prie pour nos pécheurs, maintenant et à l'heure de notre mort. Amen.
1: Je te salue, Marie, pleine de grâce. Le Seigneur est avec toi. Tu es bénie entre toutes les femmes, et Jésus, le fruit de tes entrailles, est béni.
0: Sainte Marie, Mère de Dieu, prie pour nos pécheurs, maintenant et à l'heure de notre mort. Amen.
1: Je te salue, Marie, pleine de grâce. Le Seigneur est avec toi. Tu es bénie entre toutes les femmes, et Jésus, le fruit de tes entrailles, est béni.
0: Sainte Marie, Mère de Dieu, prie pour nos pécheurs, maintenant et à l'heure de notre mort. Amen.
1: Je te salue, Marie, pleine de grâce. Le Seigneur est avec toi. Tu es bénie entre toutes les femmes, et Jésus, le fruit de tes entrailles, est béni.
0: Sainte Marie, Mère de Dieu, prie pour nos pécheurs, maintenant et à l'heure de notre mort. Amen.
1: Je te salue, Marie, pleine de grâce. Le Seigneur est avec toi. Tu es bénie entre toutes les femmes, et Jésus, le fruit de tes entrailles, est béni.
0: Sainte Marie, Mère de Dieu, prie pour nos pécheurs, maintenant et à l'heure de notre mort. Amen.
1: Je te salue, Marie, pleine de grâce. Le Seigneur est avec toi. Tu es bénie entre toutes les femmes, et Jésus, le fruit de tes entrailles, est béni.
0: Sainte Marie, Mère de Dieu, prie pour nos pécheurs, maintenant et à l'heure de notre mort. Amen.
1: Gloire soit au Père, au Fils et au Saint-Esprit.
0: Ô Dieu qui est, qui était et qui vient, pour les siècles des siècles. Amen.
2: Au nom du Père, et du Fils, et du Saint-Esprit. Amen.

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Je vous avais proposé de réfléchir ensemble sur la prière, mais en partant de ce que le Christ nous en dit. Peut-être pensez-vous que cela n'apportera pas grand-chose de nouveau, parce que ce que l'expérience chrétienne se transmet pratiquement comme règle de prière, comme expérience spirituelle, vient du Christ. Mais après tout, ça n'est pas si sûr que ça, car quand on essaye de scruter les évangiles pour trouver un enseignement sur la prière, nous partons la plupart du temps du point de vue suivant. Nous avons, nous, une certaine expérience de ce qu'est la prière, ou du moins une certaine expérience de notre insuffisance dans la prière. On a une certaine idée de ce que ça doit être. Et puis, on recherche dans l'évangile des exemples, des situations où nous trouvons un encouragement et presque une ressemblance avec notre propre situation. Voilà à peu près comment la plupart du temps on prend l'évangile. Et par exemple, on s'aperçoit que c'est dans Saint Luc, mentionné un certain nombre de fois, que le Christ passe des nuits entières à prier. Alors voilà un détail qui nous bouleverse, qui en même temps nous paraît presque inimitable, mais enfin, ce qui est saisissable. On se dit, bon voilà, le Christ passe une nuit entière à prier. Nous, on peut peut-être en faire autant. Et puis, on cherchera des circonstances, on tâchera de comparer. Par exemple, on notera que le Christ participe à la prière liturgique juive, qui est la sienne. Et on se dira, bon, bien, puisqu'il prie de cette façon, nous devons, nous aussi, participer à la prière liturgique, participer, et puis d'ailleurs, ça va de soi pour un certain nombre de gestes sacramentels tout à fait fondamentaux. Par exemple, l'Eucharistie, qui est le sacrement par excellence où la communauté chrétienne trouve sa forme et son existence, nous savons bien que c'est faire ce que le Christ a fait le soir de la Pâque, et le faire en mémoire de lui. Donc nous faisons ce que le Christ a fait, et le Christ le fait avec nous. Voilà donc bien un cas où la prière liturgique de Jésus, puisqu'il s'agissait du repas sabbatique et sans doute aussi du repas pascal, continue d'être présent dans la vie des chrétiens, puisque ce repas, ce festin, est célébré en Jésus, avec Jésus, devient le sacrifice de Jésus, l'offrande est faite en mémoire de Jésus, et c'est le même rituel que nous accomplissons, nous, aujourd'hui. Ainsi donc, voilà la manière dont nous réagissons. Et nous serions prêts à noter dans l'Évangile, mais il faut avouer que la recherche tourne vite court, des comparaisons entre nos sentiments et ses sentiments, entre nos impressions et ses impressions. Au fond, nous voudrions que le Christ nous ressemble. Et nous sommes soulagés quand, par hasard, nous voyons un détail où nous pouvons nous assimiler à lui. Par exemple, quand le Christ fatigué s'assoit au bord de la margelle du puits dans Saint-Jean, quand il va y avoir l'entretien avec la Samaritaine, on se dit, bah voyez, il est fatigué lui aussi. Tout cela est... Je ne vais pas développer davantage ce point de vue, ces considérations, parce que tout cela vous est très familier, mais tout cela est très compréhensible. Et au fond, touche à quelque chose de tout à fait véritable et de fondamental dans notre foi en Jésus, Fils de Dieu et vrai homme. Nous pensons qu'il s'est fait semblable à nous et qu'il a partagé notre condition en toute chose, excepté le péché. Que, comme le dit Isaïe, ce sont nos misères qu'il portait, nos douleurs dont il était accablé. Et par conséquent, il est tout à fait normal que nous voyions en lui notre frère, et que nous reconnaissions en lui nos misères, nos espérances, nos sentiments, nos joies. Il est normal que ceux qui pleurent parce qu'un deuil les affecte soient touchés de voir Jésus bouleversé au moment de la mort de Lazare. Mais si nous nous en tenons à cela, au fait que le Christ a voulu devenir semblable à nous, et que nous puissions par conséquent le comprendre en nous comprenant nous-mêmes, le connaître en nous connaissant nous-mêmes, voir quelque chose, comprendre le sens de ce qui lui arrive en essayant de réfléchir sur notre vie. Si tout cela est vrai,
Il reste que nous manquons la moitié. Nous restons en chemin, nous restons à mi-chemin de ce que le Christ veut nous faire accomplir. Car s'il est semblable à nous, c'est pour que nous devenions semblables à lui. S'il est notre frère, c'est pour que nous devenions ses frères. S'il veut partager notre condition blessée, souffrante, s'il partage notre condition humaine dans toute sa diversité, et il la partage parce qu'il est homme, point, et il est vraiment homme, c'est pour que, à notre tour, nous ne fassions qu'un avec lui et que nous devenions, à notre tour, enfants de Dieu. Et donc, la prière chrétienne ne va pas consister à trouver dans le Christ des références pour comprendre ce que nous faisons, mais la prière chrétienne va consister à se laisser saisir par la main par Jésus-Christ et apprendre à prier comme il prie et à partager son expérience de la prière. Non pas, non plus seulement se réjouir de ce qu'il ait mené une vie humaine semblable à la nôtre et non pas seulement être rassuré de ce que nous puissions retrouver dans les phrases de Jésus, dans les gestes du Christ, dans les circonstances de sa vie, des éléments de l'existence et de l'expérience où nous reconnaissons notre propre condition, mais être introduit avec lui là où peut-être nous n'oserions pas aller, de marcher avec lui là où de nous-mêmes nous n'aurions pas imaginé de pouvoir aller, d'entrer dans un type d'existence nouveau, inimaginable, et dont lui est le chemin que lui nous propose comme une vie nouvelle qu'il nous faut accueillir, comme une vérité dont il est le révélateur, comme un don qui vient de lui et du Père et qui est l'Esprit Saint. Autrement dit, apprendre à prier à la manière chrétienne, c'est découvrir quelque chose que nous ne connaissions pas, c'est entrer dans un mode de vie que nous ne soupçonnions pas. Alors, ces considérations très générales, je vais peut-être les accrocher maintenant de plus près à l'Évangile. Et vous savez bien que le centre de l'enseignement de Jésus sur la prière se trouve dans l'enseignement du Notre Père. Et c'est autour du Notre Père que je voudrais, dans les semaines qui viennent, centrer nos réflexions et nos échanges, pour en prenant peut-être chaque demande et en essayant de comprendre ce que Jésus veut nous enseigner. Mais aujourd'hui, essayons de nous souvenir comment cette prière a été donnée aux disciples et ce que signifie que Jésus leur donne cette prière. Eh bien, j'ai lu jadis, et vous avez dû lire vous aussi, des commentaires de la prière du Notre Père, où des auteurs, parfois très vénérables, parfois des grands théologiens, ou des pères de l'Église, ou des spirituels, ou tout simplement des chrétiens comme vous et moi, ont essayé de commenter chacune des phrases. Et instinctivement, il est fréquent quand on essaye de se dire, mais chacune de ces demandes qui sont très belles, très condensées, très concentrées, il y a peu de mots, qu'est-ce que ça veut dire exactement? Pourquoi est-ce que le Seigneur nous propose cette formule-là? Et est-ce que c'est une formule magique qu'il suffit de répéter? Si c'est pas une formule magique, qu'est-ce que cela veut dire? Et pourquoi est-ce que ces demandes-là sont mises sur nos lèvres par le Christ? Comment se fait les faire correspondre à nos besoins, nos désirs, nos aspirations, les mouvements intérieurs qui nous habitent? Comment un homme désespéré peut-il un jour dire cette prière? Il va dire que ta volonté soit faite sur la terre comme au ciel. Est-ce que pour lui ça peut vouloir dire une démission, une résignation? Comment? Alors tous ces commentaires que j'évoquais à l'instant essayent de remettre dans chacune des phrases que Jésus nous confie,
la somme de toutes les expériences humaines possibles. Essaye de voir comment chacun de ces mots, comme ciselés, permet de rassembler tous les sentiments humains. Quand j'étais jeune et que je faisais des études littéraires en faculté, ou que j'étais au lycée même déjà, pardonnez-moi du vocabulaire un peu potache que je vais employer, ce genre d'exercice s'appelait faire suer le texte. Du moins, c'est ce que nous disions à l'époque. C'est quand on nous donnait une dissertation et on essayait, vous savez, les sujets de dissertation, jadis, je ne sais plus très bien ce qui se passe maintenant dans les lycées ou les collèges et dans les facultés, mais on nous donnait une phrase à commenter, c'était toujours commenter, discuter, monsieur Intel a dit que, ou bien une citation d'un auteur, ou un commentaire de texte. Alors faire suer le texte, ça consiste à prendre chaque mot et à lui faire dire le maximum de choses possibles et imaginables. Et la bonne dissertation, c'était celle qui, à partir de 3 lignes d'un commentaire ou de 6 lignes d'un commentaire sur un auteur, faisait dire à ce commentateur beaucoup plus qu'il n'avait jamais pensé. C'est un exercice littéraire fréquent auquel la rhétorique ancienne nous a habitués, parfois la rhétorique moderne. Et les commentaires du Notre Père, assez souvent, tournent en ce sens. Bien, je pense que quand on fait cela, on se trouve vite un tout petit peu mal à l'aise. Parce que le Notre Père résiste. Les phrases de Jésus résistent. Vous avez beau les tordre dans tous les sens, vous êtes devant une espèce d'énigme. Qu'est-ce qu'il a voulu dire? Et pourquoi n'a-t-il dit que cela? Au fond, le Notre Père, quand Jésus nous donne cette formule, nous laisse insatisfaits. C'est trop court, c'est trop peu, c'est trop elliptique, c'est trop énigmatique. Ça dit tout et on a l'impression de ne pas comprendre ce que ça dit. Alors, vous voulez savoir la raison? Eh bien, c'est simple. Le Notre Père, c'est la prière de Jésus lui-même. C'est sa prière. Et quand Jésus va répondre à la demande des disciples qui lui disent « Seigneur, apprends-nous à prier », demande qui est formulée par Saint Luc, dans le contexte où Saint Luc nous transmet l'enseignement du Christ sur la prière, les disciples disent « Seigneur, apprends-nous à prier comme Jean-Baptiste l'a appris à ses disciples ». Et alors c'est là où Jésus répond « Quand vous priez, dites « Père, sanctifié soit ton nom », etc. » C'est une formule plus brève. Bien, quand Jésus donne ainsi cet enseignement de façon très autoritaire, puisque c'est un impératif, « Quand vous priez, dites », Jésus communique sa propre prière. Il en va de même dans Saint Matthieu, sur lequel je vais peut-être revenir dans un instant. Bien, Jésus communique sa propre manière de prier. Et la clé du commentaire du Notre Père, c'est non pas « qu'est-ce que veulent dire ces mots pour nous ?» mais « qu'est-ce qu'ils veulent dire pour Jésus lui-même ?» De sorte que tout l'effort de la prière chrétienne va consister à entrer dans les vues de Jésus quand il prie son Père, qui est aussi notre Père, à tenter peu à peu de devenir semblable à lui, de comprendre ce qu'il comprend, d'entendre ce qu'il entend, de demander ce qu'il demande, de rendre grâce pour ce pourquoi il rend grâce. Vous me direz, mais c'est insensé. C'est ma prière. Eh bien, votre prière, notre prière, ta prière, si tu es chrétien, c'est la prière du Christ. Et notre mission de prier, c'est de partager la prière du Christ. C'est cette union à Jésus, le Messie, qui constitue l'originalité de la prière chrétienne. Et la pédagogie du Notre Père sur laquelle nous reviendrons consiste à nous faire entrer dans cet esprit qui est celui de Jésus. C'est ce que Saint Paul développe dans les Philippiens, « Ayez en vous-même les sentiments mêmes qui furent dans le Christ Jésus, lui qui était de condition divine. » Vous connaissez ce chapitre admirable.

Comment pouvons-nous faire pour prier de la prière même de Jésus, partager la prière de Jésus? C'est ce que saint Paul dans les Philippiens nous dit, ayez en vous les sentiments mêmes de Jésus, ce que Jésus lui-même ressent. Lui qui était de condition divine ne retint pas jalousement le rang qu'il égalait à Dieu. Et saint Paul, à ce moment-là, décrit dans ce chapitre 2e de l'Épître aux Philippiens toute la mission du Christ qui, de sa condition divine, entre dans la condition humaine et l'assume jusqu'à devenir esclave et obéissant jusqu'à la mort et la mort de la croix, pour recevoir du Père l'exaltation de la gloire par la résurrection. Ainsi donc, prier pour un chrétien, c'est entrer dans la prière du Christ, partager la prière du Christ, et arriver à faire sienne ses attitudes. Vous voyez dès lors l'originalité de la prière chrétienne. Elle consiste à être un avec le Christ au point que ce qu'il veut, nous le voulons, ce qu'il comprend, nous le comprenons, ce qu'il demande, nous le demandions. Et nous sommes loin de la discipline spirituelle qui peut être celle d'une élévation de l'esprit vers une zone supérieure de l'être, comme le sont parfois certains cheminements philosophiques ou certains cheminements métaphysiques. Prier, ça va être suivre le Christ, ne faire qu'un avec le Christ. Et nous en avons la preuve presque matérielle dans l'enseignement de Jésus à ses disciples. Car il n'y a pas de distinction forte entre l'art de prier et l'invitation à suivre le Christ. Bien plus, nous voyons que les apôtres, les disciples de Jésus qui le suivent, Jésus sans cesse emploie cette formule de l'appel à le suivre, à marcher derrière lui, ce qui en hébreu est une manière de désigner le disciple. Le disciple, c'est celui qui marche derrière son maître, qui suit le maître. Mais dans l'enseignement du Christ, dans l'enseignement de Jésus, cela a une signification très particulière à partir du moment où il ne va pas simplement aller ici ou là au gré des circonstances comme quelqu'un qui se laisse guider par les événements. Nous voyons qu'à un moment déterminé, et saint Luc le dit avec force, Jésus rendit son visage dur comme la pierre et tourna ses pas vers Jérusalem. Et nous voyons que suivre le Christ, ça va consister à monter avec lui vers Jérusalem et à partager sa passion. Et voici que la prière va devenir, dans la bouche de Jésus, un ordre, à un moment déterminé. Quel est le moment où le Christ va donner l'ordre à ses disciples de prier, leur ordonner de prier ? Indépendamment du fait que la prière était pour les juifs qu'ils sont un devoir quotidien et répété, et nous y reviendrons là-dessus, inscrit dans la vie rituelle, dans la vie liturgique. Mais un ordre express venant du Christ est lié à sa propre situation et sa relation aux disciples. Eh bien, il vous vient peut-être cette phrase de Jésus, « Priez pour ne pas entrer en tentation », mais vous vous souvenez peut-être de l'homme du moment où cette phrase est dite. C'est à Gethsémani, quand après avoir célébré le festin de la dernière scène, le festin pascal, Jésus entraîne ses disciples au-delà de la vallée du Cédron, et que voici que devant eux, il les prend avec lui Pierre, Jacques et Jean, les témoins privilégiés de la transfiguration, et voici qu'il commence à entrer en agonie, nous devrions dire, parce que le mot agonie en français signifie les derniers moments avant la mort, l'épreuve physique de quelqu'un qui est en train de perdre sa vie en raison de la maladie ou de l'affaiblissement de la vie corporelle. Là, il faut prendre le mot au sens originel du mot grec agone, combat. Jésus entre dans un combat où toutes les forces vitales qui sont les siennes, à la fois de l'esprit et du corps, sont engagés. Et ce combat, il dit, venez et priez avec moi. Il invite ses disciples à venir physiquement l'accompagner dans ce temps de prière, qui est comme un temps de combat.
Et voici que Jésus s'éloigne un tout petit peu, les disciples, eux, restent un peu à l'écart, et Jésus commence à prier, et les évangélistes nous rapportent les paroles même de sa prière, qu'il dit avec plus d'instance, qu'il dit en répétant « Père, s'il est possible que ce calice s'éloigne de moi, que cette coupe s'éloigne de moi, la coupe de sa passion, la coupe de l'offrande de sa vie, cependant, non pas ce que je veux, mais ce que tu veux. » Et c'est comme s'il avait besoin, en ce moment-là, de la compagnie de ses disciples, non seulement pour le soutenir, mais parce que il les fait entrer dans son chemin. Il leur donne plus qu'une leçon de prière. Il leur fait partager sa prière. Et la réaction des disciples, et ceci est très important pour nous, je crois que c'est une miséricorde, presque une révélation pour nous, qui nous faisons toujours des idées extraordinaires sur ce qu'est la prière. On se figure toujours que ce sont des états mystiques un peu extravagants et ressemblant aux hallucinations qu'on peut avoir quand on laisse délirer l'imagination ou qu'on l'excite même. Or, la prière n'est pas un état poétique, même si parfois elle en donne la joie. La prière est avant tout un acte de la liberté, et d'une liberté qui doit comme être durement enfanté dans ce combat spirituel. Et la réaction des disciples, vous le savez, est de dormir, de s'endormir, de tomber dans une torpeur. Torpeur de l'insupportable. Réaction physique à un phénomène spirituel. Torpeur qui est aussi un phénomène spirituel du corps qui refuse, qui ne peut plus, qui s'arrête. Et Jésus revient. Et la leçon de prière de Jésus à ce moment-là, c'est de prendre les disciples, de les secouer et de leur dire « Comment vous n'avez pas pu veiller une heure avec moi ? Veillez et priez, car l'esprit est prompt, mais la chair est faible. » Et l'esprit dont il est question, c'est la fine pointe de la liberté et de la volonté qui se remet entre les mains de Dieu. Et la chair, c'est la condition de l'homme pécheur, marqué par les stigmates de la mort et qui se dérobe devant une telle offrande et un tel pas à franchir. Et vous savez qu'à trois reprises, les disciples sont ainsi mis à l'épreuve par le Christ qui revient, qui prie avec plus d'insistance. Et à chaque fois, les apôtres succombent à cette torpeur et à ce sommeil. Et Jésus, à la fin, leur dit « Voilà, c'est fini, maintenant, reposez-vous, vous pouvez dormir. » Et vous voyez que l'aspect que le sommeil, qui est ainsi noté par les évangélistes, est pas simplement un phénomène de fatigue et d'usure nerveuse, mais qu'on est là vraiment devant l'opposition fondamentale entre la vigilance du combat spirituel et le refermement sur soi-même. Alors, ce qu'il y a de bizarre dans cette affaire, c'est que, alors qu'il s'agit de vaincre la mort, d'affronter la mort. Ce que Jésus fait dans cette prière, c'est une prière de combat et dont l'issue sera une victoire spirituelle. Lui reste éveillé. Et les disciples qui ne peuvent pas prier, plutôt dont la faiblesse est telle qu'ils n'arrivent pas à entrer dans la prière du Christ, bien eux sombrent dans le sommeil qui est comme un simulacre de la mort. Ils ne prient pas. Donc ils n'affrontent pas leur liberté, ils ont capitulé. Dans ce combat, ils sont comme vaincus, alors que le Christ seul reste dans la solitude de ce face-à-face où notre liberté est enfantée. Ainsi, vous le voyez, prier va bien consister à entrer dans la prière du Christ, à accepter de suivre le Christ dans sa prière. Mais vous me direz, si les apôtres n'ont pas pu le faire, alors nous, comment pourrions-nous le faire ? Nous sommes dans une situation bien différente de la leur, et à la limite, nous semblerait-il, moins favorisé que, car où est-il le Christ qui viendrait nous prendre par la main, ou nous secouer, ou nous réveiller quand nous nous dérobons, quand, soit parce que nous sommes écœurés, quand vous rentrez chez vous le soir, non seulement vous ne priez pas parce que vous êtes fatigué, mais aussi parce que vous en avez assez, parce que la bête renacle, parce que on n'a plus le courage même de se tourner vers Dieu. Eh bien, ce qui nous permet de comprendre l'enseignement du Christ sur la prière, et donc de partager la prière du Christ, c'est le don qu'il nous fait de l'Esprit Saint, de l'Esprit des enfants de Dieu. Il n'y a de prière chrétienne
que dans l'entrée dans la communion au mystère du Christ est le don qui est fait aux disciples de Jésus de l'Esprit qui, en nos cœurs, en notre liberté, en notre intelligence, suscite la prière des enfants de Dieu et ouvre notre vouloir à la mesure du vouloir du Christ. C'est Saint Paul le dit expressément, nous ne savons pas prier, nous ne savons pas que demander, mais c'est l'Esprit qui en nous supplie et crie « Abba, Père ». Et donc, quand nous disons avec Jésus « Abba, Père, notre Père », formule dont nous vous verrons la semaine prochaine d'où elle vient, c'est l'Esprit de Jésus qui nous donne la force de dire, comme il le dit, comme il le recommande à ses apôtres, quand vous priez, dites, Père, que ton nom soit sanctifié, que ta volonté soit faite. La prière même de Gethsémani, devant laquelle les disciples ont renâclé. Ainsi, c'est l'Esprit Saint qui transforme le chrétien en un autre Christ et qui reçoit de l'Esprit Saint la force de prier, de la prière même du Christ.

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L'ange du Seigneur porta l'annonce à Marie, et elle conçut du Saint-Esprit. Voici la servante du Seigneur. Qu'il me soit fait selon sa parole. Et le Verbe s'est fait chair, et il a habité parmi nous. Je te salue, Marie, comblée de grâce. Le Seigneur est avec toi. Tu es bénie entre toutes les femmes, et Jésus, ton enfant, est béni. Sainte Marie, Mère de Dieu, prie pour nous pécheurs, maintenant et à l'heure de notre mort. Amen. Prie pour nous, Sainte Mère de Dieu, afin que nous soyons rendus dignes des promesses de Jésus-Christ. Que ta grâce, Seigneur notre Père, se répand dans nos cœurs. Par le message de l'ange, tu nous as fait connaître l'incarnation de ton Fils bien-aimé. Conduis-nous par sa passion et par sa croix, avec le secours de la Vierge Marie, jusqu'à la gloire de la résurrection.

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0: Bonjour Mathieu.
1: Bonjour Catherine. Nous rencontrons cette semaine le Wendat Guy Siwi Durand.
0: Membre du clan Yanariskwa, clan du loup, Guy Siwi Durand est sociologue, critique d'art et commissaire indépendant. Il s'intéresse en particulier aux arts autochtones contemporains et à l'oralité. Cet intellectuel à la pensée foisonnante et affûtée est aussi un homme de terrain, activiste de l'art et figure de proue des conférences-performances.
1: Au micro de Catherine Ego, Guy Siwi Durand évoque son riche parcours de réflexion et d'action, nous éclaire sur les piliers de l'art autochtone et nous livre un vibrant plaidoyer pour la performance sincère et pour la parole juste et forte.
0: Guy Siwi Durand, bonjour.
2: Ndio, kwe.
0: Oui.
2: Kwe Awiti, bonjour tout le monde.
0: Guy Siwi Durand, vous êtes sociologue. Vous faites beaucoup de choses dans la vie, mais votre formation de base, c'est sociologie.
2: Sur le plan académique, j'ai un doctorat en sociologie du département de sociologie de l'Université Laval. Donc, oui, un sociologue.
0: Qu'est-ce qui vous intéressait dans la sociologie?
2: En fait, la sociologie, c'est un peu les discours qu'ont les sociétés sur elles-mêmes. C'est pas uniquement avec des experts. Donc, quelle belle porte d'entrée pour essayer de comprendre des pratiques, des œuvres, des discours, mais en les replaçant dans leur environnement total d'une société. On peut aller vers les grands ensembles jusque vers les civilisations et on peut descendre aussi juste dans des dialogues de personnes ou encore la sociologie, on tend à prendre en compte les aspects économiques, politiques, culturels et de communication, donc des grands mots, des grands ensembles. Mais pour moi, je me suis intéressé à une pensée Wendat qui est le pouvoir des rêves. Donc, les imaginaires autochtones et un mot qui n'existe pas dans les langues autochtones, pas seulement le Wendat, le mot « art ». Donc, moi, j'ai fait de l'art la porte d'entrée pour comprendre et expliquer le monde. La porte d'entrée, l'art, permet tout ça, mais en lien avec les savoirs, les savoir-faire et savoir vivre ensemble. Et là, on s'ouvre sur qu'est-ce que ça signifie pour nous, de la sociologie ou encore la société.
0: Pourquoi est-ce que le mot « art » n'existe pas dans la langue Wendat et dans d'autres langues autochtones? Est-ce qu'on sait pourquoi?
2: C'est que la définition des beaux-arts, la définition des arts, ça vient vraiment d'un monde européen. Et quand on parle déjà des beaux-arts, on doit faire la coupure avec les arts contemporains, plus tout à fait de la peinture, plus tout à fait de la sculpture. Et dans le monde autochtone, la dichotomie, la division entre l'artisanat, le fait main et les beaux-arts ou savants, aller à l'université. Dans le monde autochtone, on ne fait pas la différence, ce qui va nous permettre aujourd'hui de mieux comprendre pourquoi cette vogue, par exemple, de mode, de perlage, d'artisanat, de le comprendre en dehors des catégories art populaire, art savant, art de l'élite, les expertises. Donc, le mot art n'existe pas, mais nos imaginaires existent. Mm-hmm. Et c'est ce qui a permis aujourd'hui de renouer avec les principes éthiques de ce que sont et de ce qu'est la vision des Autochtones. Parler, par exemple, d'art total, où tout est interrelié, c'est renouer avec des visions spirituelles. Lotera, qui est un mot huron-iroquoien, ou Enko, c'est tout est relié en algonquin, c'est de prendre en compte tous les éléments et de tenter d'en parler en même temps, et non pas ce qui est le mode même de la pensée occidentale, c'est de mesurer, séparer, diviser, spécifier des confrontations de vision du monde, et quelque part de comment être au monde.
0: Vous venez de parler du rapport avec ce qui nous entoure, le monde dans lequel on vit. Comment se caractérise l'art autochtone contemporain? Vous avez parlé du perlage aussi. Est-ce que le fait d'être encore très ancré dans une tradition, c'est une caractéristique?
2: C'est une caractéristique si on revient à des notions ou des grandes idées de base. L'espace, le temps. Et lorsqu'on parle de tradition, on rentre dans le temps qui se transforme en idée de mémoire collective, conscience historique collective, les sociologues vont dire ça, mais de se souvenir. Et quand on dit tradition, c'est tous les bagages culturelles, de transmission que tu apportes avec toi et comment elles existent maintenant. Donc, cette importance de tradition et qui va se traduire par, actuellement, toute cette tendance des apparats.
0: Mm-hmm.
2: Ici, on va du côté des powwows, les régalias,
0: ouais.
2: Et là, qui nous entraînent dans des danses, des rituels, des explications autochtones. Du côté de la mode, et comment relier ça à une conception de l'art et de l'art autochtone? Parce que le mot « art » n'existant pas, de quoi on parle? Quand moi, je donne mes cours aux jeunes autochtones, ça fait, je l'ai fait pendant 13 ans au Collège Kiuna,
0: mm-hmm.
2: Je dis « le mot « art » n'existe pas, alors comment on va tendre vers une définition de l'art? » D'un point de vue autochtone, de l'art autochtone. Définition autochtone, de l'art autochtone. Alors, je lui propose les 4 P comme piste. Je vais vous les dire dans le désordre. Il ne peut pas avoir une histoire s'il n'y a pas des pionniers et des pionnières.
0: Mm-hmm.
2: Ah, par exemple, chez nous, à Wendake, on défend beaucoup la présence de Zacharie Théarolin-Vincent comme un pionnier version Beaux-Arts au 19e siècle. On peut faire des bons, après ça, parler de Norval, Copper, Thunderbird, Morisseau, dans le nord de l'Ontario, comme étant aussi un pionnier qui a révélé le monde chamanique par sa peinture. Choc et stupeur, autant pour les traditionnalistes, qui est en mode résistance et résilience, mais autant pour le monde contemporain, hein, il y a une autre façon de comprendre les idées, les formes, les genres, ce que ça signifie. Et en plus, ça peut être connecté avec des pouvoirs de médecine, d'hommes et de femmes médecine. Donc, des pionniers, des pionnières, c'est le premier P. Tu ne peux pas parler des imaginaires autochtones et d'art si tu n'entres pas après ça ce que j'appelle les parois de la terre-mère. Au moment où on a été traité de barbares, d'incivilisés, sans écriture. Et c'est formidable qu'on soit là en balado à parler dans une entrevue, une émission par l'oralité.
0: Mm-hmm.
2: Les parois de la Terre-Mère, ben, savez-vous qu'il y a plus de 800 sites de fresques, de pétroglyphes, dans rien que le bouclier qui composerait l'Ontario et le Québec, là, allant de la baie James jusqu'au Grand Lac et le Grand Fleuve qui va jusqu'à l'Atlantique. Et là, on peut se relier soudainement à une pensée qui nous ouvre sur les trois Amériques. Les peuples sans écriture, pas du tout. Les fresques, les pétroglyphes et les architectures, les archéologies, toutes ces choses-là. Les parois de la Terre-Mère nous parlent. Et quelle belle connexion avec une conscience de l'écosystème des arts et cette idée qui va nous connecter aussi avec la cosmogonie, avec l'astronomie. Et qui nous connecte aussi avec l'esprit des animaux, hein, avec la spiritualité, tout ça. Mais d'abord, pionniers, pionnières, les parois de la Terre-Mère. Et là, on peut entrer aussi avec prendre en compte de tout est interrelié aussi, territoire, espace, mémoire. Troisième P, très important, les parures. Mm-hmm. Et là, on rejoint nos perlages, on rejoint les coiffes, les apparats, et on s'en va vers la dimension géopolitique de la gouvernance. Les grandes coiffes de chef Haudenosaunee ou Wendat, qui nous amènerait du côté du perlage des grands colliers de wampum qui scellent des alliances, qui sont des paroles stylisées, des rivières de paroles, et encore avec la terre-mère. Les parures d'apparats, des powwows, des danseuses et danseurs, et derrière ça, des récits, des contes. On construit tout à coup un monde des imaginaires, multidisciplinaire, interdisciplinaire, où tout est interrelié. Et on le voit, surtout, il y a une telle vogue des littératures autochtones. Hein? Mais il reste que pour moi, les littératures autochtones, Gutenberg imprimé, ce sont des transcriptions. Et c'est là que j'amène le quatrième P, qui lui est aussi pluriel, j'appelle les prises de parole. L'oralité, les rythmes, les sons, les chants, les scénarios. On peut aller jusqu'à l'art web, comme on peut aller dans une dramaturgie qui est jouée. Et on peut même faire la division entre les peaux tendues, rythme et son des tambours. Il faut comprendre, après ça, les types de chants selon que tu es dans une maison longue ou tu es dans un spectacle. On peut encore entrer dans toutes ces formes de prise de parole. Et donc, on en est une, toi et moi, ensemble.
0: Mm.
2: Le tout relié par l'oralité.
1: Confluent rencontre, Guy Sioui-Durand.
2: Donc, avec les 4 P, tu peux entrer et tout est interrelié. C'est cette façon-là que je pense que c'est une sociologie autochtone des pratiques et de la manifestation des rêves, des imaginaires, en œuvre, Et c'est une façon de se démarquer, par exemple, des modèles qui sont venus avec les civilisations qui se sont installées comme les sociétés dominantes. Hein? L'analyse quantitative. On peut toujours parler du monde des arts en disant il y a 42 artistes, 60 centres d'artistes, 45 000 musées, 60... le nombre mesuré, le monde. Il reste quelque chose qui résiste la démesure. Et un mot herméneutique, qui est un mot qui est rare, mais qui vient d'un ancien monde, qui pense que le sens est dans les œuvres, il faut le faire surgir. Mais c'est exactement comme ça que pensent les sculpteurs inuits. Tu vas chercher tes pierres dans le territoire, et la pierre, l'œuvre est dedans, tu la rêves et tu révèles l'œuvre. Donc, des pensées qui n'ont rien attendu des pensées coloniales, alors qu'il y a eu toute cette idée, et derrière ça, bien, toutes les grandes opérations de christianiser, de civiliser, d'imposer un monde sur un ordre qui, selon moi, a eu la résilience, la résistance, et maintenant, dans la période d'affirmation et d'intérêt, ce qui est pas mal. Donc, complexe, mais vraiment passionnant. Et aujourd'hui, je parle avec toi en défendant une idée d'une sociologie autochtone que j'appelle la sociologie du maïs. Suivre les routes du maïs, relier toutes les routes des trois Amériques et celles qui montent avec les Wendats du Haut-Shawnee, de faire pousser le maïs le plus au nord. On s'inscrit dans la grande confédération iroquoienne avec les mêmes valeurs, les Haudenosaunee, les Wendats. Nous sommes distincts du monde algonquien en termes de civilisation et maintenant nous sommes très important par les protocoles, la géopolitique et l'organisation. Mais derrière ça, une pensée autochtone, et parler d'une sociologie du maïs, des grains de maïs, tu peux remonter comme agriculture, bien sûr. Tu peux remonter comme civilisation, avec la poterie. Après ça, semi-sédentarité, faire pousser. Division du travail, organisation géopolitique, mais des grains de maïs, tu arrives aux perles des wampum, tu rentres dans la géopolitique, et tu arrives dans les perlages de toutes les fêtes, les rites, les choses. Pas si mal. Cette approche où tout est interrelié. Et l'autre, après, s'intéresser aux arts, c'est entrer dans le monde des pouvoirs, dans le monde des expressions et de ce que signifient, par exemple, des rituels. Et quelle est la distinction entre un rituel et du théâtre? Quelle est la différence entre une cérémonie et de la performance? Quelle est la différence entre les formes du tambour, les tambours sacrés, les tambours sociaux? Quelle est la forme de ce rapport avec l'esprit des animaux, avec un esprit d'une spiritualité qui relie encore avec l'espace-temps, l'espace devenant des territoires dans lesquels on circule, et notamment à travers les routes d'eau. Et quand on circule dans les territoires, on peut avoir une pensée circulaire. On peut avoir une pensée aussi qui s'organise, tout est interrelié. Et ce qui est magnifique, c'est que tu peux retrouver ça dans un régalia avec des clochettes. Le cuivre, qui est le cuivre natif, tout ça qui s'échange avec le tabac. Donner le tabac pour la gratitude. Organiser comment le son est relié au mouvement des corps et comment ça s'organise dans une danse. Et que de ça viennent des contes, des légendes, des choses. Donc tout est interrelié. C'est magnifique. Les conférences performances. La prise de parole, un DP, la prise de parole avec apparat, par exemple, se lever dans une assemblée ou dans un colloque où tout le monde est assis puis lit son PowerPoint. Non, tu jettes tous tes documents à terre, tu te lèves, puis tu dis, comme je vais te dire là, « Ashkanonia'ayyes ». Oh, « Ashkanonia'ayyes ». Je viens de te demander, est-ce que ton cœur est bon? Est-ce que tu viens en paix? Comment ça va? Je viens de placer une noblesse des relations, une attitude. Et je viens de te parler en langue Wendat. Je viens de me reconnecter tout de suite ici avec le mouvement de revitalisation et de protection des langues autochtones. Du mois national des Premières Nations, moi j'en fais un rapport de civilisation et je place une attitude entre nous. Donc la conférence performance pour moi, c'est par l'oralité, la présence, et une façon de délivrer le message, un médium et le message, où la posture de l'intellectuel Wendat, comme moi, rejoint ce que le grand penseur canadien a énoncé, et non pas européen, Marshall McLuhan, médium et le message. Indissociable. Donc l'idée de la conférence-performance, et en même temps, elle se lit comme étant l'idée, il y a peut-être trois étapes importantes dans la prise de parole. Comment par l'art changer le monde et comment changer l'art par l'art autochtone, ben, c'est de le faire. Donc, il y a un moment de création, il y a un moment d'action et après de diffusion et de partage. Ce sont tous des défis, donc, de mettre en branle comme un moment vivant. Et ce que permet cette conscience-là, ben, c'est de discuter avec d'autres savoirs. Le sacré, la science, le monde organisé qui a une histoire sociale des religions, puis on peut être relatif là-dessus selon partout ce qu'on voit sur la planète. Donc, une conscience de l'histoire, mais du territoire, tout le temps. Et ça, ben, comment le faire vivre dans la vie des idées? Ben, je pense que c'est le faire avec style. Donc, l'idée de la conférence performance, ça vient un peu de là. Et ça rejoint la parole géopolitique de convaincre avec apparat et grandiloquence. On parle souvent comment Condi Aronque, la grande paix de Montréal, comment il a parlé pendant 8 heures.
0: La harangue.
2: La harangue. Et donc, conférence, performance, c'est la harangue. Mais ce n'est pas un mot qui est employé beaucoup. Ce n'est pas très beau non plus, haranguer. Là, on va le prendre plus dans dire, dire des bêtises ou être méchant. Non, une grande harangue, c'est par l'oralité, la prestance.
0: La prestance.
2: Et faire parler les symboles. Là, je n'ai pas la coiffe, je n'ai pas les rubans, j'ai pas. Mais imagine, et là, on rejoint l'esprit des animaux, l'esprit des plumes, l'esprit des totem poles, la question de la lumière qui brille, les perlages. Donc, on rentre là dans des mondes où les savoirs peuvent faire place aussi à tout ce qui est littérature, poésie, mythologie, contes, légendes. C'est formidable, cette ouverture, pour comprendre comment les mondes de la culture peuvent être pleins de gratitude, de bienveillance et aussi de guérison. Mais pas compris comme la médecine, carte d'assurance maladie, plutôt comme ce qui te transporte, te donne des enseignements et t'amène probablement vers tes propres compréhensions de comment apaiser des choses, guérir des choses ou mieux comprendre. Ou encore se débarrasser de fausses conceptions et de mauvaises lectures, tout ça. D'où l'importance de réaliser ou d'aider à réaliser les rêves. Et peut-être les artistes participent à ça.
0: Confluent rencontre Guy Sioui-Durand. Et tout ce dont vous parlez comme expression, vous avez parlé du perlage, de la danse, de l'oralité, jusqu'à la harangue, tout ça, ça se transporte aussi. Donc c'est en lien avec le nomadisme.
2: Le nomadisme, tantôt j'ai parlé de circuler dans le territoire, la pensée circulaire, tout ça. Le nomadisme, il va être spécifique à des plus petits groupes, ou encore tu rentres dans les immigrations forcées par les guerres, tout ce qu'on connaît, tout ça. Le nomadisme, le monde iroquoien est semi-nomade. À cause de l'agriculture, à cause du maïs, à cause aussi des peuples des maisons longues. Aux 12 ans, aux 15 ans, on se déplaçait, on en amenait tous nos morts, la grande fête des morts, toutes ces choses-là. Lorsque tout est animé, si tu voyages avec ou tu te déplaces avec, anima, c'est le souffle. Et encore là, on peut rejoindre l'oralité, la parole, la prise de parole. Donc, tous ces mondes-là fondent ce qui, pour moi, devrait être une compréhension de l'art comme art total autochtone. Et une tentative de comprendre, expliquer ce qu'on dirait une théorie générale. Moi, je préfère dire une vision. Et c'est ça que j'essaie de dire en parlant de la sociologie du maïs. Je respecte mon parcours sociologue, mais j'ouvre sur quelque chose qui touche tous les aspects. Mais de l'appliquer à l'art. Donc, on a cette circulation, ce nomadisme des idées, des pensées. Où place-t-on le pouvoir des rêves? Où place-t-on l'activisme, et où place-t-on l'importance de diffuser? Moi, je suis très fier de faire une entrevue oralité, qui est comme en accord, et sachant que ça peut être diffusé dans plein de communautés. Ça peut être aussi, on peut partir avec un balado et des gens vont partir avec. Donc, c'est tout ça. Comment peut-on être les Ongwe-Ongwe, les humains, les Innus, les Ayu, les Mi'kmaq, les Wolastoqiyik, les Anishinaabe, les Naskapi, les Atikamekw? Je viens de faire le tour du Québec avec les 10 Premières Nations. Ajoutons les Inuits. Et nous, bien sûr, les Wendat. Donc, nommer dans nos langues, de nommer le pluralisme des Premières Nations et sortir du chapeau les sauvages, les autochtones, les Indiens, c'est déjà entrer dans la complexité, la reconnaissance, et ajoutons-y, c'est ce que j'aime bien employer, les frontières poreuses entre tous nous, les humains. C'est un peu tout ça que ça dit. Pour moi, j'aime mieux parler les peuples du saumon de l'Atlantique et du beluga, et le Wolasugik, ça vient d'Akakuna, là où frayent les belugas, les peuples des terres de boisées, nous, les Iroquois, Wanda, Haudenosaunee et les Anishinaabe. Après ça, on s'en va dans les terres des prairies, les peuples du bison. Puis après ça, ce qui est infranchissable, les rocheuses, les peuples du saumon de la côte ouest. On vient de faire tout le territoire d'un continent. Et la plateforme de la sociologie, c'est de tenir compte de tout ça. On peut juste être un super expert de la poésie, de la danse. On reste dans le monde qu'on partage avec les autres qui sont nos spécialistes, hein, le monde des anthropologues, le monde des experts et des experts dans les universités. Moi, je défends un point de vue d'activiste, jamais plus sur nous sans nous. D'où ma prise de parole. Et de le faire avec par l'art, parce que c'est flamboyant, c'est magnifique, et ça pose vraiment la question de la beauté du monde comme posture de résistance, de résilience, mais aussi d'amour. On peut ouvrir beaucoup. C'est prendre soin de ceux qui sont devant nous, prendre soin. Il y a tout un idée de prendre soin. Mais ajoutons-y, aimer l'univers à travers toi et sortir des modèles d'appropriation, des modèles de possession. On sortirait beaucoup de problèmes psychosociaux, je ne sais pas trop quoi. Mais ce sont nos époques. On vit dans les paradoxes. Et la posture intellectuelle, artistique, des imaginaires est une bonne contribution, je pense, à ce que font les artistes, ce que font les artisans, les artisanes, les mots demeurent. Mais moi, j'aime mieux employer les savoirs, les savoir-faire. Puis savoir vivre ensemble, pourquoi tu fais ça? Donc, l'idée de partager, de rendre hommage, de remercier, c'est à la base des cérémonies dans Maison Longue, c'est à la base des rapports avec la nature, ça devrait être la base entre les rapports entre les humains. Puis ça devrait être aussi dans le monde des idées. Puis ça, c'est pas évident, parce qu'on est dans un monde de compétition, un monde de confrontation, un monde de pouvoir, et c'est correct, c'est comme ça. Il ne faut pas être naïf non plus. Et voilà comment une vision générale qui veut être aussi une sociologie d'art-action peut s'ouvrir et prendre en compte tous les aspects des... J'aime mieux employer, comme quand je parle de nous, les Wendat et de Wendake, je dis on est une petite société très dynamique, quand on regarde tout ça, et toujours porteuse d'une grande civilisation. Donc on sauve et tous ces aspects-là. Et ça exige un contre-récit, une contre-histoire. Et une place aux artistes, aux œuvres, les analyser.
0: Est-ce que pour les artistes autochtones, c'est-à-dire qui appartiennent à une nation autochtone, est-ce que ça peut être lourd, ça, de se dire « je suis le dépositaire d'une tradition » ?
2: Absolument, ça fait partie du contre... C'est-à-dire, d'abord, quand tu as survécu un quasi-génocide, ensuite que tu as existé d'une manière... aliéné, c'est-à-dire étranger à soi-même, c'est-à-dire n'exister comme autochtone que dans, par le regard et dans le regard de l'autre. Et de s'y conformer. D'où l'importance, quand je dis activiste ou dissidence, mais pour ça, il faut que tu te reconnectes, d'où le rapport avec les aînés, avec la tradition, et comment tu l'adaptes à faire vivre aujourd'hui. C'est lourd, parce que entre toi et moi, entre nous tous, toutes, la loi du nombre, hein, plus que t'es nombreux, finalement, tu l'emportes, puis tu établis ton monde. Ça, c'est une histoire de globalisation. Moi, j'aime bien employer le mot glocalisation, c'est-à-dire penser global, mais agir local. Et ça rejoint tout à fait aujourd'hui les luttes altermondialistes, écologistes. C'est très lourd, mais c'est pas, faut pas le prendre comme un poids. Il faut le voir aussi comme une posture dans le monde à partir de laquelle tu peux créer, et c'est un mot fondamental pour moi, alliance, créer des alliances. Et lorsque tu crées des alliances et que tu les scelles avec des grands colliers de wampum, tu te dois de les respecter, ou du moins de savoir que tu as créé une alliance. Et c'est pour ça que que les trahisons sont très graves, les non-respects de parole. L'histoire des idées, une vie d'intellectuel, c'est s'inscrire dans la complexité. Mais il y a un mot important pour ça, la responsabilité. Que tu t'appelles artiste, peu importe ton âge, ta génération, tu dois te retrousser les manches. Il y a aussi un travail de connaissance, de transmission et de pédagogie, mais aussi d'une volonté d'assumer et d'incarner. Et derrière ça, il y a l'idée de pouvoir se comprendre avec élégance, avec prestance, puis bienveillance.
0: Guessez-vous Durand, merci. Tchawink.
2: Tchawink. Il y a des beaux mots en langue wendat. Onin, au revoir. Mais aussi, il y a un mot qui se décline en trois combinaisons. Si je te dis Ashkounien, toi et moi, on se revoit bientôt. Si je dis Esquinien, nous trois, exemple, nos auditeurs, nos auditrices qui ne seraient qu'un seul. Puis je dis Esquinien, le monde entier, bienvenue. Donc, souhaitons une grande diffusion à cette prise de parole.
0: Un grand merci à Guy Sioui-Durand de ce fabuleux périple dans l'univers de l'art, de la performance et de la harangue.
1: 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À la semaine prochaine, Catherine.
0: À la semaine prochaine, Mathieu. D'ici là, nous continuons d'arpenter les sentiers de la découverte et de la rencontre sur les ondes de Radio-VM et Radio-Galilée.

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1: À l'émission « Vivant dans nos mémoires », nous vous proposons une entrevue avec la professeure spécialiste d'histoire culturelle, Renée Legris. Elle est décédée en 2016. Yves Houde l'avait rencontrée lors de cette entrevue réalisée en février 2014.

0: Ici Yves Houd, je vous présente maintenant l'entretien que j'ai eu avec René Legris, professeur retraité, chercheur sur l'histoire du théâtre radiophonique québécois. René Legris, bonjour.
1: Bonjour.
0: Vous êtes professeur à l'UQAM, René Legris, chercheur en histoire du théâtre radiophonique et télévisé. C'est votre champ de recherche, le théâtre radiophonique et télévisé. Votre champ d'enseignement, quel est-il?
1: Bon, alors, je dois dire que je suis professeur retraité qui continue à faire de la recherche et j'ai enseigné la littérature québécoise, bien sûr, à l'UQAM pendant plusieurs années, depuis ses origines, si on peut dire, jusqu'à la fin des années 90. Et je me suis beaucoup intéressée au théâtre par l'occasion, si on peut dire, de la fondation d'une société, la Société d'études québécoises de théâtre, ce qu'on appelle la SQUET, qui m'a beaucoup sensibilisée au problème donc de l'expression dramatique dans les créations québécoises, parce que nous n'avions pas beaucoup d'études qui étaient faites sur cette question-là. Donc, dans le cours des années 75-80, on a vraiment amorcé cette recherche, cet intérêt des professeurs pour le théâtre québécois. Et moi, je m'intéressais aux médias. Un concours de circonstances, j'avais rencontré Robert Choquette, qui, lui, était, bien sûr, auteur de radio, de textes radiophoniques, de radio-romans.
0: Et il est venu à la télévision
1: avec La Pension Belder 15 ans plus tard, de telle sorte qu'il m'a sensibilisée en disant « Mais il n'y a jamais de travaux, il n'y a jamais de grands articles qui sont faits sur les productions de la radio. » Puis ensuite, de la télévision, qui venait un petit peu plus tard. Là, je me suis dit, oui, vous avez raison, et j'ai fait une thèse de doctorat sur Robert Choquette et son œuvre, sa production théâtrale, si on peut dire, soit à la radio, soit à la télévision. Et puis, j'ai poursuivi, voilà, et je suis allée jusqu'à faire cet ouvrage qui porte sur le téléroman québécois depuis ses origines, donc 1953, jusqu'à 2008. Là, je me suis arrêtée parce que je voulais avoir un petit peu de recul par rapport à ce qui se produit.
0: Est-ce que vous avez regardé tout ce qui s'est fait de 1953 à 2008?
1: Non, c'est impossible. C'est absolument impossible, mais j'ai essayé quand même. Il y a deux éléments qui sont, je crois, intervenus d'une façon particulière. C'est que je me suis sensibilisée à la question des téléromans, disons, pas beaucoup au début, parce que j'étais jeune, j'étais étudiante, et même si ma famille et les plus jeunes de la famille regardaient les téléromans, moi je les regardais une fois de temps en temps, mais j'avais un certain nombre d'images qui étaient rentrées, si on peut dire, dans ma mémoire, et qui étaient restées. D'autre part, il y a une chose qui m'a énormément aidée, c'est que à partir du moment où je m'intéresse au théâtre et que je veux travailler avec la dimension médiatique, je me suis mis quand même à regarder d'une façon plus systématique ce qui se produisait à une certaine époque. Bon, on arrive dans les années 70, un peu dans les années 80, et il y avait certaines œuvres qui me frappaient particulièrement. C'était les œuvres qui ont une dimension historique. Je pense que des œuvres comme Les Forges de Saint-Maurice, Le Temps d'une paix ou Cormoran, Le Parc des Braves même, qui n'est pas tout à fait aussi historique, mais qui nous place dans la vie québécoise d'une certaine époque, là, au tournant de la guerre. Donc, j'étais sensibilisée à la dynamique de ces œuvres-là, que je trouve en majorité extrêmement bien faites et faites avec, des moyens que ne trouvent peut-être pas toujours les téléromans courants qui sont faits en studio rapidement et qui n'approfondissent pas beaucoup les questions. Et l'autre chose qui est intervenue, c'est que il y a un ouvrage qui est un répertoire des œuvres de la télévision, et donc les téléromans et les téléséries, qui a été publié, dont je parle dans mon livre, justement, et qui permet, c'est une sorte de dictionnaire, au fond, on fait le tour de toute la production, c'est absolument extraordinaire, du téléroman et des séries télévisées, en mettant en évidence quelles sont les intrigues majeures, quels sont les personnages, et je pense que ce répertoire a été l'élément qui m'a permis de pouvoir tracer un panorama de l'évolution du téléroman.
0: De cette production-là.
1: Oui.
0: Mais dites-moi, est-ce que vous avez pu comparer téléroman, télésérie québécoise avec ce qui se fait ailleurs?
1: Je dirais que je n'ai pas eu beaucoup de temps pour le faire. À l'occasion, j'ai regardé certaines œuvres qui sont faites surtout en Europe, en France, j'ai pas beaucoup travaillé avec les téléséries américaines. Je n'arrivais pas tellement à le faire. Et peut-être qu'il y avait une question de temps aussi. Quand on a mis beaucoup de temps sur le téléroman québécois, on n'a plus beaucoup de temps pour le reste.
0: Mais malgré tout, à votre impression, qu'est-ce qui ferait la particularité du téléroman québécois à ce moment-là? Qu'il ne serait ni européen, ni américain, ni même canadien, peut-être?
1: C'est une grosse question. Je pense que le type de traitement qui a été fait, bon, si on parle des Ploufs, la famille Plouf, dans les années 53, où il y a, c'est une période où le Québec fait le passage de la radio à la télévision. Et les téléromans deviennent, pour les tout premiers, comme La famille Plouf, Survenant, La pension Velder et quelques autres, même Les belles histoires des pays d'en haut.
0: C'était connu à la radio.
1: Et c'était d'abord des œuvres de radio qu'on a adaptées à la télévision. Et donc, on partait d'une mise en situation de personnages et d'événements et de quêtes amoureuses ou autres qui avaient déjà des racines dans un Québec et dans une société québécoise qui avait été perçue d'une certaine façon par les auteurs de la radio. De telle sorte que même si les téléromans ou les téléséries américaines sont entrées dans notre programmation, leur influence était moindre. Elle le devient peut-être davantage à partir des années 80. On sent que 80-90, on sent que là, les auteurs connaissent la façon de travailler des Américains et se modèlent un peu sur ça. Mais en ce qui concerne le Québec, entre 1950, je dirais, et 1975-80, la façon de concevoir le téléroman était vue, je dirais, d'ici, par des gens d'ici. Et contrairement au Canada anglais, on était beaucoup plus distant de la façon de travailler des Américains.
0: René Legris, j'ai traversé votre ouvrage fort sérieux et vous faites une analyse très exhaustive de tous les aspects. Et j'ai quand même une question qui m'a hanté tout le long de ma lecture et à laquelle je n'ai pas trouvé de réponse et je vous la pose.
1: C'est terrible, ça.
0: Oui, je vous la pose. Est-ce que le téléroman ou les téléséries québécoises reflètent la société dans laquelle ils sont créés ou s'ils la devancent?
1: Alors, j'ai posé dans mes premiers chapitres, le problème de la représentation, en fin de compte, de la société québécoise dans les téléromans. C'est difficile de dire est-ce que ça devance ou est-ce que c'est purement une sorte de reflet de l'actualité.
0: Ouais. Si vous me permettez de préciser peut-être davantage, est-ce que la société est rendue à un point où on peut le montrer à la télévision ou si ce que l'on montre à la télévision, la société se dit ben, « c'est maintenant permis ».
1: Je dirais presque que les deux sont vrais. En ce sens que quand on a conçu les émissions ou les programmes de télévision et de téléromans plus particulièrement à ses origines et je dirais jusque dans les années 60 et 10, le CRTC et d'autres organismes se sont prononcés sur ce qui était possible à la télévision et ce qui ne l'était pas. Et alors, pendant donc un certain nombre d'années, quelques décennies en fait, il était à peu près interdit de montrer des meurtres dans les téléromans. Il était interdit de montrer des scènes provocantes au niveau de l'érotisme ou de la sexualité, de telle sorte que l'image qu'on a donnée du Québec à ce moment-là faisait qu'on était assez proche des valeurs prédominantes dans la société, je dirais défendues ou promues par la religion catholique, on pourrait dire la religion protestante en partie aussi. Et alors, même les divorces ou les remariages, là, c'était un petit peu problématique de mettre ça en scène à la télévision jusqu'à peu près aux années 70. 75. Après ça, il y a comme une sorte de transformation qui s'opère, à la fois à cause probablement d'une certaine évolution de notre société, des influences extérieures aussi, et de plus en plus, on va voir justement, et je le montre, je pense assez bien dans mon livre, que la société québécoise devient non plus seulement moderne, mais post-moderne. C'est-à-dire qu'on autorise tout, de toutes les façons, tout. Le monde de valeurs qu'on avait traditionnellement dans notre culture et dans notre société, ça n'est plus une référence. De telle sorte que, peu à peu, on va voir que s'effrite, si on peut dire, les éléments qui donnaient une certaine cohésion à une représentation de la société québécoise plutôt de chrétienne et qui n'abuse pas de la violence, ce qui est important.
0: Que, ouais, si vous me permettez, il y avait une violence qui était peut-être latente, qui n'était pas exprimée en images. Je reprends Un homme et son péché, par exemple,
1: oui.
0: c'est un téléroman, c'est une histoire d'une violence extrême
1: tout
0: dans ce que cet avare-là fait subir aux gens de...
1: C'est ça, mais il ne les tue pas.
0: Non.
1: Voilà, hein? Il n'y a pas d'armes, parce que, bon, dans beaucoup de téléromans, policiers surtout, bien sûr, on y viendra, mais c'est dans les années presque 85-90, il y aura quelques grandes œuvres, d'ailleurs très très bien faites, qui seront produites au Québec, et où le monde policier devient vraiment la substance même du développement narratif. Mais d'une certaine façon, on peut dire que la violence existait sous forme de domination, et domination, on a souvent dit que les mères et les femmes étaient dominantes, là, dominatrices, partant un peu de la mère plouf qui était un petit peu... inquiète, contrôlante, pour que ses fils fassent tout bien et ne s'aventurent pas, surtout avec des jeunes filles qu'elle n'aimerait pas. Et alors, donc, partant de ça, on se rend compte que les pères, et ça commence déjà en 1960, le père peut être un homme très violent. Et je pense que l'œuvre de référence pour moi, c'est... Sous le signe du lion de Françoise Loranger, qui est une très grande œuvre, mais où on voit le père qui est prêt même à déposséder ses enfants parce qu'il veut, lui, le pouvoir financier. C'est pas un séraphin, et c'est ça qui est intéressant, c'est qu'il veut autant d'argent que séraphin, mais il n'est pas séraphin au sens fort du terme.
0: On est dans une autre classe sociale, cependant.
1: Aussi. Mais lui, il vient quand même du milieu, il vient du bas de Québec.
0: Oui, mais il est parvenu.
1: Et il est parvenu en épousant une femme qui avait de l'argent, qui lui a permis de faire sa propre fortune et de la développer maximalement. Et alors, sa façon de dominer ses enfants, au fond, et de leur reprocher de n'être pas assez aimés alors qu'ils aimaient beaucoup leur mère, c'est de les dépouiller de l'héritage de leur mère, au fond. Alors ça, c'est très, très fort. On retrouve aussi, ultérieurement, on pourrait voir, par exemple, qu'il y a une forme de domination du père dans l'héritage, qui commence par un problème incestueux, un accident de parcours, mais qui va amener cet homme-là à vouloir s'enrichir et dominer tous les gens autour de lui. Et vraiment...
0: Il reçoit peut-être un peu plus d'opposition, lui.
1: Oui, probablement.
0: Mais
1: là, on commence. Oui,
0: on
1: c'est ça. C'est-à-dire que là, on peut dire qu'à partir des années 75-80, la réception de cette violence familiale, je dirais, est plus ou moins bien reçue, ou enfin est perçue comme quelque chose de négatif, si on peut dire. Ça résume un peu le consensus général.

0: René Legris, est-ce que vous faites une distinction entre le téléroman et la télésérie? Est-ce que c'est pour le traitement du sujet que vous faites, est-ce que c'est important de les distinguer?
1: Bon, alors, j'ai fait une distinction dans un des chapitres, montrant que ce qui caractérise en partie la télésérie et l'idée de cette continuité qu'on a dans les téléromans, c'est qu'on ramène toujours les mêmes personnages, ou à peu près, là, il y a un certain nombre de personnages qui se retrouvent dans chaque série, dans chaque émission, et la série se construit avec des événements qui ne sont pas nécessairement reliés et dépendants les uns des autres. On se retrouvera un jour dans une fête, un jour dans autre chose. Et alors, ce qui fait qu'on n'a pas les exigences que le téléroman posait aux auteurs, c'est-à-dire de présenter plusieurs scènes qui mettent en situation des personnages différents et de faire que chacune de ces scènes majeures ait une continuité dans l'émission suivante ou l'émission ultérieure. De telle sorte que la structure du téléroman fait que l'évolution de l'histoire est beaucoup plus serrée et beaucoup plus importante que dans les téléséries où il n'y a pas une véritable évolution de l'histoire, mais bien une mise en situation des personnages qu'on voit au fur et à mesure évoluer. Ou
0: l'idée que la télésérie est habituellement plus courte, par exemple, une télésérie fera une année ou un semestre, alors qu'un téléroman peut faire 5 ou 6 ou 7 ans. À un moment donné, il n'y a pas un peu de dilution du propos et,
1: Bon, bien sûr, dans les téléromans, tout dépendant, je dirais, de sa qualité, de la qualité de ce téléroman, il peut y avoir des situations qu'on traîne, qu'on allonge et qui finissent par être assez fades, avoir moins de portée dramatique aussi. Mais la qualité des bons téléromans, c'est justement d'avoir un problème central qui permet à des personnages soit de s'affronter ou d'évoluer. Je pense, par exemple, au Temps d'une paix, où on a la mère de famille qui gère sa ferme et qui a une certaine forme de domination sur sa famille et qui sera confrontée à son fils qui veut vivre de telle façon ou qui lui a caché ses amours qui se sont amorcés sans qu'elle ne le sache, de telle sorte que l'évolution d'une des séquences de ce téléroman fait que il y aura à la fois la mère, le fils et son ami et les gens qui sont tout autour de cette famille, les amis, qui vont à tour de rôle enrichir soit la position de la mère ou soit la réfuter. Et ce qui fait que il peut y avoir un développement sur plusieurs semaines et même ça peut être un ou deux ou trois mois pour une situation qui au point de départ paraissait assez banale mais qui est très riche dans la façon dont on le traite et viennent se joindre à ça toutes sortes de valeurs auxquelles l'auteur veut donner une importance.
0: En couvrant, René Legris, la période 1953-2008 pour le téléroman et la télésérie, vous chevauchez comme deux époques ou deux périodes, vous l'avez mentionné. Les premières 15-20 ans, c'est la fin de la modernité et on chevauche sur le début de la post-modernité. Et à vous lire, j'avais l'impression que dans la modernité, on faisait les choses avec plus de valeur. Vous avez une réflexion sur les téléromans et les téléséries de la modernité comme étant de plus grande qualité que ce qui est venu après.
1: Si vous permettez, allez. Je pense que je ne serais pas tout à fait d'accord avec cette...
0: Contestez-moi.
1: Non, je ne vous conteste pas, mais disons, je voudrais nuancer. Dans la modernité, moi, je voyais qu'il y avait une sorte d'évolution ou un passage de ce qui est plus traditionnel dans les idées, les valeurs qui sont mises en relief dans certains téléromans au tout début et qui tranquillement...

0: bien en évidence. On sent que la société est moins fermée sur elle-même et que les valeurs ou les façons de vivre, effectivement, sont en transformation. Moi, ce qui me frappait, donc, comme troisième élément, c'est la rupture ou la transformation progressive qui se fait du passage de la modernité à la postmodernité dans les téléromans, qui correspond... j'identifiais la postmodernité plutôt autour des années 80-85, là. Et alors, on ouvre sur une nouvelle façon de travailler au niveau de la... et même du tournage. Et ça joue aussi sur les facilités qu'on peut avoir de représenter des situations ou des personnages qui seront dans des milieux tout à fait différents. Au tout début, on est toujours à l'intérieur parce que on est en direct et puis on ne peut pas être en dehors du studio, à l'extérieur, etc. C'est très, très rare qu'on puisse être à l'extérieur. Alors qu'au fur et à mesure que les moyens techniques dont peuvent jouir les producteurs et les techniciens permet aux auteurs et à ceux qui travaillent avec qui les conseillent, aux réalisateurs, d'inventorier des nouvelles façons de faire les images. Mais on se rend compte aussi que au tout début, on était plus dans la façon de voir qui était le théâtre. C'est-à-dire, on a toujours une scène. On est dans un appartement, puis on voit à peu près tout ce qui se passe. Alors qu'au fur et à mesure qu'on évolue et que la technique cinématographique influence beaucoup le téléroman, on ira de plus en plus vers des choix. D'abord, on pourra aller en extérieur et on mettra beaucoup en évidence les plans moyens, les plans, les gros plans sur des visages de personnages qui ont quelque chose d'important à transmettre.
1: Et le découpage est beaucoup plus nerveux.
0: Et oui, absolument. Ça fait donc une dimension beaucoup plus rapide dans le jeu de ce.
1: On n'a pas le temps de se dire grand-chose dans un découpage aussi rapide.
0: Bon, alors plus on évolue vers les années 90 et 2000, plus ce découpage rapide est devenu une mode. Et alors, ça donne l'impression d'un mouvement. C'est ça qui est très important. Parce qu'il faut que le téléroman, il faut que ça bouge, il faut qu'il se passe quelque chose à l'intérieur. Mais ce qui se passe, c'est de se déplacer ou de voir l'image bouger, plus que de voir évoluer les personnages. Et alors, donc, on se retrouve... avec ce qui se passe aujourd'hui, Unité 9, par exemple, ou quelques autres téléromans de la période très récente, qui ont porté ça au maximum, si on peut dire, comme technique, mais elle était devenue de plus en plus importante. Je pense à des à Scoop, Virginie, par exemple, aussi, où on travaillait beaucoup de cette façon-là.
1: Est-ce qu'il y a une influence, dans les premiers téléromans en particulier, on pense à André Giroux pour 14 rue de Galais. On pense à Roger Lemelin, Germaine Guévremont pour Le Survenant, Guy Dufresne pour Capot Sorcier. Et, un peu plus tard viendra Victor Lévy-Beaulieu. Les romans à forte substance et dont on peut qualifier l'écriture de grande valeur, c'était des gens rompus à l'écriture d'avance. C'était des romanciers, c'était
0: souvent
1: des écrivains.
0: Oui. Alors, ce qui est arrivé, c'est que quand la télévision décide de faire des téléromans sur le modèle un peu du radioroman qui fonctionnait très bien, qui était rentable, on a peur que si on commence à travailler avec des gens qui n'ont jamais écrit beaucoup, qui n'ont pas fait des romans ou qui n'ont pas fait de théâtre, qu'ils ne soient pas en mesure de se rendre au bout de leur aventure et que ça, au bout de quelques semaines ou de 2-3 mois, ça prenne fin. Alors qu'on était habitué à la radio, à des... je pense à un homme et son péché qui va avoir duré presque, je ne sais pas trop, 25 ans, à d'autres qui, comme les œuvres de Jean Després, etc. Et alors, c'est une des raisons pour lesquelles on fait appel à des auteurs chevronnés qui ont ou fait des romans ou déjà écrit pour le théâtre. Et alors, parmi ces gens-là, vous avez nommé Guy Dufresne, qui va faire Cap aux sorciers. Et Cap aux sorciers devient le premier téléroman à être un téléroman vraiment original, qui n'a pas eu si on peut dire, d'écriture antérieure sous une forme ou sous une autre. Et alors,
1: mais en
0: même
1: plus,
0: temps,
1: il n'est pas en direct, il ne peut pas être en direct.
0: Il ne peut pas. Non, ça.
1: Parce que c'est du tournage à l'extérieur, on est sur un bateau.
0: Oui, alors, on est sur un bateau, donc on travaille à la fois sur. Mais là, c'était vraiment la grande aventure. Je pense que le cinéma a énormément aidé à ça. Et alors, on sent que c'est une. Je voudrais.

0: un télé-roman qui bouge beaucoup et qui nous amène du bateau à la maison. Et puis, on est toujours sur le fleuve ou sur le bord du fleuve. C'est une merveille, dans une belle région d'ailleurs, qui nous rapproche de Charlevoix ou Rimouski ou dans ce coin-là un peu. Hein.
1: Ouais, c'est le bas du fleuve.
0: Le bas du fleuve, c'est ça. Alors donc, Cap aux sorciers devient vraiment une grande aventure. Et à partir de là, on va pouvoir lancer des œuvres qui sont des œuvres originales, nouvelles.
1: Avoir un peu plus d'audace, mais il reste quand même que Dufresne avait le talent d'écrivain, et il avait fait ses preuves comme écrivain antérieurement, donc ça donnait peut-être des chances.
0: Oui, il avait commencé au niveau du théâtre, si ma mémoire est bonne, il a quelques pièces,
1: et alors... Et ça il nous donnera Les Forges de Saint-Maurice plus tard, qui est un magnifique aussi.
0: Une merveille.
1: Pour travailler votre ouvrage, René Legris, vous avez probablement revisionné aussi beaucoup de choses. Trouvez-vous que ces téléromans dont on fait l'éloge présentement et dont on se souvient avec une nostalgie pas larmoyante, mais presque, est-ce qu'ils ont bien vieilli? Est-ce qu'on pourrait les réécouter aujourd'hui?
0: Alors là...
1: RTV en présente, là, des séries...
0: Il y a une chose. Radio-Canada... et les Archives nationales du Canada ont gardé très, très peu de... et d'ailleurs, il y a eu un article dans Le Devoir de Stéphane Baillargeon dernièrement qui faisait justement la mise au point sur l'importance ou le manque des archives visuelles et télévisuelles. Et alors, je pense qu'il y a eu quelques expériences qui ont été faites au cours des dernières années ou de la dernière décennie où on a, par exemple, repris une ou deux ou trois émissions de La Famille Plouffe parce qu'il n'y en a pas plus. Et je pense que quand ils ont présenté ça, moi, en tout cas, personnellement, j'ai trouvé ça très intéressant de voir comment on travaillait à l'époque et comment on avait, dans les relations entre les gens et leurs objectifs et leurs intérêts, beaucoup changé. D'autre part... il y a eu, on se rend compte qu'Un homme et son péché qui a eu deux ou trois tournages, qui est devenu, je devrais dire Les Belles Histoires, je m'excuse. Dans Les Belles Histoires, on l'a fait jouer à deux ou trois reprises en séquence et ça reçoit toujours, et même je dirais de plus en plus, d'intérêt parce que c'est tellement bien fait, la dimension dramatique et l'écriture, le jeu des comédiens, tous ces éléments-là font que c'est une œuvre qui suscite de l'intérêt. On est moins loin quand on pense au temps d'une paix, Cormoran, Parc des Braves et des choses comme ça. On est dans les années 80. C'est moins loin dans le temps, mais ils ont un public régulier et très enthousiaste. Alors, maintenant, il y a beaucoup d'œuvres qu'on ne voit, qu'on n'a jamais revues, parce que le tournage permet pas de le réutiliser d'une façon aussi entière, ou bien parce que ça coûterait trop cher. Parce qu'il y a aussi cette dimension-là qui intervient à certains moments donnés, parce qu'il faut payer les comédiens, il faut payer les producteurs,
1: etc.
0: Il y a des droits et tout. Oui. Alors, tous ces éléments peuvent jouer aussi, mais ce que je constate, c'est que il y a un assez grand intérêt pour les bonnes œuvres qui ont été diffusées au cours de certaines décennies. Et quand on en représente, en général, la réception est bonne.

0: René Legris, en parlant de Guy Dufresne, ne fait mention de Les Forges de Saint-Maurice, un ouvrage historique.
1: Tout à fait.
0: Quand les téléromans portent sur une phase de l'histoire, comme étaient les belles histoires des pays d'en haut, c'était aussi presque 100 ans plus tôt.
1: Oui.
0: Et même encore aujourd'hui, il y a des téléromans qui sont... On a eu Nos étés, puis on a eu Musée Éden dans les dernières années qui se reportaient à une certaine époque, 50, 75 ou même 100 ans en arrière. Est-ce que la façon de traiter le sujet historique est différent dans la postmodernité?
1: C'est une question intéressante, mais à laquelle j'ai un petit peu de difficulté à répondre, en ce sens que, par exemple, on revient aux Forges de Saint-Maurice. Dans les Forges de Saint-Maurice, les relations qui vont s'établir entre Lardier et Véronique, si ma mémoire est bonne, c'est son nom, ne sont pas traitées d'une façon très puriste ou très puritaine. Me semble-t-il, et même ils vont se retrouver ensemble et ils vont partir ensemble à un moment donné.
0: Et ça, c'est conforme à la réalité d'époque.
1: Ça a toujours été comme ça. Voilà. Bon, il ne faut pas s'énerver avec ça. Hein. Je pense qu'on pourrait en voir aussi un exemple dans Chéaoué, qui est une œuvre qui nous situe au temps de la Nouvelle-France, au début de la colonie, et où on constate, comme cheminement de cette pauvre fille, qu'elle est d'abord violée par les gens de sa famille, qu'elle sera sauvée de ces viols par des colons français qui la ramassent et qui essaient de l'amener vers Québec pour qu'elle soit mise en sécurité, et qu'eux-mêmes profiteront d'elle à un moment donné. Elle devait être terriblement séduisante. Hein? Et alors, dans la suite de ça, bon, on la fait vivre... dans un couvent, elle reçoit une bonne éducation, on la prendra, je dirais, en tutelle, certains nobles la prendront en tutelle, l'amèneront en France, la présenteront comme un modèle de ce que peuvent faire les coloniaux, si on peut dire, les Français qui viennent coloniser le Québec, en montrant comment une Amérindienne qui partait de rien, qui était au fond des bois, devient une belle jeune femme civilisée qui est capable de reproduire toutes les activités et toutes les actions des gens de cette époque. Et puis, on l'abandonnera, elle sera obligée de revenir comme une fille du roi, sera mariée à n'importe qui, un Français qu'elle n'aime pas et qu'elle ne veut pas épouser, et elle finira par s'enfuir vers les origines de sa tribu. Alors, donc, on voit que le cheminement de cette histoire ne cache pas, au fond, toute une dimension de ce qui était pratiqué et qui s'est toujours pratiqué dans tous les temps. On sait que la cour de France était très libre et que tout le monde avait eu plusieurs amantes et non pas juste une. Et on le montre sans peut-être en faire un abus ou exploiter un érotisme qui serait mal vu, mais on montre des scènes où la chose se passe et ce qui permet de voir que l'histoire n'est pas complètement sortie de cette réalité humaine où la sexualité est toujours présente, où il faut se débattre avec ça, essayer de gérer ça correctement, et où on se laisse aller, on fait n'importe quoi avec n'importe qui, ou bien on aime et on choisit de que cet amour-là s'exprime dans une sexualité qui est contrôlée. Alors, il y a un peu tout ça qui est en arrière-plan de certaines de ses œuvres et qui peuvent se retrouver aussi dans certaines œuvres. Je pense à La vie, la vie. Il y a quelques autres œuvres plus récentes des téléromans où les parents et les enfants, tout en sachant... ils vont être confrontés à des difficultés de... Bon, c'est la vie, quoi. Hein? Et alors, les personnages confrontés à ces différentes difficultés de l'ordre de l'amour, de la sexualité et autres sont quand même mis dans une famille où on réfléchit. Et les parents réfléchissent avec les enfants, les amènent à évoluer psychologiquement et éventuellement amoureusement pour trouver un certain bonheur, un certain équilibre. Et c'est aussi vrai, je dirais, là, c'est très récent, cette œuvre-là, dans les 2005 ou quelque chose comme ça.
0: René Legris, vous mentionnez que Robert Choquette, vous avez fait allusion qu'on n'avait pas beaucoup étudié le téléroman ou même le radioroman. Il y en a qui l'ont fait comme vous, d'autres l'ont fait d'une autre façon. Il y a eu, à l'occasion, quelques critiques de gens qui l'avaient observé. Et je pense, entre autres, à un certain Serge Gauthier que vous citez. Et il y a aussi Claude Jasmin, qui a eu tendance, au cours de sa vie, à faire des coups de gueule à gauche et à droite. Alors, il en a fait un à l'endroit des téléromans.
1: Il était très bon.
0: Oui. Et on considère que les téléromans actuels, en tout cas ces gens-là, ces critiques-là, considèrent que c'est d'un vide désolant. Et ils semblent à peu près généralisés. On ne sent pas qu'ils vont nous pointer des succès ou des éléments de haute qualité. C'est le vide, c'est l'insignifiance. Claude Jasmin ne manque pas de vocabulaire pour dénoncer les hauts et les bas de Sophie Paquin, les bougons, tout sur moi et compagnie. Pourtant, des téléromans qui ont eu la grande faveur du public.
1: Bon, alors, il faut distinguer, je dirais, à un certain moment donné, au niveau de la réception, entre certaines personnes qui, à cause de leur formation, à cause de leurs intérêts, face à ce type de production de masse, je dirais, du téléroman, parce qu'on en a plusieurs, hein, 3-4 par soir, à certains moments donnés, tous les jours de la semaine et des fois en fin de semaine, c'est quand même une production énorme. Et alors, qui ne sont pas ne sont pas capables de recevoir ces œuvres-là parce que les contenus, le jeu même des comédiens, qui est en général assez bon, ne correspond pas à leur attente. On voudrait avoir quelque chose de plus approfondi, de plus élaboré. Alors, on comprend qu'à ce moment-là, ces gens-là soient un peu à l'extérieur de ce regard que le grand public pose sur le téléroman. Et alors, le grand public, il y a, je dirais, d'une façon générale, quand on reste à la maison le soir, bon, que les enfants sont couchés ou je ne sais trop, et puis qu'est-ce qu'on va faire? On ne peut pas lire tout le temps. Et alors, souvent, la télévision devient le lieu de distraction avant d'aller se reposer et puis de passer à autre chose. Et alors, à ce moment-là, l'exigence d'un grand public est sans doute beaucoup moindre et il y a certaines situations qui quand même sont tellement... je pense cocasse. Il y a des œuvres qui ont été assez amusantes et on a des spécialistes dans le sens de l'humour. Mais il y a aussi d'autres œuvres où c'est pas mauvais, c'est pas très bon, mais ça nous mène pas très loin. Mais enfin, on regarde des gens évoluer et on s'amuse de voir les comédiens. Et bon, alors je pense que ça, c'est la remarque générale. Maintenant, dans les œuvres qui sont plus proches de nous. Il y a Quelle famille, par exemple, qui nous présente cette vie familiale simple, où les parents se préoccupent des enfants, essaient de les surveiller pour pas qu'ils fassent trop de bêtises, où on échange en famille. C'est ni très, je dirais, prenant au point de vue dramatique, mais en même temps, c'est sympathique de voir ces parents qui se préoccupent des jeunes et qui leur tracent des voies ou les font évoluer parce qu'ils les font réfléchir. Bon, ça, c'est un genre. Je pense à Montréal PQ, qui a été, de Victor Lévy-Brouillet et qui, à la suite de l'héritage, est une œuvre, mais une œuvre là extrêmement dense, qui nous présente un milieu mais extraordinaire. Hein? On est dans un milieu de la prostitution et on est dans un contexte où il y a très peu de visualisation, si on peut dire, de l'acte érotique. Et en même temps, on découvre tous les drames ou tous les problèmes que vivent ces personnages, ou bien parce que ce milieu permet à la fois de rentabiliser, permet à Madame Félix Brisebois de vivre, de même de payer le séminaire de son fils, et en même temps, ce contexte de maison de prostitution officiellement reconnue et où se retrouvent des gens très bien, laisse un petit peu interrogateur, si on veut dire, le public. Mais d'autre part, on se rend compte que le curé, hein, le chanoine, Odilon Caron, qui est un personnage extraordinaire dans ce milieu, est un homme de grande réflexion et qui ne juge pas et qui essaie d'être présent à cette femme et à ce milieu au cas où un jour il pourrait faire quelque chose pour eux. Ce lien d'amitié fait que on se pose des questions, c'est bien bizarre, un chanoine qui se ramasse si proche des gens qui ont une maison de prostitution, et d'autre part, on se rend compte que parce qu'il est là, il y a un certain contrôle qui s'opère, il y a une certaine vision du monde qui est proposée. Il va aussi mettre en évidence l'importance de l'art dans de la décoration artistique par des grands peintres dans son église, dans sa cathédrale.
0: C'est pas le seul personnage d'église dans nos téléromans.
1: On en a beaucoup.
0: Beaucoup. Quelle image on en donne?
1: Et de très important. Je dirais que dans l'ensemble... Bon, alors... Bon, j'irai à l'essentiel parce qu'il y a au moins 10-12 œuvres où on en retrouve. Je vois dans les belles histoires traditionnelles, donc, où on a quand même le personnage du curé Labelle, qui est un développeur, qui est un homme qui fait de la promotion et qui essaie à la fois de jouer sur le politique et sur le religieux, et qui essaie de s'assurer qu'une bonne morale est possible là. Et alors, il est soutenu dans le village par l'abbé Rodin, qui est un homme qui est très compréhensif au fond, non dominateur, mais qui est là pour poser des questions à un certain moment donné, pour essayer de faire évoluer la réflexion des gens. On retrouve quelque chose d'équivalent dans la rue des Pignons avec l'abbé d'Orval. Bon, c'est quand même pas... Terre humaine nous présente un abbé qui vivra des choses terribles, dont un qui est alcoolique et qui finira par se suicider. On a des images où la réalité humaine du curé ou du clergé est mise en relief.
0: Le temps d'une paix avait aussi.
1: Et alors, dans le temps d'une paix, le curé Chouinard est absolument extraordinaire parce qu'il est à la fois le conseiller, c'est celui qui maintient, qui rappelle que les valeurs chrétiennes sont là, et en même temps, il est ami de tout le monde, il est capable de dire quand ça ne va pas. Sans avoir de contrôle, il est un conseiller et il est un soutien aussi pour un certain nombre de personnes.
0: Et quelqu'un de bon sens.
1: Beaucoup de bon sens. Et puis, il ne s'emballe pas pour trop de morale ou pas assez. On essaie... la vie humaine, c'est complexe et on joue avec ça. C'est la même chose avec le curé Dimon, d'ailleurs, qui va faire la critique de Bella Cormoran et qui est capable de voir comment cette femme, très dominatrice... dans sa piété et qui écarte tout le monde autour d'elle, ou à peu près, au tout début du moins, va évoluer et va même se retrouver enceinte de quelqu'un qu'elle n'a pas épousé, mais qu'elle aime. Et il sera un support, il sera là, comme le Monseigneur Tancrède qui ami de la famille ou parent de la famille et qui joue un rôle plus... de relations extérieures. Et puis, on retrouve dans l'héritage une chose que je trouvais intéressante. Le monde religieux est représenté par un pasteur protestant qui se retrouve dans la région et qui viendra, ses origines étant là. Alors ça, c'est une dimension où le rapport au religieux n'est pas très élaboré, mais très suggestif, comme c'est le faire à l'occasion avec Victor Lévy-Beaulieu. Et chez Aoué, bien sûr, là, on se retrouve dans le milieu religieux d'une façon explicite, avec toutes les valeurs de la chrétienté qui était présentée en Nouvelle-France dans cette époque.
0: Est-ce que dans les... et ce sera ma dernière question, René Legris, dans les plus récents téléromans, disons 2000 et plus, les 10 dernières années, 10-15 dernières années, on a à peu près évacué le monde religieux? Où se trouve-t-il? Est-ce qu'il y a un fond religieux quelque part?
1: Bon, alors... c'est une question un peu, serrée parce que dans ces œuvres, si on pense au Bougon, par exemple, hein, on se rend compte que il n'y a plus aucune valeur morale.
0: Il n'y a pas de morale.
1: Il n'y a strictement rien. Et il y a même le questionnement de qu'est-ce qu'il y a au-delà de la mort quand le jeune enfant va se retrouver et cherche son grand-père au ciel et puis il ne voit que du noir. Ça, c'était génial comme façon de représenter comment l'auteur nie la possibilité de Dieu et du ciel, qui est un lieu de lumière, etc. Alors ça, je pense que c'est un exemple assez significatif. Donc, dans La vie, on se rend compte qu'il y a certaines valeurs qui demeurent, mais cette dimension-là est beaucoup moins claire, moins nette. Et bien sûr, dans cette période, les téléromans qui sont les plus susceptibles de nous amener à retrouver des valeurs du religieux ou des représentations du religieux, ce sont les téléromans historiques.
0: René Legris, votre ouvrage sur les téléromans de 1953 à 2008, c'est une source profonde, infinie, d'informations sur un phénomène qui nous fascine beaucoup au Québec. Merci beaucoup pour cette entrevue.
1: Le plaisir était pour moi, monsieur.
2: Septième Nord.

Vous venez d'entendre « Vivant dans nos mémoires » avec Yves Houde à l'animation. Il rencontrait René Legris, professeur spécialiste d'histoire culturelle. Elle est décédée en 2016.

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1: Voici un extrait d'une homélie du cardinal Joseph Ratzinger, datant de 1981, à l'occasion du Jeudi Saint. C'est un extrait. L'Église, jadis, a traduit le mot Pessa, Pâques, par passage, exprimant ainsi le chemin parcouru par Jésus à travers la zone de la mort, jusque dans la vie nouvelle de la résurrection. Ainsi, pour nous aussi, la Pâque est devenue un pèlerinage festif et l'est restée. À nous aussi, la Pâque dit « Nous ne sommes que des invités sur la terre. Nous sommes tous les invités de Dieu. Nous ne sommes que des invités sur la terre. Le Seigneur, qui est lui-même devenu un invité, un nomade, nous appelle à nous ouvrir à tous ceux qui n'ont plus de patrie en ce monde, à tous ceux qui souffrent, à ceux qui sont oubliés, aux prisonniers, aux persécutés. Le Seigneur est en tout cela. La Torah, la législation d'Israël, devenue entre-temps un peuple sédentaire et propriétaire du pays, était truffée de dispositions protégeant les sans-patrie, les hôtes et les voyageurs. Israël est sans cesse rappelé à l'ordre. N'oublie pas que tu fus toi-même un nomade et un voyageur. Nous sommes des voyageurs et des pèlerins. C'est ainsi que nous devons comprendre la terre et notre vie, et c'est ainsi que nous devons concevoir nos relations réciproques. Nous ne sommes que des invités sur terre. Mais cela aussi nous rappelle un pèlerinage plus profond encore, le fait que la terre n'est pas une fin en soi, que nous avançons vers le monde nouveau, que les choses terrestres ne sont pas, par conséquent, la réalité ultime et décisive. Nous n'osons presque plus le dire, car on nous a fait le reproche d'avoir incité de la sorte les chrétiens à ne pas assez s'intéresser aux choses terrestres et à avoir ainsi omis de construire la ville nouvelle en ce monde sous le prétexte qu'ils étaient en route vers l'autre. Mais ce n'est pas exact. Celui qui s'agrippe au monde, celui pour qui la terre doit être le seul ciel, celui-là fait de la terre un enfer, car il fait d'elle ce qu'elle ne peut être. Il veut trouver en elle une dimension ultime, mais sa revendication le met en opposition à lui-même, à la vérité et aux autres. Non, c'est justement lorsque nous saurons que nous sommes des nomades, que nous nous libérerons d'un ultime désir de possession, que nous serons libres les uns pour les autres. Et c'est alors seulement que nous sera confiée la responsabilité d'organiser la terre de manière à pouvoir un jour la remettre entre les mains de Dieu. Ainsi, cette nuit du passage qui nous rappelle le dernier parcours de Jésus doit nous exhorter sans cesse à méditer sur notre dernier parcours et à ne pas oublier qu'il nous faudra un jour laisser derrière nous tout ce que nous possédons. À notre dernière heure, rien de ce que nous possédons ne comptera plus. Seul comptera ce que nous sommes. À notre dernière heure, il nous faudra rendre compte de la manière dont nous avons puisé dans notre foi la force de devenir des hommes qui se sont offerts mutuellement la paix, une patrie, une famille, la vie nouvelle.
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Les événements sont souvent à la source des projets qui deviennent réalité. Je vous présente ce rendez-vous du 30e avec le CD Peuple de Lumière. Il est intimement lié au JMJ, Journée mondiale de la jeunesse, à Toronto en 2002, dont le thème était « Lumière du monde ». Je ne me suis pas rendu personnellement à Toronto. J'avais demandé à Yves Houde, sœur Claire Hafner et mon frère François de s'y rendre. De mon côté, j'ai préparé l'émission spéciale tenue à Québec, sur les plaines, lors de la semaine précédente, et j'ai coordonné toutes les interventions réalisées à Toronto par les collaborations des collègues de Radio Galilée en réalisant le montage d'une émission quotidienne sur nos ondes pour ces Journées mondiales de la jeunesse. Elle était prévue du 23 au 28 juillet 2002. Lors de la messe de clôture, il y avait sur place 800 000 personnes. Le pape Jean-Paul II s'était rendu à Toronto pour ces journées qui ont attiré les jeunes catholiques du monde entier. J'ai donc réalisé ces chants dont je suis l'auteur, mais j'ai confié certaines interprétations à d'autres voix. Bonne écoute.

Je vous fais entendre maintenant le chant Ave Maria les Mystères. Un autre projet né d'une initiative d'une personne qui m'a demandé de faire un CD sur les mystères du chapelet. Ce que j'ai réalisé en l'an 2000 avec cet ajout du pape Jean-Paul II des mystères lumineux. Les projets naissent parfois de cette manière. Vous entendrez l'évocation des mystères joyeux, douloureux, lumineux et glorieux. La méditation des mystères nous fait parcourir l'Évangile.

en espérant que vous avez apprécié ce premier rendez-vous du 30e qui présentait l'album « Peuple de lumière » réalisé en 2002 pour les Journées mondiales de la jeunesse à Toronto. Et en finale, « Ave Maria les mystères ».

Vous venez d'entendre les rendez-vous du 30e, un tour d'horizon sur les œuvres musicales créées au fil des années par l'abbé Denis Veilleux.

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Dieu qui agrandit toujours ton Église en lui donnant par le baptême de nouveaux enfants, accorde à tes fils et à tes filles d'être fidèles toute leur vie au sacrement qu'ils ont reçu dans la foi. Par Jésus-Christ, ton Fils, notre Seigneur et notre Dieu, qui vit et règne avec toi et le Saint-Esprit, maintenant et pour les siècles des siècles. Amen.

Évangile de Jésus-Christ selon saint Luc, chapitre 24, versets 1 à 12. Durant le sabbat, elles observèrent le repos selon le commandement. Le premier jour de la semaine, de grand matin, elles vinrent à la tombe en portant des aromates qu'elles avaient préparés. Elles trouvèrent la pierre roulée devant le tombeau. Étant entrées, elles ne trouvèrent pas le corps du Seigneur Jésus. Or, comme elles en étaient déconcertées, voici que deux hommes se présentèrent à elles en vêtements éblouissants. Saisies de crainte, elles baissaient le visage vers la terre quand ils leur dirent « Pourquoi cherchez-vous le vivant parmi les morts ? Il n'est pas ici, mais il est ressuscité. » Rappelez-vous comment il vous a parlé quand il était encore en Galilée. Il disait « Il faut que le Fils de l'homme soit livré aux mains des hommes pécheurs, qu'il soit crucifié et que le troisième jour il ressuscite. » Alors, elles se rappelèrent ces paroles. Elles revinrent du tombeau et rapportèrent tout cela aux onze et à tous les autres. C'était Marie de Magdala et Jeanne, et Marie, mère de Jacques. Leurs autres compagnes le disaient aussi aux apôtres. Aux yeux de ceux-ci, ces paroles semblèrent un délire, et ils ne croyaient pas ces femmes. Pierre, cependant, partit et courut au tombeau. En se penchant, il ne voit que les bandelettes, et il s'en alla de son côté en s'étonnant de ce qui était arrivé.

Seigneur Jésus, nous t'aimons et nous te bénissons. Nous qui sommes pèlerins aujourd'hui sur notre route, nous t'offrons toute notre vie, notre cœur avec ses peines, ses angoisses, et notre corps avec ses souffrances et ses limites. Que ton visage de ressuscité resplendisse sur nous, et que nous ressentions en notre âme ta paix et ta douceur du matin de Pâques. Nous nous donnons à toi aujourd'hui et nous te recevons, pèlerins sur notre route. Toi qui règnes pour les siècles des siècles. Amen.

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0: Bonjour Jean Champagne.
1: Bonjour.
0: Jean Champagne, vous êtes diplômé en administration des affaires, concentration finance de l'Université de Sherbrooke.
1: Oui, ça fait quand même quelques années.
0: Possiblement. Mais... vous avez fait un parcours de ce côté-là, mais on reconnaît votre expertise à titre de gestionnaire dans le milieu manufacturier.
1: Oui, j'étais propriétaire d'une entreprise manufacturière.
0: Oui, on pourra en reparler, mais administration des affaires, puis le manufacturier, ça allait de soi aussi?
1: Oui, absolument, absolument. Ben dans le fond, on est gestionnaire, on apprend à l'école ou ça dans la vraie vie, mais oui. On gère soit du manufacturier, soit du commerce, soit du service.
0: Et vous avez dans le sang l'entrepreneuriat Beauceron.
1: Ben, je suis Beauceron, évidemment, oui.
0: Et, puis, et c'est reconnu que les Beaucerons, ça a toujours été.
1: Ben, on a une grande fierté, effectivement. Puis ben moi, c'est de famille, hein, l'entrepreneuriat. Hein, fait que je suis une continuation.
0: Vous avez, en 1993, fondé ou co-fondé Porte Patio, je ne sais pas si on dit Résiver, qui est devenu un leader nord-américain dans le domaine. Qu'est-ce qui vous avait amené à vous lancer dans la porte patio?
1: Ben moi, je suis, vous l'avez dit de départ, moi, je suis reconnu comme gestionnaire.
0: Ouais.
1: Aujourd'hui, je ne serais pas capable de faire une porte patio, je n'ai jamais été capable. Mais je suis un leader de personnes, avec un chemin, puis une cause. Fait qu'en entrepreneuriat, ben, d'affaires, c'était mon rêve. Je rêvais d'avoir mon entreprise être à mon compte, comme plusieurs Beaucerons, plusieurs personnes, pas seulement dans la Beauce.
0: Et de là, vous alliez chercher des compétences pour le réaliser.
1: Ben, je suis un constructeur d'équipe. Fait que finalement, dans toute organisation, que ce soit dans le monde des affaires ou même dans le monde communautaire, on en parlait tout à l'heure, il faut avoir une complémentarité d'équipe, il faut avoir de grandes équipes. Ça prend des gens qui sont dévoués, qui croient à la cause, qu'elle soit pécuniaire ou pour aider son prochain, il y a une cause, il y a un modèle d'affaires. Moi, je dis souvent, je fais du communautaire et du spirituel comme je fais les affaires. Il y a un client, il y a un produit, il y a un objectif, ça prend de l'argent. Puis c'est ma façon d'être entrepreneur.
0: À 8 ans, vous travailliez dans l'entreprise de votre père?
1: Mon père a décidé...
0: Qu'est-ce que vous y faisiez? À 8 ans?
1: Le travail était très valorisé à la maison, mais mon père est un promoteur et il avait démarré une exposition du type Expo Québec. Et puis, il avait décidé que moi, je pouvais être dans la premier kiosque à vendre des ballons à l'hélium. Fait qu'il dit, tu vas prendre ça. Fait qu'il m'a fait gérer le cash, les pleins de clients, etc. Puis, il m'a donné un employé qui avait 12 ans. Fait que j'ai déjà été un entrepreneur à 8 ans. Mon père nous a montré à être entrepreneur.
0: Parce que vous l'avez appris, que vous avez aimé ça et que vous avez poursuivi ou parce que vous admiriez votre père et vous avez voulu faire comme lui?
1: J'admirais mon père. Mon père valorisait beaucoup les entrepreneurs de notre région, la famille Dutille, la famille Pomerleau, par exemple. Puis quand il y avait des bons mots qu'il faisait, il en parlait. Fait que j'ai développé avec lui le goût de l'entrepreneuriat, le goût des projets, le goût de développer. Puis lui, c'était un peu mon modèle en termes d'approche client, d'approche relation. Mon père était un être de relation. Fait que j'ai appris de lui. J'ai appris aussi de ma mère qui a supporté mon père. Fait que je rêvais de ce modèle-là, d'être dans une cause d'affaires. Puis c'est ce que j'ai réalisé.
0: Votre entreprise de Porte Patio a été un sommet à un moment donné extrêmement profitable et ça a basculé à un moment donné. Et vous avez frôlé la faillite avec cette entreprise-là. Vous vous êtes battu de tout ce que vous pouviez pour éviter la faillite. Qu'est-ce qui vous dérangeait le plus dans la perspective de faire une faillite?
1: Ben, j'ai écrit un livre qui s'appelle « Crash, le combat d'un entrepreneur », qui est un livre à succès que les gens aiment beaucoup lire parce qu'on y découvre que j'ai sauvé l'entreprise avec une grande équipe, une bonne équipe, mais que sans ma foi, j'y aurais pas arrivé. Fait que j'ai réussi à écrire un livre qui parle des affaires comme trame de fond, mais qui dit « Dieu est important ». Fait que je suis bien fier de ça. La question est fondamentale, je me suis questionné beaucoup. Je pense que je ne voulais pas perdre. J'ai été éduqué dans l'objectif de gagner, mais trop gagner. J'ai donc cheminé pour comprendre la notion, mais je ne voulais pas perdre. Mais j'aurais eu honte de perdre, mais je sais aujourd'hui qu'on peut perdre. Mais à l'époque de mes années difficiles, c'était pas ça. Ça m'a donné une force, par contre, de me battre pour ne pas perdre. Mais ça m'a donné une force aussi de me battre pour les emplois qu'on créait, pour la vocation d'une entreprise. Parce que moi, je crois beaucoup au bienfait du travail, mais au bienfait des entreprises qui sont très généreuses. Souvent, on a tendance à juger les entrepreneurs, mais moi, je fais des causes communes. On va en parler encore tout à l'heure, je l'ai dit. Mais moi, ce sont des gens qui sont en affaires, qui financent les projets que je fais dans le communautaire pour faire manger du monde, par exemple, pour faire s'amuser du monde. Fait que mon rêve, c'était de réaliser cela. Fait que je voulais réaliser mon rêve, fait que je me suis battu corps et âme. Puis on a sauvé l'entreprise, elle a repris sa rentabilité, puis elle est devenue le leader en Amérique du Nord dans les porte-patio.
0: Oui, mais en fait, c'est Novatech aujourd'hui qui
1: est... C'est Novatech qui était mon partenaire, Novatech, ouais, c'est ça.
0: Vous avez pris votre retraite il y a quelques années, retraite de cet univers-là. Est-ce que c'était à la suite de cette aventure-là, peut-être, là, vous pouvez me le dire ou pas, c'est pas important. Vous n'êtes pas resté à rien faire.
1: Non, ben j'ai...
0: On avait ça une retraite, mais comme tout retraité, vous êtes plus occupé qu'avant.
1: pas plus, mais je suis très occupé. Mais dans ma vie d'homme... qui chemine dans la foi, je croyais que je devais faire autre chose de ma vie active en plus que d'être un entrepreneur économique. Puis mon épouse et moi, on a mis sur pied 6 organismes communautaires dans notre vie, puis je trouvais que le communautaire, qui est une forme d'entrepreneuriat, pour aider les gens, était ma dernière carrière, je dirais, d'entrepreneur. Fait que j'ai vendu mon entreprise avec une date d'échéance, puis après ça, j'ai parti... Je ne fais plus d'entreprise privée, mais je fais du communautaire comme travail, entre guillemets.
0: La corporation du quartier de la débâcle de Beauceville?
1: Ben, c'est un autre projet. On est en train...
0: Le mot débâcle, c'est Beauceville, ça veut dire beaucoup, là.
1: Oui. Ben, c'est un des projets communautaires dans les 6 projets. On travaille encore là avec une belle équipe. On est en train de vouloir sauver une maison de la destruction et d'en faire un projet pour, entre autres, 2 objectifs... créer du tourisme dans notre région, mais avant tout, permettre à nos jeunes, aux étudiants, de vivre qui nous sommes, les Beaucerons, puis d'apprendre, entre autres, sur l'entrepreneuriat. Ça fait que c'est un modèle d'affaires qui permet de régler un problème, sauver une maison patrimoniale, par un mode de financement qui est le tourisme. Mais dans le tourisme, il y a un tourisme qui est le tourisme des jeunes. On veut vraiment montrer que... qui on est dans la Beauce à travers ce projet-là. Fait qu'il y a un modèle d'affaires, même si on est dans du communautaire.
0: Ben oui. Est-ce que c'est la fameuse maison dont il a été question récemment dans l'actualité qui appartenait à l'association de l'Alzheimer de la Beauce?
1: Non, cette maison-là est à Sainte-Marie. Nous, elle est à Beauceville.
0: Oh, d'accord.
1: Mais ça reste un projet d'une maison de plus de 100 ans qu'on veut sauver pour, entre autres, permettre aux jeunes de savoir qui nous sommes, les Beaucerons.
0: Oui, et qui, à Beauceville, avait été massacré par un débâcle ou
1: ben, oui.
0: Une inondation.
1: C'est à peu près la seule maison dans ce territoire-là. On a détruit 100 maisons à Beauceville. Fait que celle-ci, on veut la sauver.
0: On va parler bientôt de l'église de Saint-Alfred et de votre organisme de cultiver pour partager. Habitez-vous Saint-Alfred ou vous habitez Beauceville?
1: Ben, on est à Beauceville, mais on est souvent à Saint-Alfred.
0: Oui, forcément, pour l'entreprise. Mais c'est parce que je voyais l'autre fondation des sports et loisirs de Beauceville.
1: Bon, ça, c'est un autre organisme. Quand on a eu la grande inondation, il s'est détruit beaucoup de choses. On est en train de perdre beaucoup de fierté à travers ces destructions-là. Puis on s'est attaqué avec une autre équipe à reconstruire un aréna, un terrain de baseball, volleyball, deck hockey. On a investi près de deux. On a réussi à avoir 2,8 millions de dons pour faire qu'à Beauceville, sur 5 ans, il va avoir 12 millions d'investissements en sport et loisirs. Fait que c'est une autre façon d'aider la jeunesse.
0: Et d'investissement privé, ce ne sont pas des subventions du gouvernement. Non?
1: Ben, il y a des subventions du gouvernement, il y a l'apport de la ville, puis il y a notre apport à nous autres, mais vraiment, c'est les 3 parties. Hein. Quand on fait du communautaire, on demande au gouvernement de nous aider, mais nous, on a une façon de faire, c'est qu'on ramasse l'argent, puis après ça, on lui dit, on a tant d'argent, voulez-vous nous aider?
0: Ah, d'accord. Familia Beauce?
1: Ah, ben, Familia Beauce, c'est mon organisme chouchou. Vous êtes bien informé, mon cher ami. Famille Abos, c'est un organisme qu'on a parti, moi et mon épouse, qui est vraiment un organisme de spiritualité catholique. On a parti des groupes. De Familia Beauce, c'était un groupe d'hommes qui cheminent dans la foi et un groupe de femmes qui cheminent dans la foi. Ensemble, on a organisé des activités, dont des soirées fraternelles où on invite des gens. Puis en plus, ensemble, et entre autres avec une de nos filles, on organise aussi des retraites à Saint-Benoît-du-Lac. Ça fait 20 ans maintenant qu'on a ces trois produits spirituels-là à travers Familia Beauce. Puis on affiche toujours complet parce que les gens ont besoin, puis nous, on est contents de travailler pour le Christ. Puis dans le fond, je pense que c'est ma ligne directrice. Hein. Moi, c'est œuvrer pour le Christ.
0: Et là, avec les deux organismes dont on vient de parler, vous rejoignez deux mondes. Je comprends que Familia, ça rejoint probablement les couples, les familles ou les personnes un peu plus âgées. Et vous avez travaillé avant à reconstruire des espaces ou des organisations pour le sport qui visaient sans doute
1: Les jeunes,
0: la jeunesse.
1: C'est ça, les jeunes familles.
0: Vous avez l'échantillonnage assez vaste oui. dans vos
1: oui,
0: préoccupations.
1: Oui, on fait beaucoup de choses. Oui.
0: On va passer à votre autre occupation, qui est une occupation bénévole, bien sûr, puis une occupation communautaire, qui est ce fameux cultiver pour partager. Ça a été célébré cet automne plus particulièrement parce que on a pris connaissance, on a appris que vous aviez transformé l'église qui était abandonnée de l'endroit pour servir cette cause-là, mais c'était commencé avant. Vous avez commencé cultiver pour partager autour des années 2020?
1: Oui, 2020. C'est toujours la question qui intrigue. Pourquoi on fait ça? Hein? Parce que, dans le fond, je la raconte là parce que c'est intéressant. C'était au moment du début de la pandémie, en avril, à l'époque où les épiceries se vidaient. Fait que Louise, ma conjointe, qui est à la source de presque tous ces projets communautaires-là comme concept, a dit « Bien, il faudrait faire quelque chose, genre, on vient de prendre nos retraites, il y a des gens qui ne mangeront pas assez. » Puis notre fille Marie, qui est maintenant chez Moisson-Beauce comme directrice générale, a dit « Bien, si vous voulez faire quelque chose, les parents, trouvez une façon de mettre des légumes frais dans les paniers des comptoirs alimentaires ou des cuisines collectives ou des maisons d'hébergement. » Fait que le début, c'est né autour d'une table à la maison, un besoin, comment aider les gens à mieux manger. Puis, on a commencé à cultiver des champs, dans un premier temps à Saint-Alfred, à la ferme Bonne Création. Fait qu'on a commencé avec une trentaine de bénévoles, avec un maraîcher qui s'appelle Carl. Carl nous a instruits sur la culture, parce que moi, je suis encore là, je peux pas cultiver de champs moi-même, mais je fais rien moi-même. Moi, s'il n'y a pas de monde, là. Fait que, dans le fond, on a commencé comme ça. Puis, la première année, on a donné 8500 livres de légumes. On était vraiment emballés. Cette année, l'année passée, on a donné 200 000 livres de légumes. On donne tout à Moisson-Beauce. Notre fille, qui était à l'origine du projet, est devenue directrice générale de Moisson-Beauce. Fait qu'on donne à Moisson-Beauce, qui, eux, donnent à 48 organismes en Chaudière-Appalaches. Puis notre but, c'est vraiment de lutter contre l'insécurité alimentaire. C'est aussi avec le glanage, un terme religieux que les gens connaissent, c'est-à-dire récolter qu'est-ce qui se gaspillerait, de lutter contre le gaspillage alimentaire. Puis l'élément aussi important, c'est qu'on lutte aussi pour l'autonomie alimentaire des personnes démunies dans notre région. Fait que c'est vraiment les trois grands thèmes du modèle d'affaires de cultiver pour partager.
0: Donc, votre organisme ne fait pas des paniers pour les individus ou les familles. Là. Vous allez à Moisson. Bon. Toute votre production va à Moisson-Beauce. Juste une petite parenthèse, vous aviez vendu votre entreprise de porte-passion en 2010. Et vous fondez deux, trois affaires là, dont on a parlé. Et en 2020, cultiver pour partager. Qu'est-ce qui s'est passé entre 2010 et 2020?
1: En 2010 et 2020, j'avais vendu mon entreprise à 50 %. J'ai demeuré dans l'entreprise et avec Groupe Novatec, on a fait grandir l'entreprise Porte-Passion Résivère. Fait que j'ai travaillé jusqu'en 2020, à temps plein et plus, là, on travaille beaucoup comme entrepreneur, puis en 2020. Mais du communautaire, comme je l'ai dit tout à l'heure avec Louis, ça fait 35 ans qu'on fait du communautaire en même temps que nos entreprises économiques.
0: Quand est-ce ou comment s'est arrivée cette idée d'acheter l'Église et de la transformer?
1: Bien, dans le fond, Marie Champagne, à la table, avait dit, les parents, si vous voulez faire quelque chose, il faudrait donner des légumes frais à l'année. Fait que cultiver, partager avec le temps, donner des légumes frais au début, à l'automne. Puis notre fille est devenue directrice générale de Moisson-Beauce. Elle disait, mais papa, maman, c'est à l'année qu'on en a besoin. Parce que là, c'était rendu notre cliente.
0: Oui, mais on peut quand même pas les produire à l'année. Là, des patates, ça ne produit pas l'hiver.
1: Fait que dans le fond, le grand concept comme conseil d'administration, je vous l'ai dit, on a une grosse équipe complémentaire. On l'a réfléchi. Comment donner plus à l'année? Il y avait deux modes, des serres et des chambres froides. Fait qu'à un moment donné, on a dit, correct, on embarque dans, à l'année, mais ça nous prend un terrain, ça nous prend un bâtiment. Puis à l'époque, c'est très anecdotique, le curé, l'abbé Urbain Réaume, a demandé à l'abbé François Proulx, des gens que les gens connaissent bien, peux-tu appeler Jean pour lui demander, parce que l'église va se fermer, s'il y aurait besoin de l'église pour un bâtiment? C'était le samedi matin, puis notre conseil d'administration, le jeudi avant, avait défini qu'il fallait que je cherche un bâtiment. Fait que je suis arrivé là, j'en ai des frissons encore, parce que c'est comme ça que Cultivé Partagé a débuté au niveau de l'église.
0: Mais c'est audacieux. Vous aviez besoin d'un bâtiment, vous n'aviez jamais pensé en fonction qu'il pouvait avoir une nef, puis un chœur et un sous-bassement et une sacristie. Là.
1: C'est non.
0: Pas nécessairement dans ces formes-là. Bon, vous l'avez, le diocèse a négocié quelque chose d'assez intéressant avec, avec votre projet, mais il fallait transformer le bâtiment.
1: Oui, bien moi, j'ai eu beaucoup d'usines de bâtiments dans ma vie. Je savais qu'en mettant les pieds là, c'était au moins 1 million que ça coûtait pour le faire d'une église une entreprise, une industrie. Fait que, mais on voulait le faire en gardant le caractère patrimonial du bâtiment. Fait que finalement, on a défini un projet de 1,8 million qui était l'aménagement, la réaménagement de l'usine, les équipements, les chambres froides, les lignes de triage, les serres. Fait qu'on est aujourd'hui dans notre campagne de financement d'accumuler ce 1,8 million-là. Puis, vraiment, on est avancé à 85 % dans les travaux. On a ramassé 85 % de la campagne de financement. Puis, dans le fond, quand vous arrivez à l'église, ce qui est beau, entre autres, on a fait un kit de chargement. On a agrandi l'église. Il y a beaucoup d'églises qui s'agrandissent. Mais le kit de chargement a été fait par une firme spécialisée en patrimonial. Fait qu'on arrive et on trouve ça beau. Ça ne dénature pas le bâtiment. Fait qu'on est vraiment une usine. C'est une usine qu'on a maintenant, mais elle a l'allure de l'église. On a tout gardé le caractère.
0: De l'extérieur.
1: De l'extérieur. Puis à l'intérieur, on a fait attention. On a gardé les vitraux qu'on avait, on les a placés différemment. On a gardé un crucifix parce que, dans le fond, c'est une église. Puis, mais la nef a été adaptée, c'est beau. On a la plafond. C'est comme si on a une usine à trois cathédrales.
0: À trois cathédrales, oui. Ouais. Mais c'est quand même étonnant. Vous avez dû, en pensant récupérer cet édifice-là, voir est-ce que sa structure, est-ce que l'église avait été bien entretenue, est-ce que sa structure était bonne. C'est bien beau vouloir le changer, puis aménager des chambres froides, puis aménager une serre et des bureaux, mais il fallait aussi voir à la toiture, voir au clocher, voir...
1: C'est très pertinent, la question. C'était la question, parce que l'église ne pouvait pas supporter une usine. Fait qu'on a commencé dès le départ, on a tout cassé le béton sol, on a enlevé de la terre, on a créé des footings, on a mis une structure d'acier, gracieuseté du groupe Canam, on a refait tous les planchers. Le bâtiment, à l'exception des murs et de la toiture et du clocher, tout est neuf. Le chauffage, l'électricité, la plomberie, les planchers, les portes, les fenêtres, on a tout changé les fenêtres. Fait que c'est vraiment... Une enveloppe, on a gardé l'enveloppe, mais on a refait le tout, dont au niveau structural. Fait que c'est ça l'investissement du bâtiment.
0: Avant d'avoir l'église, vous aviez un champ pour cultiver, vous aviez une entente avec des serres également, je pense, qui vous permettait de cultiver. Ça reste ça?
1: Oui, nous, dans le fond, l'année passée, on a donné 200 000 livres de légumes. Il y a 55 000 livres qui ont été cultivés dans nos champs. On a un champ à Saint-Alfred, à la ferme Bonne Création. On a un champ Saint-Simon au serre Saint-Simon. Fait que ça, on cultive des légumes. On cultive maintenant ce que Moisson Beauce a besoin dans les quantités qu'ils ont besoin. On a à ça, on a ajouté la culture intérieure dans l'église de salade en aéroponie. Fait qu'on donne 340 salades semaine à chaque semaine à Moisson Beauce. Puis on est en train de construire la serre extérieure qui va être une serre trois saisons au niveau de la tomate. Fait que l'ensemble de ça, un jour de culture, va donner peut-être 75 000 livres, 80 000 livres de légumes. Puis les chambres froides, qu'est-ce qu'on garde, à part ces légumes-là de façon passagère? C'est le glanage. Le glanage, j'en parle parce que moi, ça m'allume, parce que c'est d'éviter du gaspillage. Par exemple, aujourd'hui, depuis une semaine, on est en train de vider un champ de pommiers. On a des bénévoles qui vont y avoir été 6 fois, puis on va avoir 50 000 livres de pommes qu'on va mettre dans une chambre froide. Fait que c'est ça le glanage, parce que sans ça, ces pommes-là seraient toutes allées au chevreuil.
0: Ah bon?
1: C'est ça. Fait que l'autre affaire, dans les carottes et les patates, on fait la même affaire. Fait qu'on récupère des catégories B, on les rentre en chambre froide à la période où il y a de l'espace, où c'est la récolte. L'année passée, on a donné des pommes jusqu'en mars, on a donné des carottes jusqu'en avril, puis on a donné des patates jusqu'en mai. Puis en juin, on recommençait à donner des patates qu'on cultivait. Fait qu'on est vraiment très intégrés. Le but, c'est le « à l'année ». Puis dans le fond, je ne sais pas comment il nous reste de temps, mais les gens souvent me disent mais pourquoi, c'est quoi cultiver, partager? Parce qu'on peut parler d'une église, d'un champ, on peut parler de livres, de légumes. Cultiver, partager, quand je donne des conférences, oui. J'explique, prenez quelques minutes, mettez-vous dans ma tête, là, faites un gros triangle dans votre tête, là, puis cultiver, partager, dans le centre, mettez le mot que vous voulez. Vous pouvez dire amour, partage, don. C'est le cœur. Vous pouvez faire un dessin d'un cœur dans le centre du triangle. En haut, c'est les personnes dans le besoin. C'est les personnes qui ont besoin de manger. En bas, à gauche, c'est les bénévoles. Parce que nous, on a 225 bénévoles. On a un employé à temps plein. Puis à droite, c'est les donateurs. Puis les bénévoles, les donateurs, bien, on les appelle, c'est des philanthropes. C'est des gens qui donnent quelque chose. Ça fait que cultiver, partager, le mot le plus important, c'est humain. Humain, la personne qui a besoin. Humain, le bénévole. Humain, le donateur. Puis le chef-d'œuvre de cultiver, partager, c'est ce triangle-là.
0: Jean Champagne, à chaque fois que j'ai entendu parler de bénévolat, les gens qui avaient à s'en occuper avaient la même réaction, j'ose pas dire plainte, là, que c'est très difficile de gérer des bénévoles parce qu'ils veulent avoir leur temps, ils veulent avoir leur moment, ils sont prêts à donner une heure tel jour, ils sont prêts à donner tant de temps à tel autre. Comment vous arrivez à ramasser vos bénévoles et à

0: c'est un bénévolat ponctuel. Tu viens une fois dans l'année, on est content. Tu viens toutes les semaines, on est content. Fait qu'on a...
1: Mais à chaque fois, il faut que vous l'initiez un peu, là. Celui qui vient d'une journée...
0: C'est un charisme.
1: Il faut apprendre comment ramasser les patates ou les carottes.
0: Oui, la formation, on a notre producteur maraîcher puis notre directeur d'opération qui sont capables de les guider. C'est quand même pas des choses complexes. Ce qui est un peu exigeant, c'est le mode de communication avec les bénévoles. Fait qu'on a un lien, qu'on utilise le email, on envoie des informations toutes les semaines, deux semaines, on a besoin de tant de personnes, telle date, qui vient. Fait que les gens répondent. Puis quand on n'a pas assez de monde, on sait les gens qui ont besoin de se faire appeler, on les appelle. Fait que ça fait quand même 6 ans, puis il n'y a pas une semaine que pas quelqu'un nous appelle venir faire du bénévolat chez nous.
1: Vous avez mentionné que toute la production de Cultiver pour partager s'en allait à Moisson-Beauce. Il n'y a pas une partie qui s'en va dans des épiceries qui est vendue vous permet d'avoir de financer quelque chose?
0: Ben dans le fond, nous, on est un producteur agricole. Fait qu'on a des ventes. Il y a une partie de notre production, on vend dans 2 épiceries. Quand on a atteint le maximum de ventes pour rester producteur agricole, on arrête puis on donne. Notre but, nous, c'est de donner. Puis la grande question qui est souvent posée, c'est me disent, mais comment vous faites pour arriver? C'est gros, là.
1: Oui.
0: Parce qu'on vend pour 10 000 piastres de légumes, puis on a un budget de 150 000 piastres d'opération. Fait qu'entre les deux, dans notre mode de financement, on a ajouté aux 1,8 million de campagnes de financement pour l'infrastructure, 1,2 million de financement pour les 6 prochaines années. Fait que 6-7 prochaines années, ça fait qu'on a convaincu des donateurs, des philanthropes, dire, voulez-vous nous aider à faire manger du monde? Si vous nous donnez 5 000 piastres puis vous engagez sur 5 ans, ça va vous coûter 2 500 parce qu'on est un organisme de bienfaisance. Fait qu'on a réussi à grouper plus ou moins 40 donateurs, la plupart à 5 000 par année pendant 5 ans. Puis on a eu l'audace de leur dire, si notre modèle d'affaires réussit bien, si on fait manger du monde, si on est efficace, dans 5 ans, on vous le dit tout de suite, on va vous redemander pour un autre 5 ans. Fait que c'est ça la magie financière, c'est des donateurs, parce qu'on a sur 3 millions qu'on devrait ramasser d'ici le printemps, on va avoir reçu 600 000 du gouvernement. Fait que le reste, c'est tout du privé.
1: Votre expérience de gestionnaire ou peut-être vos relations que vous avez créées au moment où vous étiez gestionnaire, c'est à ces portes-là que vous allez frapper maintenant en disant « Je vous connais bien, on a déjà travaillé ensemble, puis là, j'ai besoin de vous autres. »
0: Oui, mais ça, comme je l'ai dit, les organismes communautaires...
1: Est-ce qu'on frappe à votre porte pour vous dire je peux t'aider?
0: Moi, personnellement, moi et mon épouse, on est très, très sollicités. Fait que c'est sûr, quand tu sollicites des gens, si eux sollicitent, ils vont t'appeler. Fait que pour jouer ce jeu-là, entre guillemets, il faut être capable de donner. Mais les gens ont confiance en ce que moi et Louise, on a mis sur pied depuis le début. Parce qu'ils me disent, Jean, on sait où va notre argent, on sait qu'elle va être bien gérée. On n'a pas d'intérêt personnel dans tout ce qu'on fait, on le fait pour la cause. Fait que les gens nous disent oui, mais c'est une question de contact, une question d'avoir construit à travers 40 ans d'affaires. Parce que moi, je suis un homme d'affaires, mais je ne fais plus d'affaires. Je suis un homme d'affaires qui fait deux choses. Je suis entrepreneur.
1: Tu fais les affaires autrement.
0: Je fais du communautaire, puis je fais du spirituel. Parce que vous savez, les projets dans lesquels je suis impliqué dans ma spiritualité, moi, je suis une personne qui croit beaucoup à l'imitation du Christ dans l'action. Ma spiritualité passe beaucoup par l'action. Puis dans l'action, j'utilise mes talents, la parabole que mes parents me disaient de tenir compte, pour le bien commun. Fait que c'est ça, Jean Champagne, Louise Mathieu, puis c'est ça, ma famille. Fait qu'on est... notre énergie va à ça, parce que je pense que sur la Terre, moi, dans mon cas, je parle pour moi, je devais faire plus que vendre des porte-patios.
1: Oui. En septembre, il y a eu Porte ouverte pour montrer à la population ce que vous aviez fait de l'Église. Qu'est-ce que les gens qui avaient fréquenté cette église-là disaient de vos transformations?
0: C'est sûr que quand ils ont fermé l'église, il y a eu une dernière messe. À la fin de la messe, j'ai pris la parole pour expliquer le pourquoi. On a été vraiment applaudis. Il y a des gens qui ont vécu des déceptions, mais c'est pas loin d'aller à la messe à Beauceville. Hein. C'est à 7 minutes. Les gens sont très fiers à Saint-Alfred qu'on continue la vocation de l'Église, la vocation et l'imitation du Christ.
1: Ouais. Cultiver pour partager, c'est votre entreprise maintenant, aujourd'hui. C'est un organisme sans but lucratif qui fonctionne très bien à nourrir les gens de votre région. Merci infiniment et longue vie, Jean Champagne.
0: Merci beaucoup.

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Fidèles auditeurs de Radio Galilée, amateurs de musique sacrée, bienvenue à l'émission Les Sacrées Cantates de Bach, édition estivale. Aujourd'hui, nous poursuivons avec la cantate BWV 21, J'avais grande affliction à mon cœur, la première partie ayant été présentée la semaine dernière. Cette seconde partie, écrite en majeur, compte 5 numéros et laisse deviner une atmosphère complètement différente puisqu'elle emprunte un ton apaisant et serein. En outre, deux personnages mystiques, l'âme, soprano, et Jésus, la basse, traditionnellement Vox Christi, voix du Christ, entament dans les deux premiers numéros de cette seconde partie un dialogue intérieur qui apporte consolation, paix et réconfort. Le numéro suivant, le 9e de la cantate, donne à entendre un chœur, un ténor et une soprano répétant les paroles suivantes. « Sois à nouveau désormais satisfait, mon âme, car le Seigneur te fait le bien. » Cette section est absolument magnifique. Poursuivons avec Johnny Lord Gardiner, le chœur Monteverdi et l'ensemble soliste baroque anglais. Pour l'audition de la cantate BWV 21, J'avais grande affliction en mon cœur. Bonne et joyeuse écoute de cette sublime œuvre pastorale du jeune Jean-Sébastien Bach, alors âgé de 28 ans.

0: Je laisse le mot de la fin à notre dévoué chef d'orchestre, John Eliot Gardiner. Voici ce qu'il dit de cette cantate dans son livre « Musique au Château du Ciel », édité chez Flammarion. Je le cite. « En reprenant BWV 21, j'avais grande affection en mon cœur, qui était déjà l'une de ses œuvres les plus impressionnantes, Bach put enrichir la dualité de l'amour de l'homme et de l'amour du prochain avec une vision de l'éternité en tant que but eschatologique de l'homme. Se rappelant que le librettiste Franck Salomon avait écrit « Telle est la manière d'être chrétien, ne connaître que Dieu et soi-même, brûler d'un amour véritable, ne pas juger de façon illégitime, ne pas condamner les actes des autres, ne pas oublier son prochain, mesurer d'une généreuse mesure. » Bach vit une belle occasion de réutiliser cette œuvre à l'effectif modeste pour quatre voix et cordes avec simplement le soutien d'un hautbois et d'un clarino. Un immense merci à mon fidèle collaborateur Jacqueline Sanson. En toute saison, Jacqueline et moi sommes heureux de vous retrouver. N'oubliez pas notre horaire estival, le dimanche à 17h30 et en reprise à 21h30. 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
1: L'ange du Seigneur porta l'annonce à Marie, et elle conçut du Saint-Esprit. Voici la servante du Seigneur. Qu'il me soit fait selon sa parole. Et le Verbe s'est fait chair, et il a habité parmi nous. Je te salue, Marie, comblée de grâce. Le Seigneur est avec toi. Tu es bénie entre toutes les femmes, et Jésus, ton enfant, est béni. Sainte Marie, Mère de Dieu, prie pour nous pécheurs, maintenant et à l'heure de notre mort. Amen. Prie pour nous, Sainte Mère de Dieu, afin que nous soyons rendus dignes des promesses de Jésus-Christ. Que ta grâce, Seigneur notre Père, se répand dans nos cœurs. Par le message de l'ange, tu nous as fait connaître l'incarnation de ton Fils bien-aimé. Conduis-nous par sa passion et par sa croix, avec le secours de la Vierge Marie, jusqu'à la gloire de la résurrection.

0: Voici un extrait d'une homélie du cardinal Joseph Ratzinger, datant de 1981, à l'occasion du Jeudi Saint. C'est un extrait. L'Église, jadis, a traduit le mot Pessa, Pâques, par passage, exprimant ainsi le chemin parcouru par Jésus à travers la zone de la mort, jusque dans la vie nouvelle de la résurrection. Ainsi, pour nous aussi, la Pâque est devenue un pèlerinage festif et l'est restée. À nous aussi, la Pâque dit « Nous ne sommes que des invités sur la terre. Nous sommes tous les invités de Dieu. Nous ne sommes que des invités sur la terre. Le Seigneur, qui est lui-même devenu un invité, un nomade, nous appelle à nous ouvrir à tous ceux qui n'ont plus de patrie en ce monde, à tous ceux qui souffrent, à ceux qui sont oubliés, aux prisonniers, aux persécutés. Le Seigneur est en tout cela. La Torah, la législation d'Israël, devenue entre-temps un peuple sédentaire et propriétaire du pays, était truffée de dispositions protégeant les sans-patrie, les hôtes et les voyageurs. Israël est sans cesse rappelé à l'ordre. N'oublie pas que tu fus toi-même un nomade et un voyageur. Nous sommes des voyageurs et des pèlerins. C'est ainsi que nous devons comprendre la terre et notre vie, et c'est ainsi que nous devons concevoir nos relations réciproques. Nous ne sommes que des invités sur terre. Mais cela aussi nous rappelle un pèlerinage plus profond encore, le fait que la terre n'est pas une fin en soi, que nous avançons vers le monde nouveau, que les choses terrestres ne sont pas, par conséquent, la réalité ultime et décisive. Nous n'osons presque plus le dire, car on nous a fait le reproche d'avoir incité de la sorte les chrétiens à ne pas assez s'intéresser aux choses terrestres et à avoir ainsi omis de construire la ville nouvelle en ce monde sous le prétexte qu'ils étaient en route vers l'autre. Mais ce n'est pas exact. Celui qui s'agrippe au monde, celui pour qui la terre doit être le seul ciel, celui-là fait de la terre un enfer, car il fait d'elle ce qu'elle ne peut être. Il veut trouver en elle une dimension ultime, mais sa revendication le met en opposition à lui-même, à la vérité et aux autres. Non, c'est justement lorsque nous saurons que nous sommes des nomades, que nous nous libérerons d'un ultime désir de possession, que nous serons libres les uns pour les autres. Et c'est alors seulement que nous sera confiée la responsabilité d'organiser la terre de manière à pouvoir un jour la remettre entre les mains de Dieu. Ainsi, cette nuit du passage qui nous rappelle le dernier parcours de Jésus doit nous exhorter sans cesse à méditer sur notre dernier parcours et à ne pas oublier qu'il nous faudra un jour laisser derrière nous tout ce que nous possédons. À notre dernière heure, rien de ce que nous possédons ne comptera plus. Seul comptera ce que nous sommes. À notre dernière heure, il nous faudra rendre compte de la manière dont nous avons puisé dans notre foi la force de devenir des hommes qui se sont offerts mutuellement la paix, une patrie, une famille, la vie nouvelle.
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Accueillir quelqu'un, c'est toujours un peu une aventure. On ne peut savoir par avance où cela mènera. Il vient à nous avec tout son passé et l'incertitude de son avenir. Il apporte avec lui ses richesses intérieures et aussi ses besoins profonds, tout l'imprévu et le mystère de sa personne, entouré d'un réseau multiple de relations.

0: Lecture du second livre des Rois, chapitre 4, versets 8 à 11 et 14 à 16a. Le geste d'Élisée est jalonné de miracles de bienveillance. En voici un des plus typiques. Accueilli avec générosité comme prophète par une femme de Sunam, Élisée veut lui témoigner sa reconnaissance, mais la femme ne semble rien désirer. Sur la suggestion discrète de son serviteur, il lui promet alors le fils qu'elle n'osait plus espérer. Le prophète manifeste ainsi le sens de son nom, Dieu a aidé. Par sa visite, il est l'instrument du Dieu qui donne la vie.
1: Lecture du second livre des Rois, chapitre 4, versets 8 à 11 et 14 à 16a. Un jour, le prophète Élisée passait à Sunam. Une femme riche de ce pays insista pour qu'il vienne manger chez elle. Depuis, chaque fois qu'il passait par là, il allait manger chez elle. Elle dit à son mari, « Écoute, je sais que celui qui s'arrête toujours chez nous est un saint homme de Dieu. Construisons-lui une petite chambre sur la terrasse. Nous y mettrons un lit, une table, un siège et une lampe, et quand il viendra chez nous, il pourra s'y retirer. » Le jour où il revint, il se retira dans cette chambre pour y coucher. Puis il dit à son serviteur, « Que peut-on faire pour cette femme ?» Le serviteur répondit, « Hélas, elle n'a pas de fils, et son mari est âgé. » Élisée lui dit, « Appelle-la. » Le serviteur l'appela, et elle vint à la porte. Élisée lui dit, « L'an prochain, à cette même époque, tu tiendras un fils dans tes bras. »

0: Lecture de la lettre de Saint Paul apôtre aux Romains, chapitre 6, versets 3 et 4 et 8 à 11. Dans le baptême, le Christ mort et ressuscité vient à la rencontre du croyant pour l'arracher au péché et lui faire partager sa vie. En renonçant au péché et en vivant désormais pour Dieu, le baptisé accueille vraiment son Sauveur et trouve la vraie vie.
1: Lecture de la lettre de Saint Paul apôtre aux Romains, chapitre 6, versets 3 et 4 et 8 à 11. Frères, nous tous qui avons été baptisés en Jésus-Christ, c'est dans sa mort que nous avons été baptisés. Si, par le baptême dans sa mort, nous avons été mis au tombeau avec lui, c'est pour que nous menions une vie nouvelle, nous aussi. De même que le Christ, par la toute-puissance du Père, est ressuscité d'entre les morts. Et si nous sommes restés par la mort avec le Christ, nous croyons que nous vivrons aussi avec lui. Nous le savons en effet. Ressuscité d'entre les morts, le Christ ne meurt plus. Sur lui, la mort n'a plus aucun pouvoir. Car lui qui est mort, c'est au péché qu'il est mort une fois pour toutes. Lui qui est vivant, c'est pour Dieu qu'il est vivant. De même, vous aussi, pensez que vous êtes mort au péché et vivant pour Dieu en Jésus-Christ.

Évangile de Jésus-Christ selon saint Matthieu, chapitre 10, versets 37 à 42. Jésus disait aux 12 apôtres, « Celui qui aime son père ou sa mère plus que moi n'est pas digne de moi. Celui qui aime son fils ou sa fille plus que moi n'est pas digne de moi. Celui qui ne prend pas sa croix et ne me suit pas n'est pas digne de moi. Qui veut garder sa vie pour soi la perdra. Qui perdra sa vie à cause de moi la gardera. » Qui vous accueille, m'accueille, et qui m'accueille, accueille celui qui m'a envoyé. Qui accueille un prophète en sa qualité de prophète, recevra une récompense de prophète. Qui accueille un homme juste en sa qualité d'homme juste, recevra une récompense d'homme juste. Et celui qui donnera à boire, même un simple verre d'eau fraîche, à l'un de ses petits, en sa qualité de disciple, amen, je vous le dis, il ne perdra pas sa récompense.

qui vous accueille m'accueille, qui m'accueille accueille celui qui m'a envoyé. Qui accueille un prophète en sa qualité de prophète recevra une récompense de prophète. Etc. Hein? Tout ce que vous faites au plus petit d'entre les miens, c'est comme une résonance. Vous me le faites à moi. Et il est beaucoup question d'accueil ce dimanche. Accueil de la veuve de Sarepta. Voilà une femme qui, elle n'est pas encore veuve, elle sera veuve plus loin dans l'histoire d'Élisée. Voilà une femme qui n'a pas de fils. Elle est stérile. Nous allons rencontrer beaucoup plus de stériles dans la Bible que nous le pensons. Pourquoi ? Parce que ces femmes stériles qui sont mises en lumière par la Bible sont toujours les mamans d'hommes extraordinaires. Sarah va enfanter Israël. La maman de Samson était stérile. Cette femme qui accueille Élisée est stérile, ou plutôt elle n'a pas de fils. Élisabeth, la mère de Jean-Baptiste, est stérile. Donc il y a dans ces femmes qui sont mises en avant dans les lectures, eu un désir de vie, un désir de donner la vie, une souffrance. Une souffrance. Et aussi, peut-être un désespoir. Je veux donner la vie et je ne le peux pas parce que je suis stérile. Pourquoi ? Il y a souvent aussi ces femmes qui crient vers le Seigneur en disant « Nous n'avons pas d'enfants, nous sommes stériles » et qui se demandent d'où vient leur stérilité. Et chaque fois, il y a visite de Dieu. Ce que je pense très important dans ces lectures, c'est que cette visite est possible parce que la femme accueille. Parce que l'homme accueille. Parce que Sarah et Abraham ont vu ces trois étrangers assoiffés dans le désert et qu'ils ont ouvert leur tente, qu'ils ont ouvert leur cœur. Et que le vieil Abraham, qui venait d'être circoncis, qui était donc très fatigué, s'est quand même levé à la chaleur du jour pour aller quérir de l'eau, pour laver les pieds, sur son troupeau, et Dieu seul sait à quel point un troupeau est important pour un nomade, c'est sa seule richesse. Eh bien, il a tué un veau qu'il a apprêté, et puis il a pris sur ses réserves du pain pour pétrir, de la farine pour pétrir du pain. Et puis voilà qu'il a accueilli. Et nous voyons tout de suite que le fruit de cet accueil, cette ouverture à la visite de Dieu, va être vie pour la personne qui a accueilli. La vieille Sarah n'a pas d'enfant. Et elle va mettre au monde un petit enfant qui va s'appeler Yitzhak. Il rira. Vie et joie. Il rira, cet enfant. Malgré tout le poids de la souffrance que ses descendants porteront à travers les siècles, ils riront, ses descendants, le jour de la manifestation de Dieu dans la gloire. Ils riront de joie. Car la parole est joie et la parole est lumière. Et le jour où la lumière triomphera des ténèbres environnant, tous ceux qui l'ont accueilli vont rire de joie, en exultant. Comme il est dit dans les prophètes, tous les rachetés du Seigneur afflueront à la montagne de Dieu en riant, en exultant de joie. Et les vieux danseront comme les jeunes, comme s'ils étaient jeunes. Et en vérité, ils seront jeunes parce que leur espérance les aura maintenus jeunes. Parce que la porte ouverte sur l'accueil de la vie
aura été gardée ouverte quelles que soient les difficultés rencontrées. On ne se trompe jamais quand on s'enracine dans la vertu d'espérance. Et voilà cette femme toute simple, une femme riche peut-être, mais une femme simple et une femme qui est peut-être riche en terre, en blé, en maison, mais qui a cette pauvreté suprême de ne pas pouvoir donner la vie. Mais une femme que sa souffrance n'a pas refermée sur elle-même, puisqu'elle est ouverte à l'accueil du prophète. Alors, elle aperçut aussi sa sainteté. Alors, elle l'accueille, elle fait même construire par ses serviteurs une petite chambre sur les terrasses. Elle y met un lit, elle y met une table, elle y met une lampe, elle y met une chaise. Et elle lui dit, tu peux te retirer là-haut, personne ne te dérangera. Quel modèle de respect et d'amour cette femme nous présente. Elle est digne, en effet, de recevoir la manifestation des merveilles de Dieu qui veut se traduire, comme pour Sarah, par l'arrivée d'un petit enfant. D'ailleurs, Élisée va ressusciter plus tard cet enfant qui va prendre une insolation dans un champ et qui va mourir. Élisée va le ressusciter.

La vie et Dieu, j'ai envie de dire, c'est la même chose. Dieu est vie. Et cette lecture du livre des Rois nous introduit dans celle de la lettre de saint Paul aux Romains qui nous dit « Par le baptême, nous avons été mis au tombeau avec le Christ pour que nous menions une vie nouvelle. » Parce que si nous sommes passés par la mort avec le Christ, nous passons aussi par sa résurrection et nous savons que notre vie est éternelle. La foi en la résurrection, c'est ce qui fonde tout. Si nous ne croyons pas concrètement à la résurrection des personnes que nous accompagnons dans leur dernier voyage terrestre au cimetière, si nous ne croyons pas à la résurrection de la personne tout entière, c'est-à-dire la résurrection de la chair, qui, par la volonté de Dieu, réunira en un seul être la chair et l'âme immortelle, nous ne sommes pas des chrétiens. Car si le Christ n'est pas ressuscité, ma foi ne tient pas, elle s'écroule. Il ne s'agit pas de réincarnation. La réincarnation est la négation de la miséricorde de Dieu. Et la réincarnation est la négation de la résurrection de la chair. C'est la négation de l'être total, chair, âme, esprit, qui est promis à la résurrection. Une des preuves, si on peut parler ainsi, c'est que lorsque le Christ se manifeste à ses apôtres, il leur montre ses blessures qui marquent glorieusement, éternellement, son corps glorieux. Le Christ est ressuscité avec son corps qui porte la blessure au cœur et la blessure aux mains et aux pieds et qui nous dit « Voilà, c'est moi ». C'est par là qu'il se fait reconnaître, non pas comme un reproche, mais comme preuve de sa victoire. Oui, notre chair ressuscite. Oui, nous aurons un corps glorieux, beau, tellement beau, que du même coup nous allons découvrir la grande, l'extraordinaire dignité de la chair de l'homme façonnée par Dieu. Nous sommes éternels. Notre éternité a commencé avec notre baptême, elle ne se terminera jamais. On peut jeter les chrétiens aux lions ou les tuer dans des camps, peu importe. Je crois à la résurrection de la chair et à la vie éternelle. Voilà la grande victoire que aucun tyran du monde ne pourra enlever aux chrétiens. Aucun tyran du monde, quels que soient ses pouvoirs. Et si nous accueillons le Christ, nous accueillons le Père qui l'a envoyé, nous accueillons l'Esprit qui vivifie toutes choses, alors nous accueillons la vie. Voyez-vous, il faut sans cesse reméditer sur le prologue de saint Jean. Le Verbe est celui qui a créé toute chose. En lui est la vie, et la vie est la lumière des hommes. En lui est la vie, et la vie est lumière. Dieu est vie. C'est le Dieu des vivants, nous dira Jésus, le Dieu d'Abraham, d'Isaac et Jacob, le Dieu des vivants, non pas le Dieu des morts. Alors, revenons un petit peu à cette femme de Sarepta qui accueille Élisée. Cette femme si disponible, tellement en attente, tellement désir. Et posons-nous la question. Quel est mon désir? Est-ce que je me souviens sans cesse que quand j'accueille qui que ce soit,
du plus grand au plus petit, c'est le Christ que j'accueille. Est-ce que je me souviens que il me sera fait selon mon désir? Il me sera fait selon mon désir. Cette femme-là était en état de désir, tout comme la Samaritaine avec qui Jésus parle au bord du puits. Cette femme-là était tellement malheureuse dans sa vie conjugale qu'elle était en état de désir. Comme la Samaritaine, comme le peuple d'Israël qui attend le Messie, que notre souffrance, toutes nos souffrances, ne soient pas des souffrances qui nous enferment en nous-mêmes, mais qui nous mettent en état de désir, en état d'accueil, car Dieu peut nous visiter dans 5 minutes, dans 10 minutes, demain, dans 1 mois. Dieu peut nous visiter de toutes les façons. Abraham lui-même, quand il accueille les 3 personnes, il ne sait pas que ce sont Dieu et 2 de ses anges. Il n'en a aucune idée. Pour lui, son accueil se limite à 3 voyageurs qui ont chaud, qui ont faim, qui ont soif. Et qui connaît le désert du Négev sait très bien qu'on ne peut pas se promener dans le désert du Négev à la chaleur du jour parce qu'on prend une insolation et qu'il faut rester assis sous l'ombre d'une tente et marcher quand le soleil baisse ou quand il n'est pas encore levé. Mais Abraham accueille 3 voyageurs. Et son accueil, en fait, va lui révéler qu'il s'agit là de quelqu'un de bien plus grand. Mais il ne l'aurait jamais reçu si il n'avait pas accueilli ces 3 pèlerins, ces 3 Arabes du désert qui voyageaient par la chaleur. Il a simplement accueilli. Puissions-nous accueillir le Seigneur en ne voyant quelquefois que des hommes ?

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